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1: Delphine, viens voir, ils sont arrivés. Ils s'installent sur la place.
2: Tu sais, les gosses seront jamais prêts. Faudra les faire répéter dimanche matin.
1: Ben non. Tu crois ?

0: Mais dis-moi le cas. Ça y est, je suis en retard.
1: Delphine.
0: Oui.
1: Tu vas chercher Boubou?
0: Oh, tu veux pas y aller?
1: Bah, j'y reste après-midi.
0: Oh, je peux pas sortir avec ça.
1: Oh, puis si.
0: Oh, puis non. J'ai rendez-vous à midi avec Guillaume, je n'y serai jamais.
1: Qu'est-ce qu'il veut encore, celui-là?
0: Je ne sais pas, me voir.
1: Oh, bah, il attendra. Tu rentres déjeuner?
0: Oui, mais pas avant une heure. Qu'est-ce que j'ai fait de mon poudrier? Ah non, je vais.

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1: Il est 6h30.
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3: Bonjour, je m'appelle Marius, j'ai 9 ans et demi, j'habite à Amiens et je voulais vous raconter une blague que j'ai inventée. C'est un monstre qui attaque un éléphant et l'éléphant répond « Oh non, s'il vous plaît, je ne suis qu'un pauvre éléphant sans défense !»
0: Trop bien cette blague.
4: Bonjour, je m'appelle Hélène, j'ai 8 ans, j'habite à Marseille et voici ma blague. Que font Mario et Mickey dans un bain?
2: Mario et Mickey dans un bain... Bah, ils bullent.
4: Mario brosse et Mickey mousse.
0: Je vais la raconter à mes parents.
5: Je m'appelle Annie, j'ai 7 ans et j'habite à Issy-les-Moulineaux. Et ma blague pour aujourd'hui, c'est quelle est la différence entre le soleil et mes devoirs de maths?
2: Ils ne sont pas aussi brillants?
5: Le soleil est un astre et mes devoirs de maths est un désastre.
2: Ah, j'étais pas loin.
0: Trop bien cette blague.
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1: Il est 7 heures sur mon petit France Inter.
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3: Et coucou les petites curieuses et les petits curieux, chut, soyez discrets.
4: Bonjour, je m'appelle Mathéo, j'ai 10 ans et je voudrais savoir s'il existe encore une école où l'on peut devenir détective secret. J'attends votre réponse, merci.
3: Eh bien la voilà la réponse Mathéo, je suis avec Vincent Crouzet, alors non pas détective secret mais ancien agent secret. Alors une école pour être détective secret, nous dit Mathéo. Ça existe ?
5: Alors, si tu veux, il y a plusieurs choses. En fait, quand tu es recruté dans ton service de renseignement à la DGSE, recruté pour tes compétences, recruté parce que tu as réussi le concours d'entrée, etc., tu es formé pendant plusieurs mois. Parce que quand tu es recruté, tu n'as pas la formation à ce qu'on appelle la clandestinité. Donc, tu es formé à devenir un agent clandestin. Et tu as un formateur qui est Didier, un formateur personnel, qui va en fait te reformater, qui va faire de toi un espion et qui va t'apprendre tous les trucs pour devenir clandestin.
3: Par exemple ?
5: Par exemple, savoir échapper à la surveillance globale dans une ville. Par exemple, qu'est-ce qu'on fait quand on arrive la première fois dans une ville qu'on ne connaît pas et qu'on veut être familier avec cette ville?
3: Alors, on doit faire quoi?
5: La première des choses, c'est trouver un bistrot sympa. Un bistrot sympa où on peut observer, voir comment les gens se comportent, ou éventuellement on peut prendre des contacts. Voilà, ce genre de petits trucs, mais ce sont des choses très très simples. Et en fait, ce formateur va te les apprendre. Après, si tu as des compétences techniques, par exemple, si tu vas devenir un agent action, c'est-à-dire si tu es amené à faire plus tard des actions violentes pour ton service de renseignement, il y a une école pour ça, qui se trouve près d'Orléans, à Sercotte, où on forme les agents action à toutes les techniques, en fait, de la clandestinité pour toutes les actions violentes qui vont être amenées à être commanditées par la France. Et puis, il y a ce qu'on appelle une académie du renseignement, qui rassemble un petit peu toute la communauté du renseignement, où les gens vont mettre en commun toutes leurs expériences et toutes leurs compétences pour en faire profiter les autres. Et cette Académie du renseignement, elle a créé un master, un diplôme en fait, sur le renseignement et les menaces globales à Saint-Germain-en-Laye. Mais ça, c'est pour beaucoup plus tard, quand tu seras étudiant. Et quasiment dans tous les Sciences Po, il y a un master renseignement et géopolitique qui permet de se préparer en fait au métier d'espion.
3: Vous parlez d'espion et d'agent secret, c'est la même chose, espion et agent secret ou pas ?
5: Alors, agent secret, c'est quelqu'un qui travaille pour un service de renseignement bien particulier. Donc, c'est en quelque sorte, c'est une fonction. Espion, c'est plutôt une attitude. Par exemple, Camille, je pourrais vous espionner, par exemple.
3: Je ne sais pas ce que vous trouveriez.
5: Non, mais je ne sais pas. On peut espionner son voisin, on peut être... Voilà, donc en fait, espion, c'est plutôt une attitude.
3: Ce n'est pas le titre officiel.
5: Non, ce n'est pas le titre officiel. Le titre officiel, c'est plutôt agent secret.
3: Et donc, pas détective secret.
5: Pas détective secret. Alors là, on peut être détective privé, c'est autre chose. C'est-à-dire espionner pour le compte de clients privés qui vous demandent d'espionner quelqu'un ou d'entreprise pour accéder à des secrets que l'on n'a pas.
3: Mais ce n'est pas le même métier du tout.
5: Ce n'est pas le même métier.
3: Dans tous les cas, ce sont des métiers quand même

0: Gade.
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2: Il y a longtemps, très longtemps, bien avant la merveilleuse invention de la quiche, le pharaon Ramsès II régnait sur l'Égypte. Environ 1200 ans avant notre ère, il fait construire, au sud de son royaume, à Abou Simbel, deux temples grandioses au bord du Nil. Peu à peu, 10 immenses statues représentant Pharaon et son épouse s'élèvent dans le ciel. Énigmatique, ce colosse, imposant, majestueux, semble défier les dieux pour l'éternité. L'éternité, c'est bien sûr. À la réflexion, peut-être pas. Ces temples antiques, à la beauté spectaculaire, ont bien failli disparaître, engloutis sous des mètres et des mètres et des mètres et des mètres et des mètres.

0: petite barque, avance! Oh, purée! Mais où est-ce qu'elle est? Je la vois! Là! Prenez ma main! Merci, Christiane. Décidément, vous êtes une femme qui tombe à pic. Invincible boule d'énergie, plus remuante qu'une tempête, plus ébouriffante qu'un vent chargé de sable, Christiane Desroches Noblecourt n'a peur de rien et surtout pas de déplacer des montagnes. Dans les années 1960, cette grande archéologue française a fait démonter, déplacer puis reconstruire, bloc après bloc, les deux immenses temples d'Abou Simbel menacés par la montée du Nil.
1: Protéger 5000 ans d'histoire, c'est ma mission.
0: Voici la grande aventure d'une opération de sauvetage complètement dingue, menée par une femme au tempérament de feu.
1: Youpi ! L'opération Abou Simbel est lancée !
0: C'est l'année 1954. Assise à l'arrière d'un taxi noir et blanc, Christiane Desroches Noblecourt, 41 ans, tente de se frayer un chemin à travers les avenues remuantes du Caire. Le pays a beaucoup changé depuis ses dernières missions archéologiques. Il y a 2 ans, la révolution a renversé le roi Farouk et c'est désormais un président, le général Gamal Abdel Nasser, qui dirige l'ancienne terre des pharaons. Nasser veut transformer le pays de fond en comble. Une nouvelle ère commence. Christiane est de retour au Caire pour participer à la création d'un centre d'études sur l'Égypte antique. Il faut dire qu'elle a de la bouteille et une sacrée réputation. Droite dans ses bottes, audacieuse, enthousiaste, c'est une force qui va. Enfin, normalement, hein, parce que là, coincée dans les bouchons, elle n'avance pas beaucoup. Qu'importe. La jeune femme est déjà ailleurs. Ses pupilles frétillent. Par-delà l'agitation et le bruit, derrière la ville, au bord du désert, il y a les pyramides de Gizeh, l'odeur du Nil, la poussière et le sable. Le cœur de Christiane bat la chamade. Impatiente de retrouver les temples, les tombeaux, elle voudrait que le temps s'accélère. L'archéologue a l'Égypte dans la peau. Lors des fouilles, ses doigts, experts, parlent le langage secret des choses. Elle sait interroger délicatement les pierres, les objets. Elle comprend leur mystère. Entre l'Égypte et Christiane, la folle histoire d'amour ne date pas d'hier. Christiane a 8 ans. Le soleil dans le dos, elle feuillette une revue sur les pharaons. Les doigts sur le papier glacé, peu à peu, se réchauffent. Du bout de l'index, elle sent du sable. Soudain, transportée dans le passé, le Nil surgit devant ses yeux. Là, entre les longues tiges des papyrus, des femmes et des hommes vêtus de paille, entourés de flamants roses, d'hippopotames. Ils sont si beaux, si heureux. 2 pages plus loin, les portes du tombeau de Toutankhamon s'ouvrent. Dans la pénombre, le masque du pharaon, chargé d'or, s'éveille. Tout autour, des statuettes, des arcs, des trompettes d'argent se mettent à voler. L'enfant referme le magazine. A-t-elle rêvé? Qu'importe, le passé, ce jour-là, a pris vie devant elle.
2: C'est pas mal résumé, là.
3: Mais ça y est, on est arrivé.
0: Arrivé? Mais où?
2: Au musée égyptien du Caire, place Tahrir. Tout le temps vous avez blablaté. Le taxi et moi, on a avancé. Choukran lak, Saïdi.
0: Avant d'entrer, Christiane prend une grande respiration.
2: Qui sont les grincheux que je vais devoir affronter cette fois?
0: L'archéologie à cette époque est un monde d'hommes. Rares sont les femmes égyptologues et, parmi elles, aucune ne dirige de fouilles sur le terrain. Pionnière en la matière, Christiane a dû enfiler ses gants de boxe plus d'une fois.
2: Je suis une bagarreuse. Si ces messieurs ont peur que je leur fasse de l'ombre, qu'ils changent de trottoir. Bon allez, c'est parti.
4: Bonjour Madame Desroches Noblecourt, bienvenue. Nous avons du pain sur la planche.
2: Ça tombe bien, j'adore les baguettes.
0: À midi, en plein déjeuner avec Mustapha Amer, le directeur des antiquités, une drôle de nouvelle l'a fait tomber de sa chaise.
2: Comment ? Vous pouvez répéter ?
4: Le président Nasser a décidé de construire un immense barrage dans le sud, près d'Assouan. Tous les temples nubiens seront noyés, et parmi eux, ceux d'Abou Simbel.
0: Christiane, recrache sa cuisse de poulet. Lorsque l'heure est grave, on oublie les convenances. Noyer Abou Simbel ? C'est absurde, impossible, incroyable !
2: Ces temples ont été construits en grès rose. Ils vont fondre dans l'eau et disparaître à jamais. Vous ne pouvez pas laisser faire ça !
0: Face à elle, Mustapha Amer semble démuni, résigné.
4: La décision a été prise, c'est trop tard. Et puis ce barrage va fournir de l'électricité à des milliers de villages.
0: Sur ce point, évidemment, Christiane n'a rien à redire. Mais sacrifier l'un des plus beaux temples de l'Égypte antique ? Un sanctuaire vieux de 5000 ans ? Elle ne peut l'accepter. Alors, elle monte au créneau et passe la quatrième.
2: Si vous ne pouvez rien, alors laissez-moi faire. Je remuerai ciel et terre pour préserver les temples d'Abou Simbel. Je ne vous demande qu'une chose. Pas de bâton dans les roues, mon coco.
0: Mustapha Amer joue le jeu, et même davantage. Il envoie des archéologues sur le terrain dresser une liste de tous les sites menacés afin d'alerter le monde entier. Bien joué ! Christiane sait qu'elle est face à un mur. D'autant qu'on lui reproche de se mêler de ce qui ne la regarde pas.
2: Mais justement, ça me regarde ! Ça nous regarde tous ! Les temples d'Abou Simbel appartiennent à l'humanité. C'est en Égypte qu'est née notre civilisation.
0: Impossible d'empêcher la construction du barrage ? Ok. En revanche, on peut sauver les temples en les déplaçant, par exemple. Déplacer deux temples monumentaux de plus de 60 mètres de haut, creusés dans la montagne ? De toute l'histoire, cela n'a jamais été fait. Tant mieux, il faut une première atout. Qui plus est, ce ne serait pas la première opération périlleuse de Christiane. À Paris, pendant la Seconde Guerre mondiale, elle a fait évacuer, en secret, des milliers d'objets égyptiens du musée du Louvre pour les protéger des nazis et des bombardements. Ensuite, elle a rejoint la résistance. Christiane Desroches-Noblecourt n'abandonne jamais, et surtout pas maintenant. Le sauvetage d'Abou Simbel est devenu sa raison de vivre. Dès l'hiver 1954, elle se rend sur place, accompagnée par des géographes, pour prendre des mesures et faire des relevés.
2: Ce genre de projet se prépare ! En route, mauvaise troupe ! Direction le sud !
0: En chemin, l'archéologue apprend que le président Nasser a du mal à financer son barrage. Les travaux sont donc retardés. C'est le début d'une folle course contre la montre. L'équipe arrive à Abou Simbel en pleine tempête de sable.
2: Accrochez-vous, ça va passer.
0: Les vents, une fois calmés, les deux temples apparaissent au bord du Nil, stupéfiants de beauté.
2: Wow. Oh.
0: Christiane et son équipe semblent minuscules face aux gigantesques statues de Ramsès II. Il fait 58 degrés à l'ombre, mais vaille que vaille, l'archéologue prend ses mesures. Christiane a désormais de puissants soutiens en Égypte, parmi lesquels le brillant ministre de la Culture, Saroïd Okacha, qui se battra comme elle, bec et ongles. Mais Nasser, lui aussi, a avancé. En 1958, la Russie, qu'on appelle alors l'URSS, annonce financer le barrage. Oh purée, il faut passer à l'action.
2: J'ai promis que je remuerais ciel et terre pour sauver ces monuments. J'irai jusqu'à secouer un autre monument s'il le faut.
0: Cet autre monument, c'est...
2: le général de Gaulle. Je n'ai pas le choix alors. Je dois taper très haut. Et comme le général est immense, bah, ça tombe très bien.
0: Oh, quelle femme ! Bonne chance ! De retour à Paris, en filoutant un peu, Christiane obtient un rendez-vous avec le président de la République. La porte s'ouvre. La jeune femme entre.
5: Ah, alors, madame, De quoi est-il question ?
0: L'archéologue déroule toute son histoire avec passion, enthousiasme, sans oublier quelques flatteries.
2: Monsieur le Président, c'est un problème à votre mesure. Si le général de Gaulle ne fait rien, personne ne pourra rien.
0: Oh, elle est sacrément maligne ! Et bingo ! Ça marche !
6: Ma foi, vous avez gagné, madame.
0: L'implication du général de Gaulle permet de réunir d'importants financements, dont ceux de l'UNESCO, une organisation internationale dont le but, entre autres, est de protéger la culture dans tous les pays.

0: Tout le monde est sur le coup. Nous sommes en 1960. L'archéologue à la pêche, que dis-je, la patate.
1: En Égypte, le sauvetage d'Abou Simbel est devenu le problème numéro 1.
0: Reste à ficeler un bon plan d'action. Pour les sauver, les temples seront donc déplacés sur une autre colline, plus haut. Ce qui veut dire les découper en gros morceaux, les surélever, puis les réassembler. Christiane, pâle comme un linge, craint le pire.
1: Ça va être une sacrée boucherie. Oh, espérons que la côtelette soit bien découpée. Et surtout, n'oubliez pas, les temples ont été conçus en fonction de la course du soleil. On ne peut pas les replacer n'importe comment.
0: Deux fois par an, en effet, l'astre du jour se glisse à travers l'entrée principale pour éclairer tout au fond, dans une petite salle obscure, une statue de Ramsès II. Alors, 2 cm de plus à gauche ou à droite et... c'est loupé. En 1966, 1000 blocs de 30 tonnes sont découpés et numérotés. Puis, ces 300 000 tonnes de roches sont déplacées à l'aide de grandes grues. Le 22 septembre 1968, les temples d'Abou Simbel sont entièrement reconstitués. Christiane croit rêver.
1: J'arrive pas à y croire. Grâce à la collaboration de tous, on y est arrivé.
0: Soudain, miracle! Les rayons du soleil pénètrent dans le temple et illuminent la fameuse statue du pharaon.
1: Oh, j'ai l'impression que Ramsès II est content.
2: Bravo, Christiane!
0: Deux ans plus tard, les travaux du grand barrage seront eux aussi terminés.
1: On a été plus rapide. De toute façon, on n'avait pas le choix.
0: Après ça, Christiane Desroches-Noblecourt a continué de déplacer les montagnes. Ou plutôt, les momies. En 1976, elle réussit l'exploit de faire venir celle de Ramsès II à Paris pour la sauver de mauvais champignons. Plus tard encore, elle se lancera dans de grandes fouilles dans la vallée des Reines en espérant découvrir des tombes inconnues. Christiane ? Christiane ! Mais où courez-vous ? Attendez-moi ! Aussi, je partirai en avion.

0: Derrière cet épisode, il y a Al Nuro, Fanny Leroy, Nicolas Delmas, Baptiste Collion,
1: Hélène Chilly
0: et moi, Laure Grand-Besançon. Sans oublier Ramsès II.
2: Merveilleux.

Lorsque la momie de Ramsès II est venue à Paris, en 1976, elle a été reçue avec tous les honneurs dus à un chef d'État. On lui a même délivré un passeport.

0: Il y avait plein de lave d'un volcan et du coup, ils sont tous morts vu que la lave c'est chaud.
1: Est-ce que vous savez d'où viennent les dinosaures ?
2: Je connais le dinosaure, le vélociraptor. Bah, en fait, c'est un dinosaure qui court vite et il est carnivore.
1: Et s'il s'appelle vélo ? C'est parce qu'il est sur un vélo ?
2: Non.
1: Tu connais un dinosaure, toi ?
3: Oui, le ptérodactyle.
4: C'est celui-là qui a avec un grand cou.
0: Parce que c'était pour voir leurs prédateurs.
5: C'est pratique, ces petits engins, hein ?
1: Ça vivez-vous, d'ailleurs, les dinosaures ?
0: Dans la jungle.
1: Ça mangeait quoi, un dinosaure ?
4: Des feuilles d'herbe.
3: De la viande.
6: De l'herbe.
7: C'est un repas complet.
1: Est-ce que vous avez une idée de la taille que faisait un dinosaure ?
4: 100.
1: 100 quoi ?
4: 100 mètres.
1: 100 mètres ?
8: Oui, je sais. Quand on n'est pas habitué, c'est assez impressionnant.
1: Pourquoi il n'y a plus de dinosaures aujourd'hui ?
0: Parce que c'était aussi avec les hommes préhistoriques. En fait, il y a eu une grande explosion un peu. Et du coup, il y avait plein de lave d'un volcan. Et du coup, ils sont tous morts, vu que la lave, c'est chaud.
1: Bah, c'était une grosse explosion, alors ?
0: Ça a presque fait tout le monde.
1: Et qu'est-ce qui a provoqué cette explosion ? Tu me dis que c'est un volcan, toi ?
0: Des fois, les volcans, en fait, c'est avec des tremblements de terre. Du coup, ils se réveillent et puis ça fait une grande explosion.
9: Ça va péter, moi je te le dis, hein !
1: Est-ce que vous pensez qu'il y a encore des animaux qui dépendent de l'époque des dinosaures ?
2: Non, mais avec les dinosaures, avait des crocodiles, donc ils étaient cousins.
1: Tu penses qu'un crocodile, c'est une sorte de dinosaure qui reste ?
2: Oui.
1: Est-ce que ce serait chouette que les dinosaures reviennent sur Terre ?
2: Oui.
1: Et si on te dit qu'un dinosaure, c'est méchant, que tu vas le voir quand même ?
0: Les humains, c'est aussi ces prédateurs. Donc, ils sont méchants avec les humains. On peut être gentil, mais aussi on peut être méchant.
10: Il est méchant, Monsieur Brochant. Il est mignon, Monsieur Pignon.
1: Donc, c'est nous le danger pour le dinosaure.
0: Oui, et le dinosaure, c'est le danger pour nous.

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5: Bonjour, Isée, 9 ans. J'habite à Paris. Que dit Pinocchio quand il fait un prout? Vous ne savez pas? Il dit, oups, j'ai péto.
6: C'était trop drôle.
7: Bonjour, je m'appelle Chen, j'ai 8 ans, j'habite au Maroc à Casablanca. Je vais vous raconter ma blague. En fait, c'est une mouette qui mange un sandwich et à un moment, il y a une autre mouette qui lui dit « Eh viens, on fait mouette-mouette !»
2: Trop bien ta blague.
8: C'est Charlotte, j'ai 8 ans, j'habite à Dourdan, j'ai une blague. Monsieur et Madame Epipioli ont un fils, comment s'appelle-t-il? Jeff, j'ai fait pipioli.
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0: Bonjour petits et grands scientifiques de France Musique. Dans ce nouvel épisode du Labo, on part à la rencontre d'une grande reine, dont vous connaissez au moins le nom, j'en suis certain. Cléopâtre. Quelle était sa playlist? Quelle musique écoutait-on à son époque? C'est parti SOSO, direction la planète, histoire.
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0: Waouh! Regarde SOSO, on survole l'Égypte et ses fameuses pyramides. Nous sommes au-dessus de la région du Caire. Mais nous, on va aller un peu plus loin, au nord de l'Égypte, au bord de la Méditerranée, à Alexandrie. Aujourd'hui, il ne reste presque plus rien de l'Alexandrie qu'a connue Cléopâtre. La ville antique a en grande partie disparu, parfois même sous la mer. Mais peut-être qu'on va quand même réussir à retrouver des sons et en profiter pour raconter l'incroyable vie de cette grande reine d'Égypte. Ce dont nous sommes certains, c'est que la musique était très importante à Alexandrie et même dans toute l'Égypte à l'époque de Cléopâtre, c'est-à-dire à la fin de l'Antiquité, il y a un peu plus de 2000 ans, puisque Cléopâtre est née vers 69 avant notre ère. Comme vous le savez peut-être, les Égyptiens priaient de nombreuses divinités, parfois mêlées aux dieux grecs, qui avaient toutes et tous un rôle.
3: Et venez par là, vous. Vous, ce sera la justice. Vous, là, vous veillerez sur le Nil. Et vous, ben, à tort, vous prenez la musique.
0: À l'époque de Cléopâtre, Hathor est à la fois la déesse de la musique, du chant et de la danse. C'est elle qui protège les artistes, les musiciennes et les musiciens. Et à quoi ressemble Hathor? Elle est généralement représentée avec deux cornes qui enserrent le disque solaire et des oreilles de vache. Son instrument sacré est le sistre.
4: Le quoi?
0: Le sistre. Ah bah oui, on a un peu oublié cet instrument à percussion, cet idiophone, qui n'a rien d'idiot d'ailleurs. Le sistre est généralement composé d'un manche avec au-dessus un cadre en U à l'envers, traversé par des tiges qui bougent et dans lesquelles sont enfilées des rondelles métalliques. Cela crée un son aigu et cristallin. Et à quoi sert-il le sistre? Eh bien, au rituel, pour apaiser les dieux par exemple, ou pour accompagner les chants sacrés. Il symbolise entre autres l'ordre et l'équilibre. Le sistre est l'instrument d'Hathor, notre déesse de la musique, mais aussi d'Isis. Isis, c'est la déesse qui donne la vie, qui protège les rois et maintient l'ordre du monde. Et devinez quoi? Justement, Cléopâtre se faisait représenter généralement en Isis. Une Isis vivante. Malin ça! Ça lui donnait l'image d'une reine protectrice, mère de tout un peuple. Donc, ça veut dire que Cléopâtre devait adorer le son du sistre.
4: Mais alors, comment est-elle devenue reine d'Égypte?
0: Eh bien, grâce à son père, tout simplement. Il était pharaon, donc roi d'Égypte. Et à sa mort, en 51 avant Jésus-Christ, Cléopâtre est devenue reine. Elle n'avait même pas 18 ans. Petit problème, à cette époque, une femme ne peut régner seule. Cléopâtre doit donc partager le pouvoir avec son frère. Et forcément, un sacré détente. Pendant ce temps-là, Rome observe tout ça de très près. Et qui dirige la superpuissance du moment? Le célèbre Jules César. Cléopâtre comprend vite une chose. Pour rester reine et éviter l'invasion, elle a besoin de Rome. Oh bah ça tombe bien, elle rencontre César, il tombe amoureux et il l'aide à assurer le pouvoir. Mais en 44 avant Jésus-Christ, patatras, Jules César est assassiné. Cléopâtre doit rentrer en Égypte avec Césarion, sans doute le fils qu'elle a eu avec César. De retour à Alexandrie, les tensions continuent. Compliquée la politique. Mais Cléopâtre gouverne avec autorité. Une femme à la tête de l'Égypte, c'est rare et c'est puissant.
5: Mon peuple est le plus grand de tous les peuples.
0: À Rome, après César, trois hommes se partagent l'Empire romain, dont Marc-Antoine. Et devinez quoi ? Nouveau coup de foudre ! Cléopâtre et Marc-Antoine vivent ensemble et rêvent d'un immense empire. Mais Octave, ennemi de Marc-Antoine, est de plus en plus puissant. Il déclare la guerre. Les troupes romaines encerclent Alexandrie. Marc-Antoine se suicide. Cléopâtre comprend qu'elle n'a plus d'issue. Refusant d'être capturée, elle choisit de mourir en 30 avant Jésus-Christ. Elle a 39 ans. La légende raconte qu'elle aurait utilisé un aspic, un serpent venimeux, pour se donner la mort.
4: Très bien, mais pour revenir à la musique alors ?
0: Eh bien, la musique dans tout ça est partout, sans aucun doute. On le sait, les Égyptiens écoutaient et jouaient de la musique. Ils dansaient même. Ce que l'on sait aussi, et c'est passionnant, c'est que la musique en Égypte était présente même bien avant Cléopâtre. Un art qui était aussi lié aux sciences, à l'étude des astres. La musique avait un rôle sacré, spirituel. En fait, on peut dire que pour les Égyptiens, la musique était étroitement liée à tout l'univers et à ses mystères.

0: Bon, la petite difficulté, c'est qu'on n'a pas d'enregistrement. Ni même beaucoup de sources qui nous raconteraient à quoi ressemblait exactement la musique de l'époque. Mais il y a des indices, et beaucoup d'indices, notamment dans les tombeaux égyptiens. Sur les stèles et les murs sont gravés des hiéroglyphes et des représentations en tout genre, dont des instruments de musique. Et quels sont les instruments les plus représentés ? Bien sûr, des sistres, bien entendu, comme nous l'avons vu tout à l'heure, mais aussi des harpes et des flûtes. Ah bah des flûtes toutes droites, parfois des flûtes doubles. Oui, doubles, madame. La musicienne ou le musicien soufflait et jouait en même temps dans deux flûtes.
1: Ah bah dites donc, faut avoir du souffle, hein ?
0: La harpe, elle, est sans aucun doute l'un des instruments préférés des Égyptiens de l'Antiquité. En France, vous pouvez même en voir au musée, notamment au musée du Louvre ou au musée de la musique, à la Philharmonie de Paris. D'ailleurs, il existe à cette époque, et notamment à l'époque de Cléopâtre, de nombreuses formes de harpe, plus ou moins grandes, plus ou moins décorées, mais avec un principe de base, comme sur nos harpes d'aujourd'hui. Ce sont les cordes tendues qui créent le son. Et ces harpes étaient utilisées à l'époque aussi bien pour des rituels, des événements religieux, ou pour accompagner le travail, les banquets, ou pour faire la fiesta.

Mais dites donc, c'était la fête aussi à l'Antiquité. Allez, SOSO, maintenant qu'on connaît un peu mieux Cléopâtre et la musique de son époque, on file au labo. Et à la prochaine, petits et grands scientifiques de France Musique.

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1: À Chambord, on avait trouvé dès la Renaissance une solution aux rencontres embarrassantes. Deux escaliers qui mènent au même endroit, sans jamais avoir à se croiser. Sa façade, ses dimensions, son parc, le château de Chambord en impose. Mais un détail en particulier attire l'œil, son escalier central. Vu de loin, rien de très exceptionnel, mais à y regarder de plus près, on découvre une véritable prouesse architecturale. Il n'y a pas un, mais deux escaliers qui s'enroulent l'un sur l'autre, formant une double hélice.
2: Je me suis trop penchée pour admirer les hélices, et j'ai dérapé.
1: Une double hélice qui est un peu l'ADN de Chambord. Résultat, deux personnes peuvent s'y engager au même moment, l'une en montée, l'autre en descente, sans jamais se croiser. À Chambord, on ne fuyait pas les problèmes, on les contournait en colimaçon.
3: Moi, je tourne en, je tourne en.
1: Tout le château, voulu par François Ier, s'organise autour de cet escalier monumental. Quant à savoir qui a eu cette idée originale, un nom revient sans cesse, celui de Léonard de Vinci. C'est là où l'on reconnaît le génie. De Vinci, c'est le seul homme capable de transformer un « J'aimerais que ma femme ne tombe jamais sur ma maîtresse » en un chef-d'œuvre de la Renaissance.
4: Je demandais à Lord Twickenham combien il avait de maîtresses. Et il me répondit « Impossible. À partir de combien peut-on dire plusieurs ?»
1: Même s'il est mort quelques mois avant le début de la construction de Chambord, il l'a probablement inspiré. On a retrouvé dans les carnets du génie italien des croquis de ce type d'escalier. Comme tout le monde n'a pas les moyens financiers de François Ier, ni la chance de connaître un Léonard de Vinci, de nos jours, quand on cherche à éviter quelqu'un, on ne construit pas une œuvre architecturale, on change juste de trottoir.

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3: Et coucou les petites curieuses et les petits curieux, allez, rugissez.
4: Bonjour, je m'appelle Joachim, j'ai 5 ans. Et pourquoi le lion est le roi des animaux? Et pourquoi pas le petit raton de Saba? Merci.
3: Et merci à toi Joachim, je répète ta question pour que tout le monde l'ait bien entendu, parce qu'elle est trop bien en plus ta question. Pourquoi le lion est le roi des animaux et pas le tigre à dents de sabre? Alors là, je ne sais même pas ce que c'est que le tigre à dents de sabre. Michel Pastoureau, vous qui êtes historien spécialiste des animaux, vous connaissez?
5: Non Joachim, tu m'as appris quelque chose, que le tigre avait des dents de sabre, je ne savais pas.
3: C'est pas mal.
5: C'est pas mal, oui, et l'image est très belle. Ce que je sais, c'est qu'il y a plusieurs rois des animaux selon la géographie. Dans les différentes parties du monde, on distingue au fond 5 ou 6 rois des animaux. En Europe, ça a été l'ours pendant très longtemps, et puis il a été remplacé par le lion au cœur du Moyen-Âge. En Amérique, aussi bien au nord qu'au sud, le roi des animaux, c'est l'aigle. En Afrique, c'est tantôt le lion, tantôt l'éléphant. Et puis en Asie, c'est tantôt le lion, tantôt le tigre, dans les zones où il y a des tigres.
3: Et le tigre sans dents de sabre, le tigre tout
5: avec
3: court.
5: Ses dents de sabre. Et au total, ça ne fait pas beaucoup, hein, ça fait 5 animaux. Et là, on peut se demander pourquoi ces animaux-là et pas d'autres. Mmh. Et j'avoue que pendant des années, j'ai réfléchi à ce problème et je ne trouvais pas de solution. Et puis j'ai fini par comprendre. Ces 5 animaux-là, ce sont des animaux qu'aucun autre animal ne peut vaincre en combat. Ce sont des animaux invincibles. Il n'y a que l'homme qui arrive avec ses fusils à mettre à mort tel ou tel roi des animaux. Mais entre eux, non. Aucun animal ne peut vaincre un ours, un lion, un aigle, un éléphant ou un tigre. Les Romains ont essayé, dans les jeux du cirque à l'époque de l'Antiquité, pour savoir quel était le plus fort entre l'ours et le lion. Et ça a donné ce qu'on appelle aujourd'hui, nous, match nul. Il n'y a pas eu de vainqueur.
3: Et pour l'Europe, je reviens juste sur l'Europe. Comment ça se fait que l'Europe se soit devenue le lion? Donc, vous parliez de l'ours d'abord, mais ensuite le lion, alors qu'il n'y a pas de lion en Europe.
5: Oui, ça se passe au Moyen-Âge. Le roi des animaux était l'ours, et il y avait beaucoup d'ours en Europe, même partout, jusqu'à l'an 1000. Et à l'époque du christianisme, il y avait encore des cultes de l'ours, des cultes païens, qui faisaient une concurrence à la religion du Christ. Alors l'Église, c'est-à-dire les prélats, les théologiens, on cherchait un nouveau roi des animaux pour terrasser l'ours qui était trop admiré, trop vénéré. Et ils ont cherché le lion qui était le roi des animaux en Afrique et en Asie. Et comme il n'existait pas vivant en Europe, ils se sont dit « c'est pas dangereux puisqu'il n'est pas là, il n'y aura pas de culte du lion ». Donc symboliquement, peu à peu, on a fait du lion le roi des animaux à la place de l'ours. Ça se passe au cœur du Moyen-Âge. Quand on lit un ensemble d'histoires comme le roman de Renard, par exemple, un très grand texte des 12e et 13e siècles, le roi des animaux, c'est déjà le lion. Alors que si le roman de Renard avait été écrit 2 ou 3 siècles plus tôt, ça aurait été l'ours, le roi des animaux.
3: Et alors figurez-vous que le tigre à dents de sabre a bien existé, disparu il y a environ 10 000 ans. Le Smilodon populator, le plus gros félin ayant vécu sur la planète, avec des canines, tenez-vous bien, de 28 cm. Brouh ! Salut les matelots !

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1: Quelle bestiole as-tu choisi? Je suis en Bretagne, devant le beau port de pêche de Brest. Le ciel de mars est presque aussi gris que la mer. J'entends des cris stridents comme une plainte. Ça ne vient pas de la mer, mais d'un local poubelle plein de tas de déchets, pas loin du port. On dirait que cette bestiole rit et pleure en même temps. Ce sont les cris d'un oiseau marin, mais ils sont trop plaintifs pour être ceux d'une mouette. Ah, c'est son cousin, le goéland.
2: La, la, la, la.

0: Quelle odeur abominable! Je ne vois pas de bestioles, que des ordures!
1: Et moi? Je suis une ordure?
0: Oh, pardon, je ne t'avais pas vu derrière cette montagne de détritus.
1: Ouais, j'ai quand même pas une tête de déchet. Je suis un goéland argenté. Non, mais... l'espèce la plus répandue sur les côtes européennes, monsieur.
0: Ok, ok.
1: Ouais.
0: Ce goéland est un oiseau plutôt imposant. Sa tête, sa poitrine et son ventre sont blancs. Son dos et ses ailes sont gris clair, tandis que l'extrémité est noire, mouchetée de blanc. Il a des pattes palmées de couleur rose pâle et des yeux jaunes cerclés d'orange. Son bec est massif, un peu crochu et jaune-orangé. Il a une tache rouge sur sa mandibule inférieure, comme s'il s'était mis du rouge à lèvres, mais seulement en bas.
1: Ah, ah, je rigole! Je suis pas vexée, ça arrive de se tromper. Moi, une fois, j'ai confondu un gant d'humain avec une étoile de mer. Ah, ah, ah, et j'aime bien venir ici, ma cantine. J'y mange tous les jours. J'arrive 5 minutes avant la livraison des ordures, ponctuelle, comme la marée, comme ça. Je suis servi le premier. Allez, hop, au boulot. Tu vas t'ouvrir un monde en bec en mousse.
0: Le goéland argenté essaie d'éventrer un sac poubelle, mais il a quelques difficultés.
1: Je vais t'avoir, toi. Tu vas voir ce que tu vas voir, espèce de sale sac pourri de saberlis poubelle.
0: Fais attention quand même à ne pas ingérer de plastique. Le goéland s'en va à grandes enjambées.
1: J'ai senti un truc intéressant près de la sortie des égouts.
2: Oh non, pas les égouts. Ah, ça sent trop mauvais, hein.
1: Ça c'est pas mal du tout.
2: Qu'est-ce que tu manges là?
1: Votre truc là, des nuggets de poulet. C'est pas dégueu, mais je préfère les frites.
0: Le goéland est d'abord piscivore, il se nourrit donc de poissons. Toutefois, son régime alimentaire est très varié et opportuniste. En gros, il mange tout ce qu'il trouve, donc parfois n'importe quoi. Sur les plages, il se régale de crustacés, vivants ou morts, crabes verts, étrilles, mais aussi de mollusques. Dans les terres et près des points d'eau douce, il se nourrit de vers de terre, de grenouilles, d'autres oiseaux et de petits mammifères. Il n'hésitera pas non plus à voler les œufs ou les oisillons directement dans les nids d'autres oiseaux, voire de sa propre espèce.
1: Il fait frisquet, non ? Faut que je me dégourdisse les ailes.
0: Le goéland déploie ses ailes. Elles font bien plus d'un mètre d'envergure. Il repart, mais dans les airs cette fois.
2: Ah, il recommence à chanter.
0: Ses cris sont vraiment, vraiment très sonores. C'est ce chant particulier qui lui a donné son nom en breton. Goéland signifie pleurer. On peut entendre le goéland pleurer tout au long de la journée. Ah, on peut dire que c'est une bestiole vocale. Pourtant, il n'a pas l'air bien triste. Les grandes ailes du goéland frappent l'air avec force. Son vol battu est puissant. Il doit bien faire du 40 km/h. Hé, hey, goéland, attends-moi!
1: Ah! Débrouille-toi! Je dois rester concentré! Je peux pas m'occuper de toi et du ciel! J'ai déjà failli me prendre un de vos oiseaux mécaniques. J'ai pas envie de réitérer l'expérience.
0: Le ciel s'assombrit. Goéland, tu connais le proverbe breton? Goéland volant bec en avant, signe de mauvais temps.
1: T'insinues quoi? Que quand il fait pas beau en Bretagne, c'est à cause de nous, les goélands? Non mais, t'es gonflé, hein? On dit aussi, goéland ne volant plus, fera pas beau non plus. Alors quoi qu'on fasse, il fait moche, et c'est toujours notre faute. Salut, cousine! Ça plane? Je vais à la plage, moi. le goéland, je suis bien plus grand qu'elle. mais ça m'a l'air délicieux, ça.
0: Le goéland arrive au-dessus d'une petite plage de sable où des gens pique-niquent. Le goéland s'élance en criant. Il vole en direction des pique-niqueurs. Ils sont de dos et ne le voient pas foncer sur eux. Le goéland ralentit. Il s'approche derrière un jeune homme qui tient un sandwich et lui arrache des mains avec son bec, en repartant très vite. Le jeune homme pousse un cri de surprise. Il n'a rien vu venir. Il se lève d'un bond. Le goéland est déjà loin. Il se pose sur un rocher en haut de la falaise qui surplombe la crique et picore le sandwich. C'est ça ton dessert? Un sandwich au thon?
1: Ah oui, c'est trop bon! J'ai des copains qui font les sorties de boulangerie. Moi, je préfère la plage. Chacun son truc!
0: Je comprends mieux pourquoi il y a pas mal de prises de bec entre vous et les humains. Si vous leur piquez leur sandwich, c'est pas très très sympa.
1: C'est vrai que ça peut arriver qu'on se vole dans les plumes, surtout avec les touristes.
0: Alors que vous...
1: Alors que nous, on aime vous faire des petits cadeaux, genre des fientes. Mais non, ça n'a jamais l'air de vous faire plaisir, jamais. On vous en veut même pas de nous avoir trucidés pour boulotter nos œufs ou faire des chapeaux avec nos plumes.
0: En effet, au 19e siècle...
1: Ouais, c'était au 19e siècle, mais quand même... est-ce qu'on aurait l'idée, nous, de faire des casquettes avec vos poils, des bonnets avec vos cheveux et la surpêche? Ah, la surpêche, on en parle? Ouais, il y a de moins en moins de poissons. Non, vraiment, les humains, c'est plus que cette terre. Bon, allez, je repars. Faut que j'aille m'occuper de mes poussins.
0: Le goéland marche jusqu'au bord de la falaise. Il s'arrête devant un large creux formé dans la roche. À l'intérieur, il y a un nid. Il est fait d'herbes, de brindilles, d'algues, d'un peu de gravier, de coquillages et quelques plumes. Dans ce nid, trois oisillons beige et gris tachetés de noir. Ils sont tout mignons.
1: Mignons, mais pas touche. Si quelqu'un s'approche trop près de mon nid, attention, coup de bec. Et il est pas en mousse, celui-là.
0: Avec leur bec, les petits frappent la tache rouge située sur le bec de leur papa goéland, son rouge à lèvres. D'un coup, le goéland régurgite une partie de son repas de midi.
1: Bon appétit, les petits. Oh là là, il faut que j'y go, moi. J'ai rendez-vous avec les copains et les copines pour le goûter. On va suivre un bateau de pêche. Heureusement, c'est pas loin, à vol de goéland. Allez, go, go, goéland! Kenavo, Denis!
0: Kenavo, goéland! Pendant cette aventure, nous avons entendu le mot breton goéland. Que signifie-t-il? Régurgiter? Goûter? Ou pleurer? Bravo! Goéland signifie pleurer en breton. C'était une aventure qui sentait un peu trop les poubelles à mon goût, mais c'était bestiolement génial.
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0: 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Bonjour, vous êtes sur la boîte à blagues.
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2: Bonjour, je m'appelle Camille, j'ai 6 ans, j'habite à Saint-Gars-en-Mélantois. Voici ma blague d'Halloween. Quel est le nom préféré des vampires? 109. Au revoir.
3: Ah, du 109, la boisson préférée des vampires.
4: Je m'appelle Lucie, j'ai 8 ans, j'habite à Lézin. Voici ma blague. Quel est le repas préféré de Dracula? Un croque-monsieur.
3: Eh bien, ce vampire croque la vie à pleines dents.
5: Bonjour, je m'appelle Lou, j'ai 8 ans, j'habite à Saint-Gars-en-Mélantois. Voici ma blague d'Halloween. Qu'est-ce qui a 4 dents et 120 jambes? Une réunion de vieilles sorcières.
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3: La promesse.
4: Il y a très longtemps, vivait dans un village paisible un jeune couple dont la femme était tombée enceinte après 2 ans de mariage. Avec son mari, ils se partageaient les tâches. Elle allait au marigot, lui au champ. Il cuisinait, elle allait chercher le bois. Les mois passaient et le ventre de la femme s'arrondissait. Un jour, étant presque à terme, elle alla seule dans la forêt couper du bois, car son mari était absent. Elle en coupa une bonne quantité, mais n'était pas en mesure de le porter jusqu'à chez elle. Elle se dit dans son fort intérieur,
5: « Si seulement quelqu'un pouvait m'aider. »
4: Et voilà qu'apparut soudain un homme robustement taillé qui lui proposa son aide.
6: « Je peux t'aider à porter ton bois. »
4: Mais c'était un génie. Et les génies posent toujours des conditions.
6: « Mais à une condition. L'enfant que tu portes sera ma femme. »
4: Oui, il savait que l'enfant était une fille, car lui était un génie. La femme, pressée de rejoindre son foyer, accepta sans réfléchir. Quelques jours plus tard, elle mit au monde une belle fille et la nomma Jigia. Jigia grandit, le temps passa et la mère oublia la promesse qu'elle avait faite au génie. Alors que Jigia avait atteint l'âge de la puberté, le génie se présenta un soir et se mit à chanter. Jigia eh, Jigia panwache, mon ami Jomi, oui, Jigia Jigifana, vene, vene, vene, vene, Jodapan, Jomana, dofrena, Jodapan, ake, kekere, ake, kekere, ake, kekere, sona, kekere, eva, kekere. La mère se rappela alors de la promesse qu'elle avait faite au génie et répondit
5: « Hé génie, ma fille est bien trop jeune pour se marier, hein ?»
4: Et pour gagner du temps, elle ajouta
5: « Patientez, revenez à ses 18 ans révolus. »
4: La femme raconta l'histoire à son mari. Il lui dit qu'elle avait été très imprudente de faire une telle promesse à un génie. Ils décidèrent de se rendre chez un féticheur du village pour briser le pacte. Le féticheur fit un grand sacrifice, mais il les prévint qu'il ne pouvait garantir le résultat.
7: Les génies sont difficiles à satisfaire.
4: Le temps passa. Des jours, des semaines, des mois, des années, Jigia grandit et rencontra un jeune homme dont elle tomba éperdument amoureuse. La famille était heureuse, mais le génie revint.
8: Jigia eh, Jigia panwache, mon ami Jomi, oui, Jigia Jigifana. Vene, vene, vene, vene, Jodapan. Jomana, dofrena, Jodapan. Ake, kekere. Ake, kekere. Ake, kekere. Sona, kekere. Eva, kekere. Aswe, kekere.
4: Sitôt son chant terminé, le génie disparut avec la fille. Les parents eurent beau aller voir tous les féticheurs de la région, rien n'y fit. Jigia ne reparut jamais. Depuis ce jour, en pays Senoufo, on veille toujours à respecter la parole donnée et à bien réfléchir avant de faire une promesse, surtout à un génie.
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4: Et coucou les petites curieuses et les petits curieux, si je vous dis férié, muguet et défilé.
5: Bonjour, je m'appelle Myriam, j'ai 10 ans et j'aimerais savoir pourquoi et depuis quand fêtons-nous la fête du travail. Merci.
4: Et merci pour ta question Myriam, pourquoi et depuis quand fêtons-nous la fête du travail? On fête la fête. Je suis avec Dominique Méda, vous êtes professeur de sociologie à l'Université Paris Dauphine et le travail c'est votre rayon Dominique Méda. Alors réponse.
6: Oui, merci Myriam pour ta question. Alors, permets-moi de te corriger très légèrement, le titre exact de cette fête c'est Journée internationale des travailleurs ou encore Journée internationale de lutte pour les droits des travailleuses et travailleurs. Donc, et c'est très important, hein, je vais expliquer pourquoi, on ne fête pas le travail, mais on fête celles et ceux qui travaillent.
4: Pas la même chose, hein ?
6: C'est pas la même chose. Alors, depuis quand on fête cela ? Eh bien, en fait, ça remonte à assez longtemps, à la fin du 19e siècle, lorsque les syndicats, c'est-à-dire les organisations qui défendent les intérêts des ouvriers, des salariés, lorsqu'ils ont décidé de revendiquer la réduction de la journée de travail à 8 heures.
4: Avant, c'était beaucoup plus.
6: Oh là là, à cette époque-là, hein, les journées de travail étaient très longue, on travaillait 11 à 12 heures par jour, les conditions de travail étaient très dures, et c'est en fait en 1884 que les syndicats ouvriers américains ont choisi le 1er mai comme la date où ils revendiqueront régulièrement, chaque année, hein, la journée de 8 heures.
4: Donc le 1er mai, ça vient des États-Unis.
6: Tout à fait, ça vient des États-Unis, et avec ce slogan, hein, 8 heures de travail, 8 heures de sommeil, 8 heures de loisirs. Et donc, on a une première grève générale le 1er mai 1886 qui est impulsée par, en fait, les anarchistes aux États-Unis. Hein. Elle va être très suivie. Et à Chicago, il va y avoir un énorme sujet. Mmh. C'est qu'on a 350 000 travailleurs qui ont arrêté le travail. Et là, la police intervient. Elle tue 2 personnes et fait plusieurs blessés. C'est pour ça que plus tard, quand en 1889, à Paris, la deuxième internationale va réclamer choisir le 1er mai comme date, elle va se souvenir de ce massacre à Chicago.
4: C'est quoi la deuxième internationale ?
6: C'est une association qui réunit des partis socialistes et des partis ouvriers et qui a pour but d'améliorer les conditions de vie des ouvriers. Et donc, cette deuxième internationale, elle se réunit en 1889 et c'est là que les représentants des partis ouvriers qui sont présents vont décider d'instaurer un jour de manifestation, le 1er mai, en souvenir de ce qui s'est passé à Chicago, toujours pour soutenir hein, la réduction de la journée de travail à 8 heures.
4: Et en France, cette journée de 8 heures, elle existe aussi à ce moment-là ?
6: Alors, en France, il va falloir attendre pour l'obtenir, cette réduction, cette journée de 8 heures. C'est seulement en 1919 que sera votée la journée de 8 heures. Ça va être une grande victoire hein, pour les ouvriers, et puis plus généralement pour tous les salariés. Et alors, je reviens, Myriam, à ta question. Hein, pourquoi on ne parle pas de fête du travail ? Ben parce que, en fait, c'est sous le régime de Vichy, en 1941, que le 1er mai a été rebaptisé fête du travail et de la concorde sociale. Pourquoi ? Bah parce que la devise de Pétain, c'était famille, travail, patrie. Et c'est pour ça qu'après la Seconde Guerre mondiale, on a voulu se débarrasser de cette nouvelle appellation. Hein. Et donc, en 1947, le 1er mai a récupéré sa dimension de lutte pour l'amélioration des travailleurs. Et d'ailleurs, il est devenu non seulement férié, mais chômé. Ça veut dire quoi ? Ça veut dire que vraiment, on n'a pas le droit de travailler ce jour-là, et c'est un jour payé. Hein. Et c'est un jour pendant lequel on va aller dans les rues revendiquer et réclamer de nouveaux droits pour les travailleuses et les travailleurs.
4: Et toujours le point levé. Salut les matelots!

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Salut, petites oreilles. Dans ces aventures d'Octave et Mélo le long de la rivière, tu vas entendre la mélodie de la source, le chant de la rivière et la grande symphonie de la mer. Alors, prends ton pique-nique, nous allons suivre nos deux petits héros sur les traces des grives musiciennes.

c'est les vacances. Octave et Mélo sont chez eux, à la montagne. Et ce matin, au moment de partir en balade, ils voient passer une nuée d'oiseaux au-dessus de leur tête. C'est toute une bande de grives musiciennes. On les entend chanter d'en bas.

0: Et voilà les grives musiciennes qui repartent dans un battement d'ailes.
1: Cap ou pas cap d'aller retrouver les grives à la mer, lance Mélo.
2: C'est très loin, non?
1: Je sais pas, mais moi j'y vais.
0: Octave réfléchit un moment. Et puis...
1: Mélo, je pars avec toi. C'est juste que j'ai un peu peur qu'on se perde. Et puis...
2: Bah, j'aime pas trop la soupe.
1: Bon, attends-moi ici une seconde, je reviens. Octave fonce jusqu'à la maison. Il attrape en vrac un couteau, une gourde, une boîte de clous, des allumettes, la corde à sauter et plein de bonbons. Hop ! Il met tout ça dans son sac à dos. Il ressort de la maison. À nous la mer ! Pagaille, le petit chien de Mélo, veut les suivre. Non, Pagaille, tu peux pas venir avec nous. Toi, tu restes ici et tu gardes la maison jusqu'à ce qu'on revienne. Mélo se tourne vers Octave. C'est parti ? C'est parti, mon kiki !
0: La mer, c'est tout au bout de la rivière, ont dit les grives musiciennes. Oui, mais où est-elle, cette rivière ? Il faut commencer par trouver sa source. D'où est-ce que l'eau sort pour la première fois ? Octave et Mélo partent chacun de leur côté. Octave a remarqué un grand aigle qui plane au-dessus de sa tête. Il se dit qu'il pourrait l'aider. D'en haut, c'est plus facile de repérer les choses. Mélo, elle, ouvre grand ses oreilles. L'eau qui coule, ça fait du bruit. Si c'est par là, elle l'entendra.
3: Ça y est, Mélo entend quelque chose. Tu entends toi aussi ?
1: Elle appelle Octave. C'est par ici !
3: La source ne doit plus être bien loin.
1: C'est Octave qui la voit le premier. Gagné ! La source est là, devant eux.
0: Une petite cascade d'eau qui dévale à travers la roche.
3: C'est magique.
1: Octave et Mélo sautent de joie. L'aventure peut commencer.
0: Ils sont fascinés par cette eau qui jaillit. C'est la source de leur rivière. Ils vont la suivre jusqu'au bout, jusqu'à la mer, sur les traces des grives musiciennes. Si ça se trouve, elles y sont déjà.

Octave et Mélo boivent l'eau de la source à grandes gorgées. Elle est bonne. Dis Mélo, quel goût ça peut avoir la mer? Bah, ça a le goût de soupe, nous ont dit les grives. Allez, viens, pas de temps à perdre. On arrive, les grives!

Octave et Mélo suivent le cours du ruisseau qui descend à travers les sentiers montagneux, les prairies, les pâturages.

Parfois, l'eau de la source coule abondamment. Parfois, on ne voit plus qu'un tout petit filet d'eau. Octave et Mélo jouent à sauter par-dessus, d'un côté et puis de l'autre. Et parfois même, ils sautent dedans. Oui, elle est froide! Maintenant qu'ils ont trouvé leur rivière, nos deux amis ne vont plus la quitter.

Au bout d'un moment, l'eau de la source disparaît sous terre. Bah mince ! Où est-elle passée ? Où est-ce qu'elle se cache ? Oh non ! Et la mer ? Et les grives musiciennes ? Comment on va faire pour les retrouver ? Octave a le nez en l'air. Il a remarqué que l'aigle les suit depuis qu'ils sont partis. Ils volent en cercle au-dessus de leur tête. On dirait qu'il veut leur dire quelque chose.

Octave et Mélo suivent les envolées majestueuses de l'aigle. Guidés par l'immense rapace, ils retrouvent bientôt le cours de leur rivière un peu plus bas. Ici, ce n'est déjà plus le petit ruisseau du début. Il faut sauter sur une pierre si on veut le traverser. Ah ! Et puis on commence à voir les petits poissons qui nagent dedans.

nos deux amis marchent depuis longtemps maintenant. Ils arrivent enfin tout en bas de la montagne, dans une jolie clairière ensoleillée, bordée d'arbres. L'aigle se pose sur la cime d'un grand érable. Il observe le monde d'en haut, comme toujours. Sur les branches basses, on entend les oiseaux piailler. Les rossignols. Une mésange. Une bergeronnette. Oh ! Il y a même un petit pivert qui fait son nid dans le tronc. Nos deux amis écoutent le chant des oiseaux et en profitent pour se reposer un peu avant la suite de leurs aventures. 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
2: Voici ma blague. Un homme est au volant de sa voiture quand il entend à la radio « Attention, sur l'autoroute A33, une voiture roule en sens inverse ». Une voiture, mais il faut que je les prévienne, il y en a des centaines plutôt, dit le conducteur.
3: Oh là là, il est sacrément tête en l'air, ce conducteur.
4: Bonjour, je m'appelle Ambre, j'ai 10 ans, je vais vous raconter ma blague.
3: On t'écoute.
4: Comment les chasseurs font-ils pour attirer les lapins? Ils imitent le cri de la carotte.
0: Trop bien ta blague.
3: Et pour attirer les tortues, tu fais le cri de la laitue?
5: Bonjour, je m'appelle Yuri, j'ai 9 ans.
3: Hello Yuri.
5: C'est 4 tartines qui jouent à cache-cache. Et il y a une tartine qui va voir une autre tartine et il dit... On n'est plus que 3. Jean-Paul s'est fait griller.
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3: La puberté avait enlaidi la moitié des jeunes filles qui entouraient Rose.
4: Mais Rose, elle, n'était pas affectée par la terrible et ingrate transformation de l'adolescence.
3: Elle était,
4: et de loin,
3: la plus belle fille de l'école.
4: Longue,
3: mince.
4: Sa chevelure de miel lui faisait un vêtement naturel.
3: Ses grands yeux fixes éclairaient comme des spots.
4: Il n'avait échappé à personne qu'elle était indéniablement belle.
3: Mais c'était un argument de plus pour lui pourrir la vie.
4: De son immense regard clair,
3: on disait qu'il était vide. Si quelqu'un avait osé y plonger,
4: il aurait vu qu'il s'agissait de l'œil le plus contemplatif qui fût.
3: Toujours à l'affût de la beauté.
4: Quand Rose repérait une trace de beauté, elle la scrutait pour s'en nourrir le cœur.
3: Mais personne ne jugea bon de la regarder dans les yeux.
4: Les garçons la disaient sotte.
3: Les filles se plaisaient à le répéter.
4: Rose ne réagissait jamais à ces humiliations fréquentes. D'ailleurs, elle ne parlait jamais.
3: Mais si par accident, elle produisait un son,
4: il y avait toujours quelqu'un pour hurler
5: « Ta gueule !»
3: Ce qui provoquait la risée générale. Il n'y avait que du mépris pour Rose.
4: Partout, tout autour d'elle, du mépris. Mais elle avait sa grand-mère qui était son refuge.
3: Son havre de paix.
4: L'endroit sûr.
3: Un soir, alors qu'il était déjà tard, elle trouva sa grand-mère souffrante, allongée sur le lit. Sa température avait brusquement chuté et au lieu d'être recouverte comme chaque soir de ses merveilleux bijoux, elle gisait, telle une mourante, dans une petite robe de soie.
4: Au pied du lit, le coffre de nacre était grand ouvert et complètement vide. Rose comprit qu'elle allait la perdre. Elle s'allongea à ses côtés et l'étreignit sans relâche en répétant
3: « Ne meurs pas, ne meurs pas, ne meurs pas. » Mais la grand-mère ne tenait plus à la vie.
4: Rose suppliait sa grand-mère de ne pas la laisser, qu'elle n'aurait pas la force d'affronter le monde sans elle.
3: Avant de fermer définitivement les yeux, sa tendre grand-mère lui susurra cette dernière phrase.
4: « Tu vivras, mon enfant. Tu en as la force. » Rose sentit à cet instant que l'aïeul avait dit vrai. La force qui était en sa grand-mère coulait désormais.

0: Chaque matin, Riquet devait remettre sur son dos ce corset qui lui servait de prison. L'idée de vivre dans cette rigidité pendant plusieurs années lui tapait sur les nerfs.
1: Pourtant, au bout de quelques mois, il s'aperçut que cela l'obsédait moins. Au lieu de passer son temps à maudire son corset, il se surprit à rêvasser comme auparavant en regardant les moineaux par la fenêtre de la classe.
0: Aucun spectacle ne le délivrait à ce point. À force de les regarder, Riquet devenait ces oiseaux.
2: La vie de Rose changea. Elle vint habiter avec ses parents.
3: Elle quitta son école pour recommencer une nouvelle existence où aucune réputation ne l'avait précédée.

0: Rien ne pouvait distraire Riquet quand il contemplait avec délice les oiseaux.
1: Mais le jour où Rose entra dans sa classe,
2: il se détourna pour la première fois de ses amis ailés pour contempler l'une de ses congénères.

0: Riquet fut happé par cette douce et aérienne apparition. Il n'avait jamais rien vu de plus beau.
1: Certes, la beauté de Rose était inéluctable.
0: Mais ce ne fut pas sa beauté qui le toucha.
2: C'est quelque chose qui rapprochait Rose des oiseaux.
1: Cette distance qu'elle avait mise entre elle et le reste de l'humanité.
2: Quand Rose entra dans la salle, elle ne prêta aucune espèce d'attention aux élèves qui peuplaient la classe.
0: Ni même au professeur qui la présentait.
1: Cependant, son regard, exercé depuis toujours à discerner la beauté,
0: s'arrêta net sur le jeune Riquet.
2: Et elle le contempla avec émerveillement.
1: Ce qui frappa Rose, ce ne fut pas la laideur inéluctable de Riquet,
2: mais ce mélange de métal,
0: de tissu et de chair. Cette osmose parfaite du corps et de la matière lui rappelait sa douce grand-mère.
1: Elle en eut les larmes aux yeux.
2: Rose prit place à côté de Riquet.
0: Et le jeune homme lui fit le plus beau compliment qu'il puisse faire à un humain.
2: Quand tu es rentré, j'ai d'abord vu un oiseau.

0: Rose n'avait jamais rien vécu de pareil.
1: C'était la première fois de son existence qu'une personne de son âge lui adressait autre chose que du mépris.
2: Cela la troubla au plus haut point.
3: Moi, j'ai vu un joyau éclatant.
1: Riquet fut surpris par la première réaction de la jeune fille.
0: C'était la première fois de son existence qu'une personne de son âge lui adressait autre chose que du dégoût.
3: Cela le troubla au plus

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2: Bonjour, j'aimerais savoir qu'est-ce qu'un acarien de la famille des arachnides ? Merci, au revoir.
1: Et merci à toi, cher inconnu, qui ne nous laisse ni prénom ni âge, mais dont la question est déjà bien documentée, dis donc. Qu'est-ce qu'un acarien de la famille des arachnides ? Christine Rollard, vous qui êtes spécialiste de toutes ces petites bestioles au Muséum National d'Histoire Naturelle, il est fort, hein ?
3: Alors, je pense qu'effectivement, ce jeune inconnu a déjà une petite connaissance et peut-être un certain âge. Alors, tu as effectivement utilisé le terme d'arachnide. Alors, je vais un peu te corriger parce qu'on ne va pas parler de famille des arachnides. Alors, les arachnides, c'est un grand groupe. On appelle ça plutôt une classe. Et dans cette classe des arachnides, on a effectivement plusieurs autres sous-groupes, dont les araignées, dont les acariens, dont les scorpions. Donc, tout ça, effectivement, ça a des caractères communs. Les arachnides, ça a des caractères communs. Donc, en particulier, quatre paires de pattes qui servent à marcher, deux parties dans le corps. Donc, un acarien, même si tu as l'impression qu'il n'y en a qu'une seule, les deux parties sont réunies. Mais ils ont bien huit pattes aussi. Ils ont des petites pattes à l'avant, on appelle ça des pédipalpes, et des chélicères, et non pas des mandibules, c'est des tiges qui portent des crochets chez les araignées. Et chez les acariens, ça s'est vraiment transformé en un petit rostre, si tu veux, qui peut s'enfoncer dans la peau ou dans des végétaux, etc. Alors, je t'ai cité que ceux qui sont les plus communs. Hein. On a d'autres groupes qui sont plutôt tropicaux, hein. Donc je vais donner quelques petits termes, faudra peut-être aller chercher ce que c'est. Amblypige, solifuge, uropige, tout ça, ça fait partie des arachnides. On a 11 sous-groupes, ordre ou super-ordre, chez les arachnides.
1: Et alors, les acariens, là-dedans ?
3: On a, grosso modo, dans les arachnides, si on donne un petit chiffre, on est autour de 100 000 espèces.
1: Ah oui.
3: Rien que dans les araignées, on a plus de 51 000 espèces. Pour les acariens, on est à peu près dans ces eaux-là, mais c'est souvent des animaux microscopiques. Et donc, on les connaît mal. Et ceux qu'on a le plus étudiés dans les acariens, ce sont les tiques. Ce sont les acariens parasites, parce qu'il y avait quand même des problèmes de santé humaine derrière. Mais dans les acariens libres, qui sont tout autour de nous, dans tous les milieux, il y a énormément d'espèces encore à découvrir. Donc, on pense qu'au niveau des acariens, il y en a peut-être 100 000, 200 000, en fait, autour de nous. Il y en a qui sont plutôt détritivores, c'est-à-dire qu'ils vont aller dans les détritus. Il y en a qui sont plutôt hématophages, qui vont faire des repas sanguins. En fait, ils sont dans tous les milieux. Ils ont une forme souvent un petit peu ronde, mais il y en a qui sont plus allongés. Dans les déserts, par exemple, il y a des acariens qui sont très, très, très filiformes. Donc, c'est vraiment très, très diversifié et très mal connu, les acariens.
1: Et est-ce qu'on peut dire qu'il y en a partout, y compris là dans le studio dans lequel on est ?
3: Les acariens, il y en a effectivement partout. On a des acariens dans des moquettes, ils s'installent bien. On a des acariens quand on a de la terre, du terreau, de la litière. On a des acariens aussi sur nous, au niveau de nos sourcils quand on est adulte. On a les acariens qui sont dans nos lits, il y a tout un monde quand on dort, et qui se nourrissent des squames de notre peau, des petits pots qu'on perd.
1: Un monde d'acariens.
3: Ah oui, le monde des acariens, c'est fascinant aussi.
1: J'ai hâte qu'ils s'éclatent pendant que je dors.
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Il n'y a rien en ce bas monde pour apparaître ou disparaître en l'espace de quelques secondes, mis à part le bonheur.

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1: Quelle bestiole as-tu choisi? C'est glacé par ici. J'ai bien fait d'enfiler ma combinaison pour plonger dans les eaux froides de l'Alaska, tout près du pôle Nord. Et à une centaine de mètres de profondeur, il doit bien faire moins 15 degrés. Mais quelle bestiole peut vivre dans un froid pareil? On dirait des pattes dures qui claquent sur les cailloux comme des talons aiguilles. Mais oui, c'est l'araignée de mer. Ce crustacé à la carapace orangée, bardée de pointes, est l'une des plus grandes prédatrices du fond des mers boréales.
2: Là.

0: Je vais doucement m'approcher d'elle pour ne pas me piquer.
1: Hein? Piquer? Qu'est-ce qu'il veut me piquer, lui? Aïe, oh!
0: Bonjour, madame l'araignée.
1: Araignée? Alors là, je t'arrête tout de suite, mon gars. Tu trouves que j'ai l'air d'une araignée, moi? Tu m'as vu tisser une toile avec mon derrière, peut-être? Aïe, oh! Oh! Oh, cette carapace est vraiment trop petite. Je craque de partout. Ça fait hyper mal. Il faut absolument que je fasse une nouvelle mue.
0: Comme toutes les bestioles, les crustacés grandissent. L'araignée de mer, à l'instar des serpents, le fait en muant, c'est-à-dire en changeant de peau. Enfin, dans son cas, de carapace. Au cours de sa vie, qui peut durer de 5 à 8 ans, l'araignée de mer traverse 13 mues. Chaque fois, son volume augmente de 20 à 40%, ce qui lui permet d'atteindre à l'âge adulte une taille de 60 à 70 cm. C'est une étape dangereuse pour vous, la mue?
1: Oh, mais qu'est-ce qu'il dit encore? C'est pas la mue qui est dangereuse, mais le fait qu'on soit immobile pendant qu'on mue. Allez, je vais chercher à manger. Impossible de muer le ventre vide.
0: Et qu'avez-vous prévu au menu, chère araignée?
1: Oh, ma parole, y recommence.
0: Oh, pardon, pardon. Je n'y peux rien, moi. C'est comme ça qu'on vous appelle en France.
1: Bah, les Français, toujours à faire des métaphores. Les Anglais, au moins, ils nous appellent King Crabs, le roi des crabes. Même si on n'est pas de la même famille, c'est quand même plus classe que araignée de mer. Aïe, ouh! Ah, oh, le bas, là, de la carapace. Oh, oh, ça fait mal. Ah, allez, étire-toi, ma fille.
0: Pour s'étirer, l'araignée de mer tend ses très longues pattes. Chacune mesure au moins 25 cm de long. Elles sont réparties en 4 paires, 3 grandes qui lui servent à marcher et une plus courte qui lui sert à nettoyer sa carapace. C'est la disproportion entre ses longues pattes et son petit corps en forme de goutte d'eau qui lui donne la forme d'une araignée.
1: Ah, là, ça va un peu mieux. Bon, à table. Et après, je mue.
0: Son étirement lui a fait du bien, on dirait. Notre king crab est parti fouiller dans les rochers à la recherche de nourriture. Tiens, on dirait qu'elle a trouvé un oursin. Grâce à ses deux petites pinces, l'araignée n'a eu aucun mal pour retourner l'oursin. Une fois sur le dos, ce dernier n'a plus ses aiguilles pour se protéger. L'araignée plonge ses pinces dans la tête de l'oursin et le boulotte.
1: Oh, c'est divin. J'adore les oursins. Mais sincèrement, j'aurais pu manger n'importe quoi. Avec mes copines, les King Crabs, on est un peu les ménagères des mers. Oursins, algues, crustacés. Quand on passe, tout y passe, même les carcasses. Tiens, justement, en voilà une belle carcasse de crabe. Oh, bleh. Oh, pas très frêle, collègue. Un bruit de moteur au-dessus de nous. Pétard, des pêcheurs, manquait plus que ça. Ils jettent leur filet de pêche. Vite, faut se planquer, ils vont nous attraper.
0: Le filet est tombé au fond de l'eau. Tracté par le bateau, il ramasse tout ce qui traîne. L'araignée de mer s'est cachée derrière un rocher.
1: Il paraît que vous, les humains, vous nous cuisinez vivants, que vous nous ébouillantez dans l'eau. C'est pas vrai, Denis, tu fais pas ça, hein?
0: Oh non, je suis allergique aux crustacés, ça me donne la migraine.
1: Oh, quelle horreur! Moi qui déteste l'eau chaude en plus.
0: Les pêcheurs remontent le filet. Ouf, c'est bon, ils n'ont rien attrapé.
1: C'est bon, c'est bon, c'est pas bon du tout, oui. Ça veut dire qu'ils vont continuer. Et s'ils jettent leur filet pendant que je fais ma mue, je ne pourrai pas m'échapper, mon petit loup.
0: Dis donc, vous pourriez arrêter de m'appeler de tous ces noms de bestioles. Hein. Je suis un humain, hein, pas un animal.
1: Aïe! Ouf. Oh, pardon, Denis, mais j'en peux plus. J'étouffe. Faut que je mue. Vite, faut trouver un endroit où leur maudit filet ne pourra pas m'attraper.
0: Et le massif de corail, un peu plus haut. Ce serait pas mal, non?
1: Oh, ben qu'est-ce que tu crois, mon lapin? Que je n'y ai pas pensé? Oh, mais il faut réfléchir un peu. Tu sais ce qu'on trouve dans ces massifs de coraux?
0: Des poissons.
1: Bien sûr, des poissons. Bah oui, des poissons. Mais pas n'importe quel poisson. Des liparidés. Oh, ces bestioles. Elles se collent entre tes piquants et te prennent pour un bus. Mais le pire, c'est qu'elles profitent de la mue pour pondre leurs œufs dans nos branchies. Aïe, ouh. Oh là, oh, j'ai trop mal. Tant pis, je vais faire ma mue sur ce rocher. Je serai pas longue de toute façon. Allez, c'est parti.
0: L'araignée de mer s'est subitement figée. Oh non, les pêcheurs sont de retour. Cette fois, ils ont jeté leur filet dans notre direction. Horreur ! Une toute petite maille du filet a accroché une des pattes de l'araignée de mer. Les pêcheurs remontent le filet vers la surface avec l'araignée. Mais, miracle ! La patte a glissé du filet. L'araignée retombe vers le fond de la mer. Oh non ! Elle est tombée en plein dans le massif de corail. Les petits liparidés se précipitent sur elle. Ils s'agglutinent autour d'elle. Je dois les faire fuir. Allez, Ous ! Circulez, circulez ! J'espère qu'elle va bien. Ah, la voilà ! Elle est toujours immobile. On dirait presque qu'elle dort. Ça y est, la mue commence enfin. La carapace se fend par l'arrière. L'araignée s'extirpe de son ancienne peau en reculant. Elle sort d'abord l'arrière de son abdomen qui se soulève lentement comme le capot d'une voiture. Maintenant, c'est au tour de ses pattes. Tiens, elle sort toute seule d'un coup. C'est stupéfiant. Notre araignée change de carapace aussi facilement qu'on enlève un pull.
1: Et voilà.
0: L'ancienne carapace, toute transparente, a gardé la forme de l'araignée de mer. Elle trône désormais au milieu du massif de corail, telle une statue figée pour l'éternité.
1: Oh, mais qu'est-ce qui te baragouine encore ? C'est juste une carcasse. C'est mort, ça bouge plus. Regarde-moi, plutôt. T'as vu mes nouvelles pattes ? Magnifique, non ? Regarde comme je gambade. Plus aucune douleur.
0: Mais malheureusement, vous êtes tombé dans le massif de corail et j'ai cru apercevoir un petit liparidé sortir de votre carapace.
1: Oh ! S'il a pondu un œuf ou deux, ça ne m'empêchera pas de respirer. C'est quand même une belle preuve de confiance de nous laisser garder leur marmaille, finalement.
0: Eh bien, on dirait qu'il y a une king crab qui a retrouvé sa bonne humeur.
1: Tu sais, Denis, tu peux m'appeler l'araignée de mer, si ça te fait plaisir, après tout. Ce ne sont que des mots, tout ça. L'essentiel, c'est d'être bien dans sa carapace. Bon, maintenant, je vais me dégourdir un peu les pattes. Salut, Denis !
0: Au revoir, l'araignée de mer !
1: Youhou, les copines ! Vous êtes où ? J'ai mué ! Je suis une nouvelle bestiole, maintenant !
0: Pendant cette aventure, nous avons entendu le mot anglais « king crab ». Ça signifie « sandwich au crabe ». Le roi des crabes. Le roi du sandwich. Oui, King Crab signifie bien le roi des crabes en anglais. Mais comme on dit en France, tous les rois sont appelés araignées. C'est araignée, car les rois règnent. Bon, bref, c'était une aventure craquante, mais c'était bestiolement génial.
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pas mal de mourons. Ils n'arrivent pas à se débarrasser de leur matou glouton. Ils ont tenté n'importe quoi pour mettre à la porte pépette. Ils sont allés jusqu'à poser une annonce sur Internet.

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0: se met en quête d'une catapulte nucléaire.
1: Histoire d'expédier Pépette à des années-lumière.
0: Mais le lendemain matin, une soucoupe atterrit dans le jardin.

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2: On dit que la traîtrise, la cupidité et la malhonnêteté sont de très mauvais amis. Et je l'ai compris à travers une histoire. Il y a longtemps, très longtemps, un petit village appelé Sankaraniso, situé au bord de la rivière Sankarani. Un jour, une terrible sécheresse frappa ce village du Sahel. Les cours d'eau sont secs, les bêtes meurent, les greniers vides et les villageois désemparés. N'ayant plus de quoi vivre, les villageois étaient très inquiets. Sans l'eau, sans cette source précieuse, il n'y a de vie nulle part sur terre. Les chants, les incantations de faiseurs de pluie ne pouvaient rien. Le ciel refusait de pleurer sur Sankaraniso. Il fallait donc attendre. Mais comme on dit chez moi, au bout de la patience, il y avait toujours la récompense. Un jour, un voyageur arrive dans le village. Il était fatigué et il avait soif. Et comme veut la tradition, on lui sert de l'eau. Mais tenez-vous bien, le dernier verre d'eau qui restait dans le village. Touché par la générosité des villageois, le voyageur leur confie un secret.
3: Merci. Vous avez partagé ce que vous avez de plus précieux avec moi. Je n'ai rien à vous donner. Mais avant de partir, j'ai un secret à vous confier. Connaissez-vous Bamako, le marigot du caïman?
4: Bamako? Le marigot du caïman, hein? Ah, on ne connaît pas.
3: Et c'est où même? C'est très loin. Très loin. Là-bas, tout est possible. L'or coule à flot. Si vous voulez être riche, partez à Bamako.
2: Après concertation, palabre des anciens et offrande aux divinités, les jeunes Traoré, Maïga et Keïta sont désignés par les villageois. Les jeunes demandent la route pour partir, ce que le village leur accorde volontiers. Ils marchent des heures, ils marchent un jour, ils marchent deux jours, ils marchent trois jours. Et à la nuit du septième jour, ils arrivent enfin aux encablures d'un grand marigot. Traoré est devant et les deux autres derrière. De l'autre côté de la rive, une lueur scintille.
5: Attendez, mes amis. Qu'est-ce que c'est là-bas?
6: Au lieu de rester ici à parler, allons voir ensemble.
2: Les trois jeunes gens se dirigent vers le point qui brille. Arrivés au niveau de la rive, un énorme caïman se met devant eux. Traoré se jette sans réfléchir dans l'eau pour faire diversion. Le caïman le poursuit. Maïga et Keïta en profitent pour traverser et aller de l'autre côté du marigot. Et comme le voyageur leur avait dit, ils découvrent des sacs remplis d'or.
7: C'est merveilleux! Nous sommes riches! Nous allons partager l'or une fois que nous serons arrivés au village.
2: Les trois amis, les bras chargés de sacs d'or, prennent le chemin du retour. Traoré reste silencieux face aux paroles de Maïga. Pourquoi partager? Il avait pris plus de risques que les autres. Le bon sens voulait, selon lui, qu'ils reçoivent la plus grande part. Mais Maïga et Keïta n'étaient pas de cet avis. Traoré n'a rien fait. Il s'est laissé distraire par une course poursuite avec le caïman. Pourquoi partager à part égale avec lui? L'argent a toujours été la faiblesse des hommes.
6: Ma chère, franchement, je ne veux pas partager avec Traoré.
7: Moi non plus, hein. Il n'a rien fait. C'est nous seuls qui avons pris des risques.
6: T'inquiète, on va régler ça.
2: Après réflexion, ils décident de frapper Traoré au prochain point de repos et de partager le contenu des sacs en deux. De son côté, Traoré mûrit également son plan à l'égard de ses deux compagnons.
5: Keïta et Maïga sont en train de murmurer depuis tout à l'heure. Ils ressemblent trop à des enfants. Ils sont immatures. Et je sais bien qu'ils ne sauront pas prendre soin de ce trésor-là. Il faut que je me débarrasse d'eux. Comme ça, je pourrai garder ça pour moi et pour ma famille.
2: Arrivé au prochain point de repos, Traoré décide d'aller chercher à manger pour le reste du groupe. Il en profite pour empoisonner la nourriture. À son retour, Keïta et Maïga se jettent sur lui et le frappent à mort.
8: Non mais, Maïga, Keïta, arrêtez! On fait fou! Comme ça, tu es fou!
9: C'est bon, je crois qu'il est mort.
2: Satisfait de leur forfait, ils décident de manger la nourriture apportée par Traoré avant de reprendre le chemin. Mais à peine avaient-ils avalé quelques bouchées qu'ils commencèrent à se plaindre de douleurs abdominales. Quelques heures plus tard, ils étaient morts, laissant là tous les sacs d'or, fruits de leur effort collectif. Je vous l'avais dit, la traîtrise, la cupidité et la malhonnêteté sont vraiment de très mauvais amis. Cette histoire a servi de leçon aux descendants des Traoré, des Maïga et des Keïta, qui ont tissé une alliance et ont décidé d'être loyaux les uns envers les autres et de ne plus se faire de coups bas.
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5: Et coucou les petites curieuses et les petits curieux, une fessée et au coin.
6: Bonjour, je m'appelle Elias, j'ai 11 ans. Et je me demandais, quand est-ce que le châtiment corporel a été interdit par les profs sur les élèves? Merci beaucoup. Au revoir.
5: Et je suis contente que quand tu te demandes quelque chose, Elias, tu appelles les petits bateaux. Et quelle question, hein, l'interdiction du châtiment corporel des profs sur les élèves. De quand ça date, Pierre-Brice Lebrun, vous enseignez le droit? C'est bien interdit au moins?
7: Eh bien non, Elias, je vais t'étonner, et ça va sûrement pas te faire plaisir, mais les châtiments corporels ne sont pas interdits par les profs sur les élèves, et c'est pareil pour les parents sur les enfants. Le Parlement français a bien voté une loi le 10 juillet 2019 qui devait interdire ce qu'on appelle les violences éducatives ordinaires. Mais elle a été tellement modifiée par les députés avant d'être adoptée qu'elle ne les interdit pas.
5: Alors c'est quoi un châtiment corporel précisément?
7: Alors c'est pas défini. C'est tout ce qui va physiquement frapper l'enfant, ou en tout cas avoir un effet physique sur l'enfant. Mais le coin, par exemple, c'est un châtiment corporel. Et plus la punition au coin va être affinée, genre sur un pied, à genoux, les mains sur la tête, plus on est dans les châtiments corporels. Il n'y a pas forcément de coups.
5: Tout cas, il y a une punition où on utilise le corps pour ça.
7: Voilà, exactement. Se mettre au
5: coin. Et ça, donc, ça n'a pas été interdit par la loi en 2019.
7: Non. Et donc, la justice doit répondre au cas par cas. On trouve beaucoup de jugements qui relaxent les profs au nom de ce fameux droit coutumier de correction. Alors, j'en ai plein, je pourrais vous en donner des dizaines, mais il y a la chambre criminelle de la Cour de cassation, donc c'est le plus haut tribunal français, et elle précise en fait que les enseignants disposent d'un droit de correction en raison de leur fonction, comparable à un moindre degré à celui des parents, qui justifie certaines gifles ou soufflets. Alors on ne dit plus soufflet, mais un soufflet c'est une claque. Elle exige seulement que ce droit de correction soit exercé de manière adaptée, mesurée et nécessaire à la bonne tenue des élèves et au maintien de l'ordre dans la classe.
5: Mais j'imagine quand même qu'aujourd'hui, 2025, il n'y a plus beaucoup de professeurs qui utilisent ces méthodes-là, si ?
7: Alors si, a priori, quelques-uns en tout cas, et ceux qui sont condamnés parce qu'il y en a, sont condamnés parce qu'ils dépassent, on va dire, les limites qui sont acceptables. C'est une jurisprudence de mars 1980 au tribunal de police de Bordeaux. Et je vous lis des extraits parce qu'elle est très intéressante. Elle estime que les châtiments corporels, ou même le traditionnel droit de correction, ne correspondent plus à l'état de nos mœurs. Mais elle continue à reconnaître aux parents et aux enseignants, elle le dit clairement, un pouvoir disciplinaire pouvant éventuellement s'exercer sur de jeunes enfants sous forme de gifles ou de tapes inoffensives administrées dans un but éducatif. Elle interdit l'utilisation d'ustensiles, donc la ceinture, la badine, le martinet, tout ça, ça c'est interdit. Et la précision inoffensive peut être comprise de deux manières, qui ne fait pas mal, mais surtout qui n'offense pas. Et donc quand un prof est condamné, ça arrive, qu'il soit condamné, pas souvent mais ça arrive, c'est parce qu'il a dépassé les limites. Il a frappé trop fort, trop souvent, il a frappé pour rien, ou pour humilier l'élève.
5: Il a offensé l'enfant.
7: C'est ça. Et l'éducation nationale qui encadre les profs, elle ne peut pas vraiment leur interdire parce que ce n'est pas l'éducation nationale qui décide des lois. Elle peut juste donner un avis ou conseiller. Alors il faut bien comprendre que ce n'est pas directement la loi qui autorise à frapper les enfants, mais la justice reconnaît ce qu'on appelle ce droit coutumier de correction. En clair, on a le droit de frapper parce que c'est la tradition de mettre des baffes aux enfants. Et donc la justice ne va pas à l'encontre des coutumes quand elles ne sont pas explicitement interdites par la loi.
5: Ce qu'on peut évidemment déplorer. 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

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La sorcière croche pointée. Salut, petites oreilles. Dans cet épisode, tu vas entendre la musique de la sorcière croche pointée. Une musique pleine de toiles d'araignée, de baves, de crapauds et de chaudrons bouillants. Alors, révise tes formules magiques, ça peut toujours servir. Comme tous les dimanches, Octave et Mélo se retrouvent pour aller jouer de la musique dans leur cabane au milieu de la forêt. Aujourd'hui, c'est violoncelle pour Mélo et piano pour Octave.

Ils sont très en forme. Mais soudain, la porte de la cabane s'ouvre comme par magie. Un peu apeuré, Octave et Mello tendent l'oreille. Ils croient entendre comme un bruit de tambour qui résonne dehors, dans les bois. Il y aurait d'autres musiciens dans la forêt. Et si Octave et Mello allaient se joindre à eux? Ils sortent de la cabane et se sentent tout de suite attirés par cet air. Quelle drôle de sensation! Ils ne contrôlent plus leurs jambes. C'est trop rigolo!

0: Le son les conduit jusqu'à une vieille cabane. La porte est entrouverte. Dedans, il fait tout noir. Ils entendent une voix leur dire
1: « Alors, mes petits, vous venez rendre visite à la sorcière des bois ?»
0: Une sorcière ! Octave et Mélo sont paniqués. Ils sont tombés dans un piège. Ils n'arrivent plus à faire un geste. La porte s'ouvre en grinçant et c'est une petite dame rondelette qui apparaît. « Oh pardon, je vous ai fait peur. Je suis la sorcière Croche-Pointée. On m'appelle comme ça à cause de mon nez crochu. Et aussi parce que je suis petite et que du coup je suis toujours sur la pointe des pieds. » Octave et Mélo se regardent. Elle n'a pas l'air si méchante. « C'est un grand jour aujourd'hui, » continue la sorcière. « Je vous ai attirée jusqu'à moi parce que j'ai besoin de votre aide pour ma potion magique. Depuis que je suis toute petite, je rêve de savoir bien jouer du violon. Mais je ne suis bonne qu'à taper sur mes chaudrons. Alors, depuis tout ce temps, je cherche la bonne recette de potion magique pour avoir le don de la musique, comme vous. Quand je vous ai entendu faire de la musique dans la forêt, j'ai tout de suite su que vous étiez l'ingrédient qui me manquait. Non, non, non, je ne vais pas vous manger, rassurez-vous. J'ai juste besoin que vous jouiez de la musique en même temps que je prononce mes formules magiques. C'est d'accord ? Octave et Mélo hésitent. Et en échange, je vous fais la promesse que je veillerai sur votre cabane et sur vos instruments de musique quand vous n'êtes pas là. Vrai ? Alors c'est d'accord, répondent Octave et Mélo en chœur. Et pouf ! Comme par magie, le piano d'Octave et le violoncelle de Mélo apparaissent. La sorcière Croche-Pointée s'active autour du chaudron. Elle prononce des formules magiques, mais rien ne se passe. Elle recommence ? Mais non, toujours rien. Allez, à toi de jouer. Aide la sorcière Croche-Pointée à prononcer la bonne formule magique. Musicum, musica. Faites que la musique n'ait plus aucun secret pour moi. À toi. Musicum, musica. Faites que la musique n'ait plus aucun secret pour moi. Oui, encore une fois. Super. La potion se met à tourbillonner. Elle fait des bulles. Des bulles de plus en plus grosses. Et puis tout d'un coup, un magnifique violon sort du chaudron. Ça a marché. La sorcière Croche-Pointée verse une larme. Son rêve est devenu réalité. Elle se saisit du violon et sur un signe de tête, les trois musiciens se mettent à jouer gaiement ensemble.

C'est quand même magique de savoir bien jouer d'un instrument de musique. Et puis c'est rigolo de partager un morceau avec une sorcière. Et toi, de quel instrument tu aimerais jouer? Dis-le à tes parents. C'est plus facile d'apprendre la musique quand on est petit. Conseil de sorcière.

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1: Bonjour, je m'appelle Alexis, j'ai 11 ans et j'habite au Canada. Ma blague est, quel est le comble pour une coccinelle?
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1: 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Merci, salut l'info.
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3: Bonjour, je m'appelle Ellie, j'ai 7 ans. 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J'habite à Saint-Étienne. Qu'est-ce qui monte et qui descend en même temps?
2: En même temps? Aucune idée.
3: Un escalier.
4: Trop bien cette blague.
5: 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J'habite à Sobillon et je voulais vous raconter une blague. Qu'est-ce qu'il y a un rat sans queue?
2: Un rat sans queue? Je ne sais pas.
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8: Et voici votre cabane. Vous remarquerez qu'elle est perchée sur un chêne centenaire.
9: C'est haut ?
8: Oh, c'est sûr qu'il ne faut pas avoir le vertige.
10: L'échelle est ici. Bon séjour chez nous.
9: Muchas gracias.
11: Hola, ¿qué tal ?
9: Hola, niña. Mais d'où tu sors, toi ?
11: Je passe le week-end dans la cabane d'à côté avec mes parents. Tu parles espagnol ?
9: Claro que sí. Moi, c'est Carlos. Je suis guatémaltèque.
11: Le Guatemala en Amérique centrale ? Mais qu'est-ce que tu fais si loin de chez toi ?
9: Eh bien, figure-toi que je suis un explorateur. Je traverse les océans et les civilisations depuis des siècles.
11: T'as trop de chance, moi j'adore voyager. J'ai déjà été en Grèce, en Belgique et même en Espagne.
9: Ah oui, mais ça c'est en Europe. Si je te parle d'Afrique et d'Amérique ?
11: Ah là non, j'y ai pas encore été.
9: Eh bien moi, oui. Est-ce que tu sais qui je suis ?
11: Bah, t'es Carlos ?
9: Oui, enfin bon, est-ce que tu sais ce que je suis ?
11: Non.
9: Je suis un marimba.
11: Et donc tu viens du Guatemala ?
9: En fait, et c'est ça qui est génial, c'est que je viens d'un peu partout. Est-ce que tu connais le balafon ?
11: Non, c'est quoi ?
12: Bah, c'est moi.
9: Salut Soso, ça va mec ? Alors tu vois, lui, c'est Soso Bala. Il est né au Mali au XIIIe siècle. C'est un instrument à clavier assez rudimentaire, composé de lames en bois qui vibrent lorsque l'on frappe dessus avec des baguettes.
12: Aïe ! Un clavier assez rudimentaire ? Non mais Carlos, tu oublies mes super résonateurs ?
9: Oh là là, oui, non, bon, je suis distrait. Tu vois, les calebasses qui sont attachées sous ces lames, elles servent de caisse de résonance.
11: C'est toi qui fais ce bruit ?
9: Non, ça, ce sont les vessies de Soso.
11: Quoi ? Il a plusieurs vessies ? C'est un mutant ou quoi ?
9: Oh ! Pardon, Soso, je me suis mal exprimé. Je voulais parler de ces membranes. En fait, chaque résonateur est recouvert d'une fine membrane fabriquée en vessie de porc. D'où les vessies.
11: C'est trop bizarre ! Pourquoi il a ça ?
12: Car lorsqu'on me joue, mes membranes bourdonnent. Ça me donne un son plus aigu et un peu nasillard. C'est génial.
11: Et toi aussi, t'as plusieurs vessies, Carlos ? Enfin, pardon, je voulais dire des membranes.
9: Alors moi, non. Je n'en ai plus depuis longtemps. Tu veux que je te raconte mon histoire ?
11: Oh oui !
9: J'espère que t'as pas le mal de mer.
11: Non, ça va.
9: Au XVIe siècle, les esclaves africains ont traversé l'océan pour rejoindre l'Amérique. Et Soso Bala et sa famille les ont suivis. Sauf qu'une fois arrivés sur place, les colons, qui n'étaient pas très sympathiques, leur ont interdit de jouer.
11: C'est pas cool !
9: Vraiment pas. Mais les cousins de Soso, qui étaient dans le même bateau que d'autres esclaves envoyés, eux, en Amérique centrale, ont eu plus de chance. Ils étaient libres de se produire. Ne me laisse pas tomber, je suis pas si fragile. Un balafon libéré, tu sais, c'est pas
11: c'est du balafon, ça ?
9: Non, ça, c'est moi. J'adore ce tube.
11: T'es un peu ringard, en fait.
9: Mais pas du tout. Je suis una estrella. Une star, cariño. Au Guatemala, au Mexique, au Nicaragua, au Brésil, et j'en passe.
11: Donc, si je résume, t'es un balafon latino.
9: En quelque sorte, oui. Mais il y a plusieurs choses qui nous différencient. Comme Soso a voyagé partout en Amérique latine, il s'est mêlé à d'autres traditions musicales. La musique européenne, importée par les missionnaires, par exemple, son clavier s'est donc transformé pour devenir pareil à celui du piano, tu vois, avec des touches positionnées sur deux niveaux. Et voilà, hop, c'est comme ça que je suis né. Tu entends la sonorité de mes lames en bois ? N'est-ce pas délicieusement chaleureux ? Et d'ailleurs, j'ai un super surnom. Tiens, devine.
11: Big bisou.
13: Big bisou,
4: quoi, je sais pas moi, Big Bisou de Carlos, ma mamie elle adore.
9: Non. Mon surnom c'est le bois qui chante. C'est plus poétique quand même, non?
4: C'est trop joli. Et Carlos, t'es fabriqué en chêne comme nos cabanes?
9: Alors non, pas du tout. Je suis fabriqué en palissandre rose du Honduras. C'est un bois exotique.
4: Et pourquoi toi t'as pas de calebasse sous tes lames comme Soso?
9: Parce qu'il n'y a pas que mon clavier qui a changé. Fini les calebasses. Mes résonateurs sont des tubes en bois qui décroissent graduellement.
4: C'est marrant, on dirait une flûte de pan géante.
9: Exactement. Bref, je me suis imposé partout et j'ai rencontré un immense succès. Je suis joué par les orchestres populaires, dans la rue, pour divertir les gens, lors de cérémonies. Je suis même devenu l'instrument national du Guatemala, s'il vous plaît.
4: Si ça, c'est pas la classe.
9: Et comme je n'abandonne jamais rien, j'ai quand même réussi à m'imposer aux États-Unis, au début du XXe siècle.
4: Et comment t'as fait?
9: Alors pour ça, il a encore fallu que je change. J'ai troqué mes résonateurs en bois pour d'autres, en métal. J'ai grandi. Parce que Soso, tu vois, il a seulement 20 lames. Et moi, à ton avis, j'en ai combien?
4: Je sais pas, ça fait beaucoup à compter quand même. Hein.
9: 80. Et grâce à ça, j'ai des notes bien plus graves que lui.
4: T'es vraiment immense.
9: Tu crois pas si bien dire, je mesure presque 3 mètres de long. Et c'est pour ça que ça m'arrive d'être joué par 2, 3 ou même 4 marimbistes en même temps. Comme ça, ils se partagent mon clavier.
4: Et tes vessies alors?
9: Elles ont disparu. Les Américains ont trouvé que ça zinguait trop à leur goût. Et avec tous ces changements, je suis devenu un marimba de concert.
4: Ça veut dire que tu joues avec des orchestres de musique classique?
9: Parfois. Bon, ça m'arrive pas souvent. En même temps, avec toutes mes lames, je suis un orchestre à moi tout seul. Je suis une bête en transcription.
4: C'est quoi la transcription?
9: C'est quand je m'approprie une musique qui a été écrite pour un autre instrument. Alors le piano, bien sûr, mais aussi des œuvres pour violon, violoncelle ou guitare. C'est très facile, tiens. Écoute. Et sinon, je peux jouer ça aussi. Tu connais ça?
4: C'est trop cool, c'est quoi?
9: Les Rolling Stones, Under My Thumb. Qu'est-ce qu'on s'est éclaté! Brian Jones m'a vachement aidé à me faire connaître à travers le monde entier.
4: Écoute, il y a Soso qui ronfle.
9: Purée, j'avais pas vu l'heure. Il fait déjà nuit. Bon, retourne dans ta cabane, sinon tes parents vont s'inquiéter. Et laisse la fenêtre ouverte, comme ça, je te joue un truc tout doux pour t'aider à t'endormir.
4: T'es trop sympa, merci. Gracias, Carlos. Et bonne nuit.
9: Bonne nuit.
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4: Et coucou les petites curieuses et les petits curieux. Ouh là là, ça gratte.
5: Bonjour, je m'appelle Charlie, j'ai 9 ans. Je voudrais savoir à quoi servent les moustiques. Merci, au revoir.
4: À quoi servent les moustiques? Je me permets de rectifier un tout petit peu Charlie. Je suis avec François Lasserre qui est spécialiste des insectes dont font partie les moustiques. Alors je ne sais pas pourquoi je sens que ce petit verbe servir ne va pas vous plaire, François Lasserre.
6: Ah, mais vous me connaissez bien. Effectivement, parce que si on commence à se demander à quoi servent telle ou telle espèce, ben on est bien embêté parce que quand on arrive à la nôtre, nous, à quoi sert-on? Parce que je vais t'expliquer à quoi ça sert d'un point de vue écologique, les moustiques. Écologique, ça veut dire qu'est-ce qu'ils font dans l'environnement, dans la nature. Par exemple, les moustiques, quand ils sont petits, ils vivent dans l'eau et les bébés, les larves, nagent et mangent des toutes petites plantes qui vivent dans l'eau. Et le fait de les manger petit à petit, ben ça permet à l'eau de ne pas être trop foncée. Et du coup, la lumière rentre et ça permet à plein d'autres organismes de vivre. Et puis en faisant ça, bien en quelque sorte, les larves de moustiques, les bébés moustiques, filtrent l'eau. Donc ça permet à l'eau d'être un peu plus propre. Et puis ces larves de moustiques, les pauvres, se font manger par plein d'autres animaux. Alors il y a des animaux que tu connais très bien, comme certains poissons ou des libellules. Tu les connais quand elles sont adultes, mais quand elles sont enfants, elles vivent sous l'eau et leurs larves sont prédatrices et mangent des larves de moustiques. Il y a d'autres animaux que tu connais dans l'eau, comme les têtards, par exemple, de grenouilles ou de crapauds, vont adorer manger des larves de moustiques. Ensuite, quand ils sortent de l'eau, ils vont à la surface, ils se métamorphosent, ils deviennent adultes. Et là, bon, bah, les pauvres sont encore la cible de plein d'autres animaux, mais des animaux qu'on aime bien, comme par exemple des hirondelles ou des martinets, qui volent dans le ciel avec le bec ouvert et qui attrapent des moustiques, ou la nuit par des chauves-souris, par exemple. Et puis ces moustiques, une fois qu'ils sont adultes, ils vont sur les fleurs. Bon, c'est pas les meilleurs pollinisateurs du monde, mais ils participent à la pollinisation de certaines fleurs. Et du coup, tu vois, si je te demande à toi, Charlie, et à quiconque ici, et toi, à quoi tu sers, ben, tu vois, t'es bien embêté, tu peux pas me répondre avec autant d'arguments que les moustiques. Tu vois, nous, on fait pas tout ce qu'ils font. Donc, je préfère dire que les moustiques sont là, certains nous embêtent, mais très peu, pas tous, il y a très peu d'espèces de moustiques qui nous embêtent. Ils sont là, on ne sait pas trop pourquoi, un peu comme nous, mais nous on est contents d'être là, et eux aussi.
4: Nous embêter aussi, mais nous tuer hein, parfois, puisque je rappelle que les moustiques font chaque année entre 700 000 et 1 million de morts, en transmettant notamment le paludisme. C'est tout simplement l'animal le plus meurtrier au monde, et oui. 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
2: Coucou, je m'appelle Astrid, j'ai 9 ans et je vais présenter Salut l'Info avec Estelle aujourd'hui.
0: Au programme cette semaine, le grand retour d'une légende du football en équipe de France. Des lycéens et des pompiers qui voient rouge et une drôle d'histoire de retard. À Nantes, Perpignan, Paris ou encore Strasbourg, ce jeudi, des élèves ont manifesté dans plus de 1000 lycées un peu partout en France. 222 établissements ont été totalement bloqués par les élèves, impossible d'y rentrer pour suivre les cours. Tu as peut-être vu ça avec ton grand frère ou ta grande sœur, ou alors près de ton école. Débutée il y a 2 semaines, cette mobilisation a donné lieu à des actes violents cette semaine. Jeudi, plusieurs lycées ont été abîmés ou incendiés, comme à Nantes. Des policiers et des lycéens se sont aussi affrontés dans plusieurs villes. Plus de 1900 personnes ont été arrêtées. Au total, 170 élèves ont été blessés dans les manifestations, tout comme près de 280 gendarmes et policiers. Des enquêtes sont en cours, car des policiers sont accusés d'avoir blessé des lycéens. Mais alors pourquoi une telle colère? Pour plusieurs raisons, comme des lycéens d'Angoulême l'ont expliqué à la radio ici La Rochelle.
3: On est 35 par classe, l'été on crève de chaud avec les changements climatiques, c'est pas du tout pareil qu'à votre époque. Que l'hiver il fait froid, on n'a pas de chauffage.
4: On commence à 8h, mais pour certains on habite très loin. Des fois on doit se réveiller à 5h30, 6h pour pouvoir prendre le bus. Les parents, peut-être c'était leur génération qui devait rester dans leur coin, mais nous on est là pour montrer qu'on a le droit de parler.
0: Tu l'entends, les lycéens protestent notamment contre les classes surchargées d'élèves, les journées de cours trop longues, les lycées en mauvais état ou encore les professeurs absents et non remplacés. La mobilisation s'est étendue aussi aux universités, là où on fait ses études après le lycée. Une 20aine d'entre elles étaient bloquées par des étudiants jeudi en soutien aux lycéens. Une nouvelle manifestation de lycéens est prévue le 6 octobre. Le gouvernement a tenté de calmer la situation et il a annoncé des discussions avec les parents, les enseignants et les élèves et que les lycéens allaient pouvoir transmettre leurs revendications au gouvernement. Le ministre de l'Éducation, Édouard Geffray, a dit que les cours allaient se tenir à distance, sur ordinateur, pour les lycées incendiés ou bloqués et qui ne peuvent pas accueillir les élèves.
1: C'est quoi les news?
0: Eux non plus ne sont pas contents et le font savoir. Les pompiers sont en grève et manifestent un peu partout en France depuis 3 semaines. Le 27 septembre, ils ont même installé un campement au pied de la Tour Eiffel à Paris.
2: Ah bon? Je ne savais pas. Bon, j'en ai pas trop entendu parler, mais pourquoi ils manifestent?
0: Après les incendies records cet été en Gironde et ailleurs en France, ils demandent plus de moyens pour faire leur travail.
2: Il y a eu la canicule, donc il y a eu beaucoup de feux, d'incendies et ils ont dû beaucoup l'éteindre. Ça a dû les fatiguer aussi.
0: Oui, ils demandent par exemple plus de pompiers pour se relayer quand il y a un feu. Selon eux, il faudrait recruter au moins 20 000 pompiers professionnels pour assurer correctement leur mission. Incendie, inondation, secours à la personne.
2: C'est beaucoup et pour ça, il va falloir aussi encourager du monde à devenir pompier.
0: Et puis, ils demandent aussi plus de matériel.
2: Bah aussi des véhicules, des lances à incendie.
0: Et du matériel de protection. Car les pompiers sont en première ligne face au feu, au péril de leur vie. Cet été, 4 pompiers sont morts en luttant contre des incendies. Laurent est venu en renfort cet été pour éteindre l'incendie de Somos en Gironde. Il raconte à France Info.
5: En plus de l'intensité de la chaleur, on avait beaucoup de fumée à l'intérieur. Au bout de 4 heures ou 8 heures d'intervention, les masques étaient déjà tous épuisés. Eh ben, on a pris notre vulgaire cagoule en tissu pour se protéger. Et sachant qu'on est à un moment où on n'arrivait plus à respirer.
0: Le gouvernement a promis plus de moyens pour les pompiers, avec le vote d'une nouvelle loi cet automne pour réorganiser le secours. En attendant, les pompiers ont annoncé faire grève jusqu'au 20 octobre. À ce moment-là, le budget de la France pour l'an prochain doit être débattu pour savoir à qui le gouvernement donnera plus ou moins d'argent cette année. Mais rassure-toi, malgré la grève, des pompiers restent mobilisés en cas d'appel au secours.
1: Sinon, il se passe quoi dans le monde ?
0: À Concorde, dans l'est des États-Unis, un homme a rendu un livre un petit peu en retard à la bibliothèque.
2: C'est pas forcément très grave, faut juste vraiment le rapporter à temps.
0: Oui, et bien là, il s'agit d'un magazine sorti en septembre 1894, il y a 132 ans.
2: Ah, c'est beaucoup, beaucoup. Je me demande ce qui va se passer.
0: Depuis le 1er septembre, la bibliothèque de la ville a suspendu les amendes pour les livres en retard. John Hanson, un retraité de 84 ans, en a profité pour ramener ce magazine qui traînait dans sa maison depuis très longtemps. Il l'avait découvert chez lui pendant un déménagement, mais sans savoir d'où il venait. Est-ce que ses parents l'avaient emprunté et jamais rendu ? Ou bien il l'avait acheté dans une brocante ? En tout cas, en le rendant en retard, l'homme a évité une amende de plus de 10 000 euros.
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0: Zizou, ça te dit quelque chose ? C'est le surnom d'un des meilleurs footballeurs français de l'histoire. Je parle bien sûr de Zinedine Zidane. Cette semaine, il a fait ses premiers matchs en tant que sélectionneur des Bleus. Pour l'ancien capitaine de l'équipe de France, c'est un rêve devenu réalité.
7: Aujourd'hui, pour moi, c'est juste une continuité, parce que l'équipe de France, pour moi, c'est la seule chose que je voulais faire.
0: L'occasion de revenir sur sa carrière et son histoire. Pour beaucoup, Zinedine Zidane, c'est d'abord ça.
8: Gourcuff et but ! Zidane ! Et c'est le doublé de Zinedine Zidane !
0: Celui qui a marqué deux buts en finale de la Coupe du Monde en 1998. Il y a presque 30 ans donc.
8: Quel lire dans le Stade de France ! Vous le croyez ça, l'équipe de France est championne du monde !
0: Battant le Brésil 3-0, la France gagne alors, pour la première fois de son histoire, la Coupe du Monde.
8: Je crois qu'après avoir vu ça, on peut mourir tranquille, enfin le plus tard possible, mais on peut.
0: Et dans la foulée, Zidane décroche le Ballon d'Or, un trophée qui récompense le meilleur joueur de l'année dans le monde. C'est la folie des Bleus partout en France. Et à l'époque, on les surnomme l'équipe Black Blanc Beurre. Beurre, c'est un mot en verlan à l'envers qui vient du mot arabe. Cette expression Black Blanc Beurre est alors largement utilisée. Parce que beaucoup de Français ont le sentiment que cette équipe leur ressemble. Une France avec plein d'histoires et d'origines familiales différentes.
9: Et aujourd'hui, c'est vrai, cette équipe à la fois tricolore et multicolore donne une belle image de la France dans ce qu'elle a d'humaniste, dans ce qu'elle a de fort, dans ce qu'elle a de rassembleur.
0: Zinedine Zidane a des parents originaires de Kabylie, en Algérie. Lui est né et a grandi en France, dans une ville réputée pour son club de foot.
10: On vient de F-A-R-S, ce n'est pas une farce.
0: Et oui, Zinedine Zidane vient de Marseille, du quartier de la Castellane. Il joue au football depuis tout petit avec les enfants de son quartier avant de prendre sa première licence à Marseille, à 10 ans, dans le club US Saint-Henri. Puis son talent est repéré par l'AS Cannes, un club qu'il rejoint à 15 ans. Zinedine Zidane joue pour des clubs en France, puis en Europe, pour la Juventus de Turin en Italie et au Real Madrid en Espagne. Avec le Real, il gagne la Ligue des Champions, la compétition des meilleurs clubs d'Europe. Et c'est lui qui marque le but de la victoire.
11: Zidane en prise ! Et le but ! Zinedine Zidane ! Monstrueux cette reprise devant les pieds gauches ! Le voilà le geste décisif du génie ! Zinedine Zidane a marqué à Glasgow ! Et quel but !
0: Mais Zidane, c'est aussi et surtout un joueur emblématique de l'équipe de France. En 1994, à 22 ans, il joue son tout premier match avec les Bleus. Et pour ses débuts, il marque déjà deux buts.
8: Encore Zidane, c'est le coup de deux.
0: C'est le début d'une longue liste. 31 buts au total pour 108 matchs avec le maillot tricolore. Pourtant, son dernier match reste un souvenir noir dans sa carrière et pour le foot français.
12: Oh Zinedine, pas ça Zinedine. Oh non, pas ça. Pas aujourd'hui, pas maintenant, pas après tout ce que tu as fait.
0: En 2006, la France affronte l'Italie en finale de Coupe du Monde. Pendant le match, le joueur italien Marco Materazzi dit une insulte à Zidane, qui s'énerve et lui donne alors un coup de tête dans la poitrine. Zidane prend alors un carton rouge et quitte le terrain alors qu'il reste environ 10 minutes à jouer. La France perd la finale ce jour-là et aussi l'un de ses meilleurs joueurs.
13: Zinedine ne doit pas répondre.
0: Après ce match, Zidane prend sa retraite.
13: C'est pas vrai, c'est son dernier match, c'est la finale de la Coupe du Monde.
0: Mais ça ne l'empêche pas, cette année-là, d'être élu personnalité préférée des Français. Il faut dire que Zidane, c'est un joueur aimé pour ses qualités sportives, mais aussi humaine en dehors du terrain. Comme l'expliquait déjà en 1996 l'entraîneur Luis Fernandez.
14: C'est un garçon qui a su rester, avec beaucoup de simplicité, il est resté gentil, il est très abordable et ça c'est la force des grands.
0: Après avoir raccroché les crampons en tant que joueur, Zidane n'arrête pas le foot pour autant. Il passe des diplômes et devient l'entraîneur du Real Madrid. Avec son équipe, il gagne 3 fois d'affilée la Ligue des Champions. C'est du jamais vu.
15: Ce soir, on n'a pas de mots pour décrire ce que l'équipe a fait. C'est la chose la plus incroyable qu'elle ait pu accomplir.
0: Ces dernières années, il n'a pas caché son envie d'accomplir un autre rêve. Devenir sélectionneur de l'équipe de France, comme Didier Deschamps et Laurent Blanc, eux aussi champions du monde 98. C'est chose faite depuis cet été. Zidane sera à la tête des Bleus au moins pour les 4 prochaines années, jusqu'à la Coupe du Monde 2030.
7: Et je vais tout donner pour que cette équipe continue à gagner. Zidane.

0: Vraiment, j'ose pas le dire.
1: J'ai pas envie d'en parler. Mais si, vas-y, on se dit tout.
2: Parfois dans nos vies, il arrive des événements qui nous rendent tristes. Mais en parler, c'est déjà un moyen d'alléger un peu sa peine. On écoute Rose nous parler de la sienne cette semaine.
3: J'avais une chatte qui était morte il n'y a pas longtemps et ça m'a rendue très triste. J'ai fait un drame, vraiment c'était horrible. Et pour mon chat que je viens d'avoir, là il est à côté de moi, j'ai tout le temps peur qu'il lui arrive quelque chose. Tout à l'heure il s'est caché, j'ai eu tellement peur qu'il soit sauté par la fenêtre parce qu'il y avait la fenêtre ouverte. Mais en fait il est caché dans un trou derrière les toilettes.
2: Ma chère Rose, tout d'abord je suis désolée que ton ancien chat soit mort. Perdre un animal de compagnie est une épreuve difficile. En plus du chagrin que tu ressens, ton cerveau a appris quelque chose de douloureux. Parfois, il peut arriver malheur à ceux qu'on aime. Alors depuis, ton cerveau essaie de te protéger en restant sur ses gardes. Mais il arrive qu'il sonne l'alarme un peu trop vite. Alors quand tu ne trouves pas ton nouveau chat, essaie de t'arrêter quelques secondes avant de paniquer. Prends une grande respiration et demande-toi. Mais quelle est l'explication la plus probable? S'il a l'habitude de se cacher derrière les toilettes, sous un lit ou dans un placard, il y a de fortes chances qu'il soit simplement dans l'un de ses coins préférés. Pour te rassurer, tu peux même faire la liste de ses cachettes habituelles et les vérifier tranquillement. Malheureusement, on ne peut jamais être sûr à 100% qu'il n'arrivera rien à ce qu'on aime. Mais à force de retrouver ton chat sain et sauf, tu vas reprendre confiance. Petit à petit, la peur laissera davantage de place au bon moment que vous partagez ensemble. Bon courage, Rose.
1: Bonjour, vous êtes sur la boîte à blagues. Laissez votre message après le...
2: À vous les petits blagueurs.
4: Bonjour, je m'appelle Lana, j'ai 10 ans, j'habite à Sieux en Isère. J'ai une blague pour vous. Quel est le comble pour un canard qui voyage? De connaître tous les coins.
5: Bonjour, salut l'info, je m'appelle Pauline, j'ai 7 ans. Quel est le comble pour un magicien?
6: Wingardium Leviosa.
5: Il a oublié sa baguette chez le boulanger.
7: J'appelle ça jeter un sort. Avoue que ce n'est pas une réussite.
8: Salut, salut l'info, je m'appelle Raphaël, j'ai 9 ans, j'habite à Vaucresson. J'ai une blague pour vous. Qu'est-ce qui est jaune et qui flotte dans le noir? Vous ne savez pas? Une banane dans l'espace.
9: Non mais laissez-moi.
8: Salut, salut l'info, j'adore votre podcast.
2: Voilà des blagues de qualité, je les note dans mon petit carnet. Pour nous laisser tes devinettes, un seul numéro, 01 47 79 40 00.
7: Hé, hey, attends, pars pas tout de suite, c'est pas encore fini.
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2: Astrid, c'est toi notre auditrice de la semaine. Tu viens nous parler de ton quotidien et de tes coups de cœur.
1: J'habite à Côtebec-en-Caux, c'est une petite ville en Normandie. Moi j'habite à côté du bord de Seine, donc je traverse juste un peu la rue. Et ben je suis sur les quais et on voit souvent le bord de Seine.
2: Astrid, quel livre tu recommandes?
1: Mon livre préféré c'est Percy Jackson. C'est quelqu'un qui au collège et qui se rend compte qu'en fait son père c'est Poséidon dans la mythologie grecque. Du coup, il va vivre plein d'aventures.
2: Qui te fait le plus rire au monde et mériterait sa place dans notre boîte à blagues?
1: Marine Bausson, qui fait un podcast et que j'ai toujours trouvé ça hilarant. Petit vulgaire.
11: Petit vulgaire, petit vulgaire, petit vulgaire. Marine Bausson, tes explications sont vraiment super.
1: C'est plein.

0: de sujets expliqués, mais pour les enfants. C'est très drôle.
1: Eh, hey, salut les petits potes! Aujourd'hui, on va enfin parler d'un truc hyper intéressant.
2: Ah bon?
1: On va parler de ça, de ça, de ça, ou encore de ça. Et même de ça. Ouais! Je suis trop contente.
3: Trop cool.
4: Et toi, Astrid, qu'est-ce que tu rêves de faire plus tard?
0: J'aimerais bien être architecte pour construire plein de bâtiments très jolis, pour loger du monde aussi.
5: C'est une maison bleue.
4: Qu'est-ce que tu n'aimes pas dans la vie?
0: J'aime pas trop attendre. Surtout quand c'est très long. Quand c'est pas très long, c'est pas très grave. Mais quand c'est très long, je sais jamais quoi faire. Et donc, voilà.
4: Alors, on n'attend pas plus longtemps pour écouter ta chanson préférée.
0: Ne partez pas sans moi de Céline Dion. J'adore Céline Dion parce que je trouve qu'elle chante trop bien.
4: Ce n'est pas moi qui dirais le contraire. Merci Astrid.
0: Je fais une dédicace à mes cousins, Amaury et Vassili, qui ont hâte de m'écouter avec impatience. Salut, salut l'info, à la semaine prochaine.
4: On sera là sans faute pour vous raconter l'actualité. À bientôt. Ciao, ciao.

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1: Chers amis, bonjour. La ville de Brignoles, dans le Var, se trouve à moins de 50 km au nord de Toulon, à peu près à une heure de Marseille. C'est la capitale de la Provence verte. Verte en effet, parce que cette région est irriguée largement, réseau hydrographique présent dans la région de façon dense, avec des fleuves côtiers, de grandes rivières, des cours d'eau de moindre taille, réseau hydrographique qui joue un rôle essentiel, et qui a joué un rôle essentiel pour façonner les paysages. C'est vrai que c'est vallonné. Et ici, à Brignoles, c'est le Carami, C-A-R-A-M-Y, qui sillonne notamment le centre-ville sous une forme canalisée. Et historiquement, l'eau a permis le développement de l'agriculture et notamment de la pistole, cette prune sauvée de l'oubli par un groupe de passionnés qui aujourd'hui travaillent ardemment à l'obtention d'une IGP. Vous savez, l'IGP, c'est l'indication géographique protégée. Cette prune, la pistole, ne se déguste pas directement sur l'arbre, non, mais elle demande à être séchée. Et une fête célèbre la pistole chaque année au mois de septembre. Le spécial jeune dans cette ville typiquement provençale, qui a d'ailleurs école, collège et lycée, le spécial jeune avec Fabio Gégo et Edgar Magnier. Bonjour Fabio.
2: Bonjour Nicolas.
1: Et bonjour Edgar.
3: Bonjour Nicolas.
1: Fabio, tu as 12 ans ?
2: Oui.
1: En quelle classe es-tu cette année ?
2: Cinquième.
1: Quelques mots pour te présenter à la radio sur France Inter.
2: Bah, j'habite à Trètes et j'aime beaucoup lire.
1: Qu'est-ce que tu lis en ce moment, Fabio ?
2: La ferme des animaux de George Orwell.
1: Ah ouais, à 12 ans, tu lis La ferme des animaux. Ça t'a été conseillé par quelqu'un de ta famille ?
2: Oui, ouais. Mon père.
1: Qu'est-ce que tu en retiens de La ferme des animaux ?
2: Bah...
1: Il y a des animaux.
2: Oui,
1: ouais.
2: Et ils se révoltent.
1: Et c'est ça, ouais. Et c'est le cochon qui dirige tout, non, c'est ça ?
2: Oui, les cochons.
1: Les cochons, oui. Et le chef des cochons, c'est Napoléon ?
2: Oui, Boule de neige et Napoléon.
1: Et qu'est-ce que tu lis d'autre de plus léger ? Des romans un peu fantastiques, de l'héroïque fantasy ?
2: Oui, par exemple. Seigneur des Anneaux.
1: Le Seigneur des Anneaux, de Tolkien, tu as lu, ouais. Ouais. Et en classe, tout se passe bien pour toi ?
2: Oui.
1: En cinquième ?
2: Oui.
1: Bonjour Edgar, on s'est déjà salué. Edgar Magnier, tu es au lycée, toi, en première ?
3: Oui, c'est ça.
1: Tu lis aussi du George Orwell en ce moment ?
3: Eh oui, je lis aussi 1984. Je trouve que c'est un roman passionnant qui montre très bien la manipulation de l'opinion, de la pensée, de l'écriture. Je trouve que c'est un livre super à lire, surtout pour mon âge.
1: Le génie George Orwell, qui tout de suite après la Seconde Guerre mondiale avait imaginé un monde, notamment où les humains seraient surveillés par des écrans. Ça en dit long, hein ? Il avait vu juste, bien avant notre époque. Edgar, alors chose plus légère, tu aimes bien voyager. Alors, est-ce que tu as eu l'occasion d'aller loin, ou je ne sais pas, ou déjà de voyager dans des pays proches ?
3: J'ai eu notamment la chance de partir un an en Angleterre, 3 mois en famille d'accueil en Espagne à Madrid, et enfin aussi un séjour à Rome dans un internat.
1: Super Edgar, déjà une belle expérience. Et toi Fabio, tu as voyagé déjà ?
2: Bah oui, enfin pas vraiment.
1: Bon, déjà tu es venu dans le Var ?
2: Oui.
1: Oui. Tu as changé de département pour nous rejoindre. Et il y a un pays que tu rêverais de visiter ? Les Alpes-Maritimes. D'accord.
2: Les Canaries.
1: C'est un objectif, c'est un horizon. Fabio Gégo, Edgar Magnier, dans le spécial jeune. Première question bleue, je vous souhaite bonne chance naturellement. Une question de Sophie Van Lemans qui habite Amiens. Quelle couleur obtient-on en mélangeant du bleu et du jaune ? Oui, on recommande gentiment.
2: Du vert.
1: On obtient du vert quand on mélange du bleu et du jaune. Autre question bleue de Georges Pouget de Liujas en Aveyron. Comment s'appelle ce type d'établissement où l'on entretient des juments et des étalons pour améliorer la race chevaline, établissement aussi pour la reproduction ? Comment s'appelle ce type d'établissement ?
3: Un centre équestre ?
1: C'est plus qu'un centre équestre, parce que vraiment, on fait de l'élevage.
3: Une écurie ?
1: C'est pas une écurie. Il y en a beaucoup en Normandie.
2: Je sais pas.
3: Oui. Arras,
1: c'est tout à fait autre chose. Il n'y a pas de jument ni de chevaux, non.
3: Arras, non ?
1: Arras. Oui, un hara, on prononce comme ça. H-A-R-A-S. Un hara. Maintenant, cette question bleue de Dominique Chollot de Sedan dans les Ardennes. Elle vous demande de trouver au moins 2 mots de la langue française qui contiennent 2 Z successifs.
3: Pizza.
1: Ah bah il y a déjà la pizza, oui. Un autre. Alors, on peut trouver des noms de ce type ou un nom de ce type dans la musique. La musique avec du swing, musique venue des États-Unis, Duke Ellington, Count Basie, Miles Davis. C'est pas du rock, c'est du... Et il y a deux Z. Question qui sera reposée dans la deuxième partie du jeu. Maintenant, les questions blanches. Voici celle d'Alexandre Collat-Desfrancs de Puy-Saint-Pierre, dans le département des Hautes-Alpes. Quel est le seul oiseau capable, dit-on, de voler à reculons?
2: Le colibri.
1: C'est le colibri, oui, colibri. Tout petit oiseau, appelé aussi oiseau-mouche. C'est un type d'oiseau-mouche, il vit en Amérique. Et il fait du vol stationnaire, il peut monter et descendre verticalement. Et donc, d'une certaine façon, voler à reculons. Il bat des ailes très rapidement et même à l'envers. Le colibri. Autre question blanche de Catherine Burel de Lille. De quel animal le germon est-il une espèce ?
3: Le quoi ?
1: Le germon. G-E-R-M-O-N.
3: Un mammifère ?
1: Non, ce n'est pas un mammifère, c'est un poisson.
3: Ah. Un requin ?
1: Ce n'est pas un requin, et on en mange très souvent, en fait. Même si on dit qu'il ne faut pas trop en manger.
2: Le thon ?
1: C'est le thon, oui. Le germon, c'est le thon blanc. Le thon germon. Fabio Edgar, question rouge, envoyée collectivement par Léonard, Léopoldine et Élie de la famille Trollon-Bailly à Marcilly-sur-Maulne en Indre-et-Loire. Qu'est-ce qu'une plante mellifère ? Qu'est-ce qui la caractérise ? Une plante qu'on appelle plante mellifère. Mellifère, c'est l'adjectif. De quoi s'agit-il ?
3: Comestible ?
1: Non, ce n'est pas ce qui caractérise une plante mellifère. Elle est comestible pour certains, en tout cas, pour certains animaux. En tout cas, une partie.
3: Pas comestible pour l'homme ?
1: Enfin, elle peut l'être, mais c'est pas, voilà, ce n'est pas lié à l'homme.
3: Médicinale ?
1: Non, pas médicinale. Une plante mellifère. Il y a, disons, phonétiquement, on n'est pas très loin du mot que nous cherchons, disons. Par conséquent, de ses qualités principales. Je tourne autour pour ne pas donner trop d'éléments. Qu'est-ce qu'une plante mellifère ? Mais quand même aider nos candidats, Fabio Jégot et Edgar Magnier, à qui je repose deux questions par conséquent. Alors, vous allez trouver cette réponse à la question bleue de Dominique Chollot de Sedan, dans les Ardennes. Il faut toujours trouver donc deux mots de la langue française qui comportent deux Z se succédant directement. Donc, nous avions la pizza, et puis, alors il y en a d'autres, hein, mais il y a un jeu, par exemple, avec des pièces, et puis il y a la musique, Duke Ellington, Count Basie, Miles Davis, Charlie Parker. Alors, c'est peut-être pas des noms qui vous disent quelque chose, mais vous allez trouver.
2: ZZ Top.
1: Non, mais non, ZZ Top, non. Ah, non, oui, d'accord, mais il faut un nom commun.
2: Ah,
1: Oui, un type de musique. Ou alors un type de jeu avec des pièces.
3: Le zouk, j'allais dire. Mais
2: le
3: non.
2: Puzzle.
1: Pardon ?
2: Le puzzle.
1: Le puzzle.
2: Oh. Allez, j'ai.
1: Le puzzle, oui. Il y avait donc aussi le jazz. C'est ce que j'ai essayé de vous faire trouver. Le jazz, il y a aussi le jacuzzi, le paparazzi, en musique mezzo, mezzo-soprano, la mezzanine. Il y a donc deux Z qui se suivent. La question rouge, Fabio Jégot, Edgar Magnier, je vous la repose. Il s'agit, je le rappelle, d'une question envoyée par Léonard, Léopoldine et Élie Trollon-Bailly de Marcilly-sur-Maulne en Indre-et-Loire. Qu'est-ce qui caractérise une plante mellifère ?
3: À utiliser dans la cuisine ?
1: Une seule réponse. Une plante mellifère est une plante qui attire les abeilles.
2: Oh non.
1: Ah si ! Les plantes mellifères produisent beaucoup de nectar et de pollen accessibles aux abeilles. C'est ça, une plante mellifère. Léonard, Léopoldine et Élie à Marcilly-sur-Maulne vont recevoir 45 euros. Fabio Jégot, Edgar Magnier, vous avez répondu à 5 questions sur 6. Ce qui veut dire qu'en passant par le repêchage, vous pourrez peut-être tenter le...
3: Banco.
1: La question repêchage. Quel est ce film ? Extrait.
4: Bien, dans quelques instants, vous franchirez ces portes et vous vous joindrez aux autres. Mais avant que vous preniez place, vous allez être répartis dans les différentes maisons. Elles ont pour nom Griffon d'or, Pouf souffle, Serre d'aigle et Serpentard. Pendant votre séjour à l'école, votre maison sera comme une seconde famille. Vos succès feront gagner des points à votre maison et toute infraction au règlement lui en fera perdre.
1: Est-ce un extrait de, et pas mal d'indices, L'île au trésor, Game of Thrones ou Harry Potter à l'école des sorciers? L'île au trésor, Game of Thrones ou Harry Potter?
3: Harry Potter.
1: Un extrait de Harry Potter, bien sûr. Grâce à cette bonne réponse au repêchage, vous pouvez tenter de répondre au banco.
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1: Question de Marc Pandelakis, habitant à Bergement-la-Ronce, dans le Jura. Parmi la liste de ces 5 noms d'animaux, lequel n'est pas un poisson ? L'espadon, le narval, le thon, on en parlait tout à l'heure, le mérou ou le barracuda ? Lequel n'est pas classé parmi les poissons ? Est-ce l'espadon ? Est-ce le narval ? Est-ce le thon ? Est-ce le mérou ? Ou est-ce le barracuda ? Top départ.
3: Le narval.
1: Vous êtes d'accord ?
2: Oui.
1: L'intrus, c'est le narval. C'est un cétacé. Narval, mammifère, cétacé. Les quatre autres sont bien des poissons. Vous avez très bien joué par élimination, vous avez gagné les 500 euros du banco. Vous pouvez vous arrêter là, repartir avec 500 euros. Je le rappelle, c'est important hein, que le marché soit bien clair. Vous pouvez tout remettre en jeu en tentant cette folie qui s'appelle le...
3: Super, super, super,
2: super, super,
1: super. On le tente. Super. Super banco, ils ont envie de continuer. C'est une question de Fabienne Cuypers de Saint-Jean-d'Arvey en Savoie. Quel est le plus vieux monument visible à Paris ? Il se trouve sur une grande place.
3: Ah, l'obélisque.
1: L'obélisque ! L'obélisque de Louxor, offert à la France par l'Égypte en 1830. Mais c'est une construction, c'est un monument qui date du XIIIe siècle avant notre ère, qui était au temple de Louxor. Bravo pour ce parcours remarquable. Fabio Gégo, Edgar Magnier, vous avez gagné les 1000 euros du Super Banco, le Petit Larousse illustré 2027 et le fantôme.

De Gaston Leroux, une nouveauté Larousse. C'est une adaptation du célèbre roman de Gaston Leroux, spécialement pensé pour les 8-12 ans. Bonne journée, merci, et à demain, si vous le voulez bien.

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4: Et coucou les petites curieuses et les petits curieux, et par ici les gourmands.
5: Bonjour, je m'appelle Achille, j'ai 10 ans, je vais passer en CM2 à Talence. J'aimerais bien savoir pourquoi vous faites des formes différentes dans les boîtes de chocolat. Est-ce que ça change leur goût? Ça donne une matière différente? C'est plus moelleux? Plus dur? Merci, au revoir.
4: Et merci à toi mon cher Achille, et bonjour à Talence. Alors... pourquoi ? Il y a beaucoup de choses dans ta question. Hein. Pourquoi vous faites ? Alors j'imagine que tu t'adresses aux gens qui font des chocolats. Pourquoi vous faites des formes différentes dans les boîtes de chocolat ? Est-ce que ça change le goût ? Ça donne une matière différente, plus moelleux, plus dur. Pierre Hermé, vous êtes chocolatier. Est-ce que vous pouvez expliquer ça à Achille ? Pourquoi il y a plein de formes différentes dans les boîtes de chocolat ?
6: Quelle question pertinente d'Achille. Effectivement, pour moi, la forme implique le goût. Alors, je vais expliquer un peu davantage, parce que ça, comme ça, ça paraît un peu abrupt. Suivant l'épaisseur, et suivant la grandeur, la taille, on peut avoir une perception, une appréhension du goût qui est différente. C'est ce que j'appelle la morphologie du chocolat. Je vais expliquer davantage sur les pralinés. Le praliné, donc, amandes caramélisées, noisettes caramélisées, pécans caramélisés, ou d'autres fruits secs caramélisés, broyés, qui sont en pâte. Donc là, on cherche plutôt quelque chose de très gourmand, on cherche un peu d'épaisseur. Donc là, mes bonbons chocolat vont être plus épais et un peu plus larges. Ils font 3 cm sur 2,2 et on a un format assez gourmand. Lorsqu'il s'agit de ganache nature...
4: Ganache, c'est...
6: mélange de chocolat, crème et différentes saveurs, infusion de vanille, de café, de thé ou de mélange avec des purées de fruits... Là, c'est souvent des chocolats qui sont plats.
4: Plus fins, là, c'est ceux qui sont tout fins dans les
6: plus
4: boîtes.
6: Plus fins, de 3 cm sur 3 cm.
4: Et pourquoi alors il faut les
6: parce
4: faire plus fins?
6: Parce que ça donne une autre perception de la saveur. Et puis, il y a des chocolats avec des garnitures de pâte de fruits, de pâte d'amande, de crème un peu émulsionnée. Et là, par contre, je fais des chocolats moins larges et plus hauts, là aussi pour une certaine appréhension du goût. Mais c'est purement subjectif. C'est mon interprétation et ma lecture. Après, d'autres pâtissiers vont faire des demi-sphères, vont faire d'autres formes. Mais je suis persuadé que la forme d'un bonbon au chocolat a une importance dans la perception du goût. Et c'est pour ça que je le pratique ainsi.
4: Je prolonge la question d'Achille. Je suis en train de penser au chocolat de Pâques, par exemple. Est-ce que faire un œuf, ça donne un goût différent que de faire une poule, que de faire un lapin ou pas du tout?
6: Là, non. Là, peu d'importance parce que c'est... juste la matière chocolat, il n'y a pas de, enfin ou peu, de garniture. Et donc c'est juste le chocolat lui-même, tout seul, auquel on donne une forme différente d'œuf, de lapin, de poule, de cloche, de tout ce qu'on voudra. Donc là, il n'y a pas d'importance de la forme.
4: C'est quand il est fourré, en fait, que c'est important.
6: C'est quand c'est fourré et quand c'est présenté dans une boîte pour être dégusté de manière... aléatoire.
4: Et qu'on puisse ensuite dire au cinéma que la vie, c'est comme une boîte de chocolat. On sait jamais sur quoi on va tomber. Salut les matelots.
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1: Si tu traînes assez tard dans les tavernes malfamées qu'on trouve au fond des ports, tu entendras les vieux marins se raconter les aventures de deux femmes pirates intrépides. Audace et liberté, cela aurait pu être leur devise. Mary Read et Anne Bonny comptent parmi les plus fascinantes aventurières de leur temps. Malines comme pas deux, le coup de sabre rapide, elles ont écumé la mer des Caraïbes sur le navire de Jack Rackham, un autre grand pirate. Plus dur à cuire que ces deux-là, honnêtement, je connais pas. À moins peut-être d'être une pantoufle, ou bien une brosse à dents. Peu importe. Je vais à mon tour te raconter leur histoire, que j'ai moi-même apprise d'un vieux loup de mer qui avait beaucoup voyagé. Attention, nous allons maintenant pénétrer en territoire pirate. Ces gens-là sont surprenants. Ils jurent, ils crachent, ils volent, ils tuent. Ce sont des hors-la-loi. Quoi que tu entendes, même si tu es choqué, je ne veux pas te voir aller chercher ton petit papa ou ta gentille maman. Nom d'une chure de mouche, cette odyssée s'adresse au bandit des mers qui est en toi. Nous commençons l'aventure avec Anne Bonny, car, je l'avoue, c'est ma préférée. Sens-tu la brume épaisse qui vient de pointer le bout de son nez? Rassure-toi, c'est normal. Nous sommes en Irlande, au début des années 1700. Anne Bonny est la fille de William Cormac, un type assez haut placé, et de sa domestique, Peg Brennan. En ces temps-là, ces choses-là ne se font pas. D'autant que William est marié. Dis donc, petit coquinou. Enfin, bref, l'affaire est délicate. Pour éviter le scandale, William doit fuir avec sa maîtresse et sa fille. Ils partent loin, le plus loin possible, de l'autre côté de l'Atlantique, en Amérique. Après une longue traversée de plusieurs mois, leur bateau accoste dans le port de Charleston, en Caroline du Sud. Nous sommes en 1710 environ. Il fait beau, il fait chaud, tout va bien. Anne a un caractère bien trempé. Disons qu'elle ne tient pas en place et qu'il ne faut pas trop lui chercher des noises. Le soir, elle traîne dans les tavernes, elle cherche la bagarre ou l'aventure. Elle ne sait pas très bien encore. Elle aimerait que quelque chose se passe dans sa vie. Quelque chose qui soit étonnant et extraordinaire. Mais quoi? Une nuit, elle rencontre un homme pas franchement recommandable. Un marin sans le sou, un peu pirate sur les bords. Il s'appelle James Bonny. Il lui promet une bonne dose d'aventure. Ce mot-là lui fait perdre la tête. Sans réfléchir, elle l'épouse. Anne et James mettent le cap sur les Caraïbes. C'est un endroit sublime à l'est de l'Amérique centrale. Imagine, une eau turquoise et transparente, rempli de coquillages, de corail et de poissons multicolores. Et dessus, flottant comme des petits paradis, des îles sublimes, bordées de sable blanc comme les Bahamas, la Jamaïque ou encore l'île de la Tortue. À cette époque, c'est un repère de pirates. On en trouve partout des bandits des mers. Ils attaquent tous les bateaux qui passent, ils récupèrent les trésors, ils se partagent le magot, ils sèment la pagaille à gogo. Et personne n'arrive à les arrêter. Dès son arrivée dans les îles, Anne fait parler d'elle. Un soir, un vieux marin, saoul comme une barrique, lui barre le chemin. Crac, boum, zoom! D'un coup de sabre, elle lui coupe un petit morceau d'oreille. Bien fait. Il n'avait qu'à la laisser passer. Très vite, James se révèle extrêmement décevant. Il n'est pas du tout l'aventurier qu'il a prétendu être. Pire, il dénonce les pirates au gouverneur des Bahamas. Quand elle apprend la nouvelle, Anne est folle de rage. Un matin, juste avant le petit déjeuner, elle lui dit
2: « Alors comme ça, ça t'amuse de jouer les traîtres ? Eh bien, vois-tu, moi, ça me dégoûte. Salut, mon petit bonhomme. Ou plutôt, adieu. »
1: Elle lui crache au visage, puis elle s'en va. Elle a beaucoup mieux à faire. Anne veut devenir une authentique pirate. Mais comment s'y prendre ? En fait, il n'y a pas 36 solutions. Il faut rencontrer des pirates, des vrais, tout simplement. Et c'est ce qui ne tarde pas à lui arriver. Tu te souviens ? Au début, je t'ai parlé de Jack Rackham. Voici venu son tour d'entrer dans l'aventure. Jack Rackham est un pirate dont on parle beaucoup dans les Caraïbes. Disons qu'il a bien roulé sa bosse, comme on dit. Des bateaux, il en a déjà attaqué plein. Des butins, il en a volé par centaines. Ses poches sont remplies de diamants et de pépites d'or. Au moment où il rencontre Anne, c'est une longue histoire, mais il lui est arrivé quelques bricoles. Il a perdu son bateau et il a décidé de prendre sa retraite de pirate. Le tempérament fougueux de la jeune Bonnie lui redonne le goût de l'aventure. Ces deux-là s'aiment d'un amour fou. Ensemble, ils ne parlent que de trésors, de poudre à canon, de batailles sur les eaux. Les mots, c'est très sympa. Mais Anne a besoin de passer à l'action. Elle prend les choses en main, elle lui dit
2: « Jack, toi et moi, on est faits pour les grandes aventures. Il faut reprendre la mer et vite !» Pirate un jour, pirate toujours!
1: Jack est d'accord. Malgré leur amour, lui aussi, il commençait à s'ennuyer. La première étape, quand on veut retrouver le chemin de la piraterie, évidemment, c'est de voler un bateau. Protégé par la nuit et par quelques coups de pistolet, il s'empare d'un joli petit sloop. Attention, je n'ai pas dit un slip, j'ai dit un sloop. C'est une sorte de bateau avec de grandes voiles qui peut aller très très vite. Il s'appelle le Revenge. Ensuite, il recrute quelques marins prêts à risquer leur vie pour la liberté et les pièces d'or. Direction ? Bah, ils ne savent pas très bien, ce sont des pirates. Ils vont où le vent les porte, et surtout, les trésors. Pour ne pas trop attirer l'attention sur elle, Anne se déguise en homme. Elle se fait appeler Adam Bonny. Oh, ça fait tellement de bien de prendre la mer, de sentir le sel et le vent vous fouetter le visage. Dans le bateau, oh, c'est vrai que ça sent un peu le phoque pourri. Certains ont de très vilaines dents, je ne dénoncerai personne. Mais il y a une sacrée bonne ambiance. Les pirates ne sont pas que des hors-la-loi, avides d'argent et sans pitié. Ce sont aussi de très bons musiciens et surtout d'excellents buveurs de rhum. À ce stade de l'aventure, tu dois te dire, mais où est Mary Read ? Ne t'inquiète pas, Moussaillon. Elle arrive. Elle est en chemin. La bande à Rackham, comme on les appelle désormais, attaque tous les navires qu'ils croisent. Espagnol ou anglais, peu importe. Anne est toujours la première à sauter par-dessus bord pour donner quelques coups de sabre bien placés. C'est une excellente pirate, très respectée par ses camarades. En 1719, le Revenge navigue au large.

0: Moins efficaces, ils ont pris possession du bateau. À bord, il y a des officiers et des soldats du roi. Plutôt que de mourir, ils choisissent de rejoindre les bandits des mers. Parmi eux, il y a un certain Willy Reed. Il a de grands yeux verts et le visage couvert de taches de rousseur. Reed, en anglais, ça veut dire « lire ».
1: Chic !
0: Se dit Anne. Il va pouvoir m'aider à déchiffrer les cartes. C'est ainsi que Willy rejoint la bande à Rackham, la terreur des Caraïbes. Willy Reed, Marie Reed. Tu as deviné, n'est-ce pas ? Willy n'est autre que Marie, la seconde grande pirate de cette aventure. Comme Anne, pour naviguer tranquillou sur les mers, elle s'habille comme un homme. Les pirates Reed et Bonnie s'entendent à merveille. Elles ne tardent pas à découvrir leur secret commun. Elles éclatent de rire. Cela renforce leur lien. Les deux femmes sont proches, très complices. Il paraît qu'elles tombent amoureuses. Au début, Jack est très jaloux, mais c'est un bon camarade. En plus, il aime que les gens soient libres. Alors, il s'efface devant la belle relation qui unit les deux femmes pirates. Les affaires vont bien pour le Revenge. La joyeuse bande de loubards des mers règne en maître sur les Caraïbes. Ils s'en prennent à des navires de plus en plus gros. Dans les cales, les trésors s'accumulent. Rackham est ravie. Bonnie et Reed, elles, ne voient pas tout ça d'un très bon œil. Elles sont inquiètes. Et s'ils finissaient par se faire repérer? Tu veux mon avis? Elles ont bien raison. Le gouverneur des Bahamas en a assez. Il voit tout rouge, il veut leur peau. Il lance le capitaine Jonathan Barnett à leur poursuite. Sa mission? Les arrêter. Mort ou vif. Barnett est fortiche. Il retrouve très vite leurs traces. Le Revenge est repéré et l'attaque aux aurores. Vite, Anne et Marie sonnent l'alarme. Mais les pirates, une fois de plus, ont trop picolé la veille. Complètement sous, ils émergent péniblement de leur vapeur de rhum. Même Rackham a du mal à tenir debout. Bonnie et Reed se battent comme des tigresses. Elles donnent des coups de sabre à tour de bras. Autour d'elles, leurs camarades tombent un à un comme des mouches. Elles pleurent de rage. Purée, c'est pas vrai! Elles ne vont tout de même pas se faire prendre à cause d'une vieille bande de sacs à vin! C'est un carnage, une tragédie, un spectacle triste à pleurer. Les pirates sont tous faits prisonniers. À leur retour sur la terre ferme, ils sont jugés et condamnés à la pendaison. Tous, sauf Anne et Marie qui prétendent être enceintes. Est-ce vrai? Est-ce faux? On ne sait pas. En tout cas, elles échappent à la mort. Avant de se faire passer la corde au cou, Rackham veut dire adieu à sa douce. Anne refuse. À travers la porte qui les sépare, elle lui lance une de ses fameuses phrases comme un boulet de canon.
2: Rackham, si tu avais combattu vaillamment, tu n'aurais pas à mourir comme un chien.
0: C'est vrai que ce n'est pas très sympa pour les chiens, mais entre nous, franchement, c'est bien envoyé. Après ça, ce qu'elles sont devenues, Anne et Marie, on n'est pas très sûr. Elles ont sûrement refait leur vie, là-bas, quelque part, dans les îles.

Si tu te destines plus tard à embrasser la carrière de pirate, et personnellement, je t'y encourage, il faut que tu saches qu'il existe un code d'honneur, une sorte de règlement qu'il faut absolument respecter sous peine de s'attirer de très sérieux problèmes. Ce règlement s'appelle le code des pirates. Il contient 11 règles, je ne vais pas toutes te les citer, mais seulement quelques-unes. Les pirates

peuvent donner leur avis sur les affaires importantes. Vachement bien. Ensuite, il est interdit de quitter le navire lors d'un combat. Ça me semble tout à fait normal. Il est interdit également de frapper un camarade pirate à bord. Bah voyons, il ne manquerait plus que ça. Les musiciens ont le droit de se reposer le dimanche. Merci pour eux. Enfin, aucun pirate n'est autorisé à changer de vie avant que tout l'équipage ait fait fortune. Bah oui, c'est la solidarité. Tu connais maintenant 6 des 11 règles du Code des pirates. Les 5 autres, je ne manquerai pas de t'en parler, bien sûr, dans un autre bonus.

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0: Coucou.
1: Coucou. Tu es là? Tu m'entends? Alors ouvre grande tes oreilles, je vais te raconter une histoire. Une histoire qui est arrivée à Toudou, mon doudou. Toudou est un super héros. Toudou, mon doudou, est tout mou, tout fou, tout chou. Il me suit partout. Tiens, le voilà. C'est bientôt l'heure de dormir. Toudou, mon doudou, a mis son super pyjama. Il s'est lavé les dents avec sa super brosse à dents. Mais, avant de se coucher, ce soir, c'est décidé, Toudou, mon doudou, part à la chasse au cauchemar. Wouhou ! Toudou entre dans sa chambre. Il tend l'oreille. Il écoute. Tu entends? Tu entends? Oh! Pas de doute. Ce soir, Toudou le sent, Toudou le sait. Il y a bien un cauchemar dans le placard. Et toi, est-ce que tu as déjà fait la chasse au cauchemar dans le placard? Ce n'est pas facile de gagner contre les cauchemars, mais Toudou a de super pouvoirs. Toudou se lève d'un bond, puis il tourne sur lui-même à la vitesse de l'éclair. Toudou, mon doudou, s'est transformé en super-héros. Chut ! Ne le dis à personne. C'est un secret entre nous. Toudou, mon doudou, est un super-doudou. Il porte une cape rouge et un masque rouge sur son museau. Il ne ressemble plus à mon doudou, tout mou, tout fou, tout chou. Super Toudou dit de sa grosse voix. Cauchemar ! Cauchemar ! Sors du placard ! La porte du placard s'ouvre lentement. Une ombre noire sort du placard et s'approche de Super Toudou. Mais Super Toudou n'a pas peur du tout.
2: Non, non, non.
1: Il porte un bouclier de câlin et avec ses yeux, il lance des rayons d'amour laser. Le cauchemar tremble de peur. Alors, Super Toudou souffle une pluie de bisous sur le cauchemar. Paniqué, le cauchemar prend ses jambes à son cou et disparaît pour toujours.

Bravo, mon super toudou. Tu es le plus fort des doudous. Grâce à toi, il n'y a plus de cauchemars dans le placard. Et maintenant, tu peux t'endormir tranquillement. Bonne nuit, mon super toudou. Fais de super beaux rêves. Et toi, est-ce que tu as aussi des super pouvoirs ?

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1: Et coucou les petites curieuses et les petits curieux, allez en route.
2: Bonjour, je m'appelle Margot et j'ai 4 ans et demi. Et je voudrais savoir pourquoi quand on est dans une voiture, on a mal au cœur.
1: Ah ouais, merci Margot pour ta question. Quand j'étais petite comme toi, j'avais tout le temps mal au cœur. Fallait toujours s'arrêter parce que j'avais envie de vomir. Pardon, je raconte ma vie. Mais je pense que je n'étais pas la seule et peut-être Margot, c'est ton cas. Alors, docteur Nathanel, vous êtes gastro-entérologue. Vous êtes The Cacadoc sur les réseaux sociaux. Est-ce que vous pouvez répondre à Margot pourquoi quand on est dans une voiture, on a mal au cœur?
3: Alors oui Margot, il faut savoir qu'il y a très très très très très longtemps, on n'avait pas de voiture. On se baladait uniquement à pied, on voyageait à pied. Le corps a été donc fabriqué pour voyager à pied. On n'avait pas prévu qu'il y ait des voitures dans des milliers d'années. Quand les voitures sont arrivées, on voyage de manière différente et le corps a moins le temps de s'adapter à tous les changements qu'il y a quand on voyage. C'est-à-dire l'accélération de la voiture, le corps n'est pas prêt pour faire une accélération de 20, 30, 40, 50 km/h. Et donc quand il y a cette accélération qui se fait, plus les mouvements auxquels le corps n'est pas habitué, le corps va être perturbé, ne va plus avoir trop de repères dans l'espace. Quand on n'a plus trop de repères dans l'espace, on est perdu. Et donc quand on est perdu, soit on se met à avoir très peur, c'est notre réaction en tant qu'humain, soit on se met à essayer de trouver des solutions pour combler un peu tout ça. Donc l'oreille qui nous sert à nous repérer dans l'espace, les yeux qui nous servent à nous repérer dans l'espace, le toucher aussi, pour dire je touche, je suis là, se retrouve perturbé, et en étant perturbé, le cerveau ne sait plus trop où il se situe, et donc il va envoyer ce qu'on appelle des messages au nerf vague. Le nerf vague, c'est le nerf qui contrôle la tension artérielle, la pression qu'il y a dans les vaisseaux, la respiration, la sueur, etc. Et dire, je suis perdu, je ne sais plus où je me trouve dans l'espace, je ne sais plus si j'accélère, je freine, je vais à gauche, je vais à droite. Tout ceci va se trouver complètement désorganisé, et on a une réaction vagale, c'est une réaction un peu de faiblesse, de perte dans l'espace, et donc c'est ça qui fait qu'on a mal au cœur.
1: On dit mal au cœur alors qu'en fait on a mal pas au cœur, on a mal au ventre quoi.
3: C'est ça, on n'a pas mal au cœur en tant que tel, c'est vraiment une sensation, c'est comme quand on est dans les transports en commun, on est dans le bus et qu'il fait très très chaud, on a plein de gens autour de nous, on se sent pas bien, on peut avoir mal à au niveau du cœur, où est-ce qu'on localise le cœur, mais c'est pas le cœur qui souffre en fait, c'est vraiment une réaction de je suis perdu, j'arrive plus à trouver
1: et
3: mes repères.
1: Et donc c'est ça qui donne la nausée aussi, l'envie de vomir.
3: Exactement, et donc on peut avoir des sueurs, de la nausée, on peut avoir mal à la tête, et tout ça c'est des signes vagaux qu'on appelle, c'est à cause du nerf vague qui est un peu trop stimulé parce qu'il est perdu, et donc donne cette réaction de douleur au cœur.
1: Comment ça se fait qu'il y ait des gens qui soient pas du tout malades en voiture, y compris des enfants?
3: Alors tout simplement parce que soit ils sont très habitués à ça, c'est-à-dire qu'ils ont été habitués très jeunes pendant longtemps à faire des longs trajets en voiture, soit tout simplement parce qu'ils ont un système adaptatif qui est mieux que certains d'autres. Et puis c'est comme ça, on est tous différents et tant mieux, sinon on s'ennuierait.
1: Et alors comment on peut faire si Margot elle est concernée? Parce que alors il y a plein de médicaments.

0: de trucs. Moi, je me souviens, on mettait un bracelet avec un petit point là, sur le poignet, mais ça marchait pas non plus.
1: Alors, c'est comme tout, il y en a qui sont plus sensibles que d'autres à plein de choses. En tout cas, pour toi, Margot, ce que je peux te donner comme conseil, si tu as mal au cœur en voiture, c'est de regarder la route. Il faut regarder dans quelle direction tu vas. Comme ça, tous tes sens vont être coordonnés. Ta vue va te dire à ton cerveau, bah, en fait, on va tout droit, tout se passe bien. Ton oreille va écouter les bruits environnement et va pas se tourner constamment à gauche vers la droite. Il faut surtout pas regarder les tablettes pendant qu'on est en voiture, parce qu'en fait, on donne une information à notre corps d'être figé sur un écran, alors qu'en fait, tout tourne autour. Et donc, le corps est perdu et favorise la réaction vagale. Pareil, les gens qui lisent en transport et qui ne sentent pas bien, il faut arrêter de lire, il faut regarder la route, regarder la direction dans laquelle on va.
0: Conseil bien reçu et bon voyage, les matelots.
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0: Le bon roi Dagobert voulait s'embarquer sur la mer. Le grand Saint-Éloi lui dit « Oh mon roi, votre majesté se fera noyer. » « C'est vrai, lui dit le roi, on pourra crier le roi boit. » Le bon roi Dagobert mangeait en glouton du dessert. 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Le grand Saint-Éloi lui dit « Oh mon roi, votre majesté se fera tuer. » « C'est vrai, lui dit le roi, alors mets-toi vite devant moi, hein, pas bête. 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
1: C'est O-L-I.

0: Ça suffit, on fait dodo maintenant.
1: Tous les soirs où ses parents le grondaient.
0: Allez, dodo maintenant.
1: Parce qu'il ne voulait pas faire dodo et s'agiter comme un zigoto, Samuel s'endormait en pensant que ses parents n'étaient pas ses vrais parents, mais des imposteurs ayant cambriolé la maison et remplacé ses vrais parents dans la nuit. Il était persuadé que ses parents à lui venaient d'ailleurs, d'un autre pays introuvable sur le globe. Depuis l'âge de 5 ans, Sam pensait qu'il était Zintarian. Il était même le petit prince en exil de Zintari. Samuel Ier, disait-il en zébrant l'air avec son sabre de Zorro. La Zintari était un archipel qu'il avait inventé un jour où il se sentait triste, car sa mamie pleurait en parlant du pays d'où elle venait, l'Alzérie, disant en zézayant qu'il avait disparu. Les Zintariens parlaient Kelmaki, une langue que Sam avait inventée. Sam ne comprenait pas pourquoi ses parents voulaient qu'il parle leur langue à eux, le français, même si sa mamie, elle, lui parlait souvent en arabe, surtout lorsqu'elle était fâchée, le traitant de zouave. Lui voulait au contraire que ses parents apprennent le Kelmaki, une langue magique qui n'avait pas besoin de grammaire, qui se parlait comme elle s'écrivait, où les

Où étaient des choses, où les lettres étaient des dessins, où lorsqu'on disait le mot zibeline, on voyait une zibeline. Parmi les Intariens, Sam était convaincu qu'il était zelte. Les zeltes avaient comme Samuel un nez mou et busqué tel un mollusque, des oreilles pointues et décollées telles des feuilles de houx, des yeux verts et bridés en forme d'amande, des cheveux noirs et frisés qui moussaient sous la pluie. Or, ses parents ne ressemblaient pas du tout à des zeltes. Son père avait les cheveux lissés gris, sa mère, de gros yeux marrons. Les copains de Samuel n'étaient pas très zeltes non plus. Lorsqu'il apercevait sous la douche de la piscine les zizi de ses copains, Sam voyait bien qu'ils n'étaient pas en forme de zygomycète comme le sien. Car tous les garçons zeltes naissaient avec un zizi en forme de zygomycète, qui est un champignon microscopique qu'on trouve un peu partout sur la planète. Sam étant fils unique, il s'était inventé une petite sœur zelte avec qui parlait Kelmagi pour lui tenir compagnie. Il lui avait même donné un nom, elle s'appelait Tamara. Tamara et pas Tarama, répétait-il à sa maman qui se trompait souvent, parce que sa nourriture préférée était le tarama. Chaque saison, la Zintari changeait de mer. En été, c'était un archipel de la Baltique pour qu'il n'y fasse pas trop chaud. En hiver, un archipel de la Méditerranée pour qu'il n'y fasse pas trop froid. À l'automne, un archipel de la mer Noire pour que la nuit ne vienne pas trop tard. Et au printemps, un archipel de la Manche pour que le jour ne se lève pas trop tôt, car Samuel n'était pas très zélé. Parfois, Sam aurait voulu que son archipel voyage très loin, vers la zone des tropiques, la Zambie ou le Zimbabwe. Mais son imagination n'arrivait pas à se projeter si loin et son archipel restait coincé en Europe. Les parents de Sam étaient déboussolés. Lorsqu'ils lui demandaient où se trouvait son archipel, Sam donnait toujours une réponse différente. Et son papa lui répondait que les archipels qui changent de place, ça n'existe pas, sauf dans les contes de fées. Tous les matins, lorsque Sam refusait de s'habiller et d'aller à l'école, sa maman lui disait « Sam, grouille-toi ! Si tu zappes l'école, tu ne sauras jamais parler français, tu garderas ton cheveu sur la langue et tu seras abonné au zéro pointé. » Maman, en Zintari, l'école ne commence que l'après-midi, car le matin, les enfants profitent de la mer, qui est toujours plus belle avant le zénith, quand souffle un doux zéphyr. Son père et sa mère avaient beau lui dire « Mais toi, Samuel, tu vis en France. Tu dois faire comme tous les petits Français. » Sam ne voulait pas les croire et se fâchait. « Je suis son Altesse Samuel Ier, dernier prince de Zintari, parlez-moi en Kelmagi. » Vous êtes français si vous le voulez, moi je suis Zintarien. Bon, les Zintariens sont des bons à rien qui vont finir par nous rendre zinzin, répondait son père. Allez maintenant, Zou, Sa Majesté Samuel Ier, on arrête la zizanie ou alors je vais me fâcher. À l'école, comme il s'ennuyait beaucoup, Sam dessinait des cartes et des drapeaux de la Zintari. La forme et le drapeau du pays changeaient aussi à toutes les saisons, comme les arbres, qui sont parfois verts, jaunes, rouges ou bruns. Parfois, la Zintari comptait 3 îles. Parfois, elle en comptait 12. Parfois, plus de 13 000. Certains jours, l'archipel ressemblait à un caméléon bariolé, d'autres à un zèbre ou encore à un zébu. Les animaux préférés de Sam quand il allait au zoo. Les Intariens n'étaient pas tous zeltes. Il y avait des gens venus de tous les pays du monde, car l'archipel était un pays très accueillant qui acceptait tous les immigrés. Sam disait qu'il y avait de la place et du travail pour tous, même si les Indiens de Zintari, leurs premiers habitants, étaient les zeltes, qui avaient la même origine que les elfes. D'ailleurs, la nuit, il y avait plus d'habitants que la journée, parce que tous les zeltes morts se réveillaient comme des zombies dans les geysers de l'archipel pour mener une deuxième vie.

0: plus grand rêve de Sam était de partir à la recherche de ses vrais parents, là-bas, en Xintai. Il disait à ses faux parents qu'il leur donnerait des visas pour visiter son archipel et se transformer en agence touristique. Il avait même inventé un jeu de société pour apprendre à ses parents la géographie de son pays. Le tour cycliste de Xintai, avec des pions en forme de vélo, des dés multicolores, des billets de banque ornés de zigougouis, des pièces de monnaie à l'effigie de Zacharie XIII et un plateau en forme de carte de l'archipel avec un itinéraire en forme de zigzag qui reliait toutes les îles. Le but du jeu était de gagner la course et de trouver le trésor de la Xintai, fait de milliards de pépites d'ambre. Car Sam avait compris que les grandes personnes ne s'intéressent jamais au jeu, sauf s'il y a beaucoup d'argent à gagner. Un jour, Sam, refusant de partir en colonie à Zuidkout, tout au nord de la France, décida que cette fois-ci, les rôles devaient changer. Ce n'était pas à ses parents de l'envoyer à l'autre bout du pays, mais à lui de les faire voyager à l'autre bout de son cerveau. Il dit à ses parents et sa mamie algérienne « Asseyez-vous sur le canapé, prenez place à bord du Zeppelin et écoutez l'histoire de la Xintai de A à Z. » Pour une fois, ses parents obéirent et pendant toute l'après-midi, vêtu de sa cape, coiffé de sa toque en fourrure de zibeline et armé de son sabre de Zorro, Zamuel Ier leur raconta en zozotant l'histoire de son pays, en interprétant les rôles de tous les rois et reines. Car Sam aimait se déguiser en fille, surtout quand il fallait incarner Tamara, sa petite sœur, qui, comme toutes les filles eltes, avait des yeux d'ambre et de longues tresses rousses. Ce jour-là, les parents de Sam comprirent, zut alors, que leur fils n'était pas n'importe quel zozo, mais un vrai Xintarien. Et comme par miracle, ils se mirent à parler Kelmaki. Alors, ce jour-là, Sam réalisa que ses parents étaient ses vrais parents, que personne ne les avait remplacés et qu'il n'aimait personne autant qu'eux. Même si parfois, il le grondait parce qu'il faisait le soif.
1: Allez, dodo maintenant.
0: Et voilà, l'histoire est finie. Et maintenant, au lit.
2: Non, une autre.
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0: Coucou.
1: Coucou.
0: Tu es là? Tu m'entends? Alors, ouvre grande tes oreilles, je vais te raconter une histoire. Une histoire qui est arrivée à Toudou, mon doudou. Toudou est le calme. Toudou, mon doudou, est tout chou, tout mou, tout fou. Il me suit partout. Tiens, le voilà. Aujourd'hui, Toudou est en pleine forme. Il ne veut pas rester à la maison, alors je l'ai emmené se balader. Mais dans la rue, il y a beaucoup de bruit. On entend les voitures, les camions, les motos, les klaxons. Ça ne s'arrêtera donc jamais, tout ce bruit ? Toudou se fait tout petit au fond de ma poche. Pauvre Toudou, c'est vraiment fatigant pour un doudou. Tout ce bazar, toute cette foire, tout ce pétard. Tu sais, mon doudou, si tu es trop fatigué, on peut rentrer à la maison.
1: Non, non, non.
0: Alors, je vais t'emmener dans un endroit plus calme, mon doudou. Au bout de la rue, il y a une place sans voiture. Sur cette place, il y a des gens assis aux terrasses des cafés. Il y a des enfants qui jouent au ballon. Il y a même une fontaine. Toudou saute de ma poche pour tremper ses pattes dans l'eau. Il se sent déjà mieux. Tu entends? C'est un oiseau. Un oiseau magnifique avec de grandes ailes dorées. Toudou sourit. Il reste encore des oiseaux malgré tout ce bruit. L'oiseau regarde Toudou. Puis il ouvre ses grandes ailes dorées. Et hop, Toudou saute sur le dos de l'oiseau. L'oiseau fait de grands battements d'ailes. L'oiseau s'envole. Il monte vers le ciel en laissant des traînées de poudre dorée. Et toi, est-ce que tu as déjà volé sur le dos d'un oiseau ?

0: tout doux et l'oiseau vole très haut dans le ciel.
1: Ouh !
0: Il vole si haut que les gens en bas ressemblent à des petites fourmis. Il vole si haut que la ville en bas semble aussi petite qu'un confetti. Ils volent si haut qu'ils n'entendent plus rien. Ils n'entendent plus les voitures, ni les camions, ni les motos. Tout semble arrêté. Toudou entend seulement le grand et lent battement des ailes de l'oiseau.

Tout doux et l'oiseau vole jusqu'au bout de la ville. Au bout de la ville, il y a un grand parc avec de grands arbres et de grandes pelouses. Tout doux et l'oiseau descendent se poser sur l'herbe. Tout doux respire à plein poumon. Ça sent si bon. Quel beau voyage, dit l'oiseau. Oh oui, merci. Quel beau voyage, dit tout doux. Tout doux, mon doudou, s'allonge dans l'herbe verte. Il regarde les nuages passer dans le ciel. Quel bonheur !

Elle vient de se poser sur le ventre de Toudou. Ça le chatouille un peu. Toudou et la coccinelle sont heureux. Ils se laissent bercer par le souffle du vent dans les feuilles. Ils se laissent bercer par le chant.

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3: Et coucou les petites curieuses et les petits curieux, faites vos lacets.
4: Bonjour, je m'appelle Timothée, j'ai 6 ans et je veux savoir c'est qui a inventé les baskets.
3: C'est qui a inventé les baskets, Timothée? Je répète ta question pour qu'on les bien comprise, puisque la qualité n'était pas forcément top de ton téléphone. Qui donc a inventé les baskets, Denis Bruna? Vous êtes historien de la mode et du vêtement.
5: Il n'y a pas une personne en particulier qui a inventé les baskets ou les chaussures de sport. D'abord, quand on avait une activité physique quasiment jusqu'au 19e siècle, on n'avait pas de souliers particuliers. On utilisait exactement les mêmes souliers qu'on utilisait au quotidien, donc ce qui n'était pas confortable.
3: Ça pouvait faire mal si
5: ça pouvait faire
3: des chaussures
5: très
3: en cuir,
5: mal, exactement. Ouais. Et on a commencé à améliorer les chaussures pour faire du sport vraiment à la fin du 19e siècle, quand la grande bourgeoisie a commencé à faire du sport. Alors, par exemple, on a des chaussures qui nous amusent aujourd'hui, des chaussures pour pratiquer le tennis pour une femme, qui sont des souliers qui ont exactement la même forme que les souliers de cuir que les dames de la bonne bourgeoisie portaient au quotidien, mais ces souliers sont en toile de coton. Mais, grande particularité, c'est ce qui nous amuse, le talon de 7 à 9 cm est conservé.
3: Donc on joue au tennis en talon de 9 cm.
5: En talon, okay. Avec une jupe longue, avec un corset, avec également ce qu'on appelle une tournure ou un faux-cul, qui est une petite cage en métal qu'on attache autour de la taille et pour redonner précisément une silhouette bien arrondie au niveau des fesses.
3: Hyper pratique pour jouer au tennis.
5: Voilà, n'oubliez pas le petit chapeau et la voilette. Une dame ne pouvait pas aller donc dehors sans avoir les cheveux couverts. Mais ce sont vraiment les toutes premières sortes, on va dire, de souliers pour pratiquer le sport. Et c'est un peu plus tard, par exemple, c'est ensuite au début du XXe siècle, qu'on a commencé à fabriquer des semelles en caoutchouc, en utilisant du caoutchouc naturel. Et ça a été surtout adopté par les sportifs, ça a été également récupéré par les jeunes générations, parce que c'était des chaussures qui étaient aussi beaucoup moins chères que les chaussures traditionnelles de cuir.
3: Ah, donc c'était pour des raisons économiques, c'était pas encore
5: économie,
3: pour le style.
5: Mais c'était... Alors le style, non. Non. Là, c'était vraiment pour le sport. C'était à la fois pour le côté économique, et c'était aussi pour des raisons pratiques, puisque c'était vraiment les toutes premières chaussures de sport confortables qui sont apparues dans les années 1920-1930. Et après, il y a eu les grands, je dirais, fabricants, les trois, je dirais, grandes marques qui, aujourd'hui, se disputent le marché de la chaussure de sport, qui ont commencé à travailler dans les années 40. Et chacune d'entre elles a fabriqué des chaussures mais qui deviennent de plus en plus performantes. Et là, on est passé de ce qu'on appelait la basket et la tennis des années 60-70 à de véritables chaussures de sport avec des améliorations techniques. On a, par exemple, des semelles élastiques, on a des renforts.
3: Et aujourd'hui, Denis Bruna, on a l'impression que tout le monde porte des baskets au quotidien, enfin quasi tout le monde, quoi. C'est vraiment devenu la chaussure de tous les jours. Hein.
5: C'est devenu la chaussure de tous les jours, et d'ailleurs...
3: Sans faire de sport.
5: Sans faire de sport, le plus souvent, je dirais, mais c'est devenu la chaussure de tous les jours, et d'ailleurs, les jeunes femmes et les jeunes hommes qui sont nés dans les années 90 sont quasiment nés avec des baskets aux pieds, et puis les portent encore. Mais il y a cependant un changement, parce que la mode est capricieuse par nature, et plus sérieusement, le vêtement est un code. Et donc, le code finit tôt ou tard par s'inverser.

0: passer. Le fait de porter des baskets tous les jours, c'est vrai que ça dure au moins depuis les années 80, mais surtout depuis les années 1990. Or, on s'aperçoit que les jeunes générations, ceux qui ont 30 ans aujourd'hui, commencent à découvrir la chaussure en cuir.
1: Ah, les baskets de toutes sortes seront-elles donc un jour détrônées ? Eh ben, j'ai envie de dire, on verra bien. Salut les matelots !
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0: La petite fille de notre histoire a 7 ans et porte un très joli prénom. Elle s'appelle Nour. C'est beau, non? Et c'est encore plus beau quand on sait que ça veut dire lumière en arabe. Mais tout le monde l'appelle Bronchite. Quelle drôle d'idée. Surtout quand on sait que le chien de Bronchite, lui, s'appelle Claude. Chez elle, donc, les chiens ont des prénoms d'humains et les petites filles des surnoms nuls et un peu dégoûtants. Tout le monde l'appelle Bronchite pour une raison simple et évidente. Depuis qu'elle est toute petite, Nour attrape des bronchites à répétition. Alors c'est sûr qu'une bronchite, c'est pas bien grave. Pas suffisamment en tout cas pour rester au lit toute la journée à manger des bananes écrasées au sucre devant des dessins animés. Non, avec une bronchite, juste tu morfles, t'éternues, tu te mouches et tu tousses tout le temps. Mais attention, on ne parle pas d'une petite toux mignonne de chaton. Non, non, tu tousses plutôt comme le pot d'échappement d'une moto. Et qui a envie d'être ami avec un pot d'échappement de moto? Eh bah personne. À l'école, Bronchite voit bien qu'elle dégoûte tout le monde à force d'avoir la morve au nez et des mouchoirs dégueux qui débordent de ses poches. Et puis il lui arrive que des trucs horribles à cause de ses bronchites. Une fois, elle était au tableau pour réciter une poésie.
1: Peindre d'abord une cage, avec une porte ouverte. Peindre ensuite quelque chose de joli.
0: Et en plein milieu. Et bim, une quinte de toux. Bronchite toussa tellement qu'une glaire, grosse comme une boule de slime, s'échappa de sa bouche et vola au ralenti pour atterrir dans l'œil de Martin au premier rang.
2: Berk.
0: Le plus méchant de la classe.
2: Et on ne parlera pas de la fois où en classe, Bronchite toussa tellement fort qu'elle lâcha un énorme paix.
0: Mais un jour, c'est le début de l'été, et comme il n'y a pas de saison pour les microbes, Bronchite est encore malade. Elle n'a pas pu aller à la piscine avec les autres. Elle est coincée chez elle, juste au-dessus du restaurant de ses parents. Elle en a marre d'être toute seule. Elle cherche Claude, son chien.
3: Claude ! Claude !
0: Mais elle a beau chercher partout, pas de Claude. C'est sûr, il s'est encore enfui dans le parc d'en face. Bronchite descend. Elle pousse la porte du restaurant. Comme d'habitude, du bruit, des gens qui parlent fort, ses parents qui courent sans la voir en criant des noms de plats. Elle demande si elle peut sortir. Ils ne répondent pas, elle prend ça pour un oui. Alors Bronchite traverse la rue et elle entre dans le parc. Elle marche en direction du terrain de basket car elle sait que Claude y a ses habitudes. Sur le chemin, alors qu'elle tousse une petite dizaine de fois, tout le parc se hérisse de dégâts. Les aubépines aiguisent leurs épines, les chèvrefeuilles grelottent de toutes leurs feuilles et les saules pleureurs pleurent.
3: Oula, ne t'approche pas!
4: Ah, garde tes microbes! Rentre chez toi!
0: Bronchite trace tête baissée jusqu'au terrain. Bingo! Claude est là à lécher une coulure qui s'échappe de la poubelle comme si c'était de la crème glacée.
4: Délicieux! Tu veux goûter?
0: Bronchite pourrait trouver ça trop cool, un chien qui parle. Mais Claude est hyper crâneur. Surtout depuis qu'un chat lui a crevé l'œil droit.
4: J'en ai ras le bol. On m'a encore dit que j'étais le plus beau du quartier.
0: Bronchite éternue. Une pluie de postillons lui arrive sur le museau. Ça a le mérite de le faire taire. Bronchite s'apprête à rentrer quand tout à coup, elle entend quelque chose. Comme un chant. Mais pas un chant d'humain. Un son aigu, très beau, qui met des frissons partout. Comme si les arbres se mettaient à chanter. Curieuse,

0: Bronchite s'enfonce dans la petite forêt derrière le terrain de basket. Et là, une femme, avec les cheveux rouges et la peau presque transparente à force d'être pâle, chante debout, les yeux fermés. Bronchite ne peut s'empêcher de tousser. La femme sursaute. Elle découvre Bronchite et se reprend, très douce.
1: Excuse-moi, je m'appelle Yoline. Je suis chanteuse d'opéra et les microbes, pour moi, c'est la fin du monde.
0: Bronchite s'éloigne, le coude en écharpe autour de la bouche. Elle lui demande.
2: Mais pourquoi vous chantez dans la forêt et pas à l'opéra ?
0: Yoline s'assoit sur un banc et lui raconte qu'elle a chanté partout dans le monde, qu'elle est célèbre pour sa voix de soprano coloratour. Elle est une sorte d'acrobate de la voix. Elle peut chanter des trucs que peu de gens peuvent chanter, comme...
1: L'air de la reine de la nuit, tu connais ?
0: Mais Yoline a un secret. Et c'est la raison pour laquelle elle se cache dans la forêt pour chanter. Elle vieillit.
1: Comme tout le monde, tu me diras.
0: Mais en vieillissant, sa voix devient plus grave, moins acrobate. Parfois même, elle disparaît. Yoline vit dans la terreur de ne plus pouvoir chanter. Personne ne doit connaître son secret. Sa voix, c'est toute sa vie. Donc elle vient s'entraîner là, où personne ne peut l'entendre.
1: Est-ce que tu veux bien garder ce secret ?
0: Bronchite jure, et lui demande si en échange, elle veut bien lui apprendre à chanter. Yoline accepte. Et tous les jours, Bronchite et Yoline se retrouvent dans la petite forêt derrière le terrain de basket. Bronchite progresse à la vitesse de l'éclair. Et incroyable, elle pourrait jurer qu'elle tousse de moins en moins. Un jour, alors qu'elle se blesse à la cheville en cours de sport, Bronchite se retrouve sur le banc de touche avec une autre fille de sa classe à qui elle n'a jamais parlé, Asma. Elle a l'air très fatiguée et aspire régulièrement dans un truc bleu en forme de mini tuba sur lequel elle appuie.
2: C'est quoi ce truc ? Je peux essayer ?
0: Demande Bronchite.
1: C'est de la ventoline. Je suis asthmatique.
0: Asma ne peut pas faire de sport parce qu'elle sort d'une crise sévère qui vient de l'envoyer à l'hôpital. Bronchite et Asma deviennent rapidement très amies. Convaincue par les pouvoirs magiques du chant, Bronchite finit par demander à Yoline si sa copine peut l'accompagner dans la forêt. Yoline résiste un peu, mais finit par accepter. À force de chanter, c'est une évidence, les deux petites respirent mieux et ne toussent pratiquement plus. Lors de ses séjours à l'hôpital, Asma a rencontré pas mal de copains et de copines. Bronchite et Asma décident d'aller frapper à leur porte.
2: Hé Loïc l'asthmatique, ça te dirait de venir chanter avec nous ?
3: Hé, salut Régine Grangine, tu viens avec nous ?
0: Peu à peu, des asthmatiques, des bronchitiques, des phtisiques se retrouvent au parc après l'école pour apprendre le chant qui guérit. Les jours passent et les enfants respirent mieux. Les vacances d'été approchent, peut-être les premières sans être enrhumés, morveux, encombrés. Le dernier soir, Bronchite demande à Yoline de leur chanter l'air de la reine de la nuit.
4: S'il te plaît, Yoline, Yoline.
0: Yoline a beaucoup trop peur.
1: Non merci, je ne vais pas y arriver.
0: Les enfants se mettent à chanter pour l'encourager. Portée par les enfants au cœur derrière elle, Yoline se lance. Sa voix retrouve l'agilité d'antan. Heureuse comme jamais, elle chante et chante, suivie par les enfants.

0: Quand il s'arrête, des applaudissements surgissent de partout dans le grand parc. Les arbres, les fleurs, le panier de basket, les bancs, les oiseaux et les chats sauvages. Et Claude, qui crie.
1: Bravo, Nour ! Et c'est qui le plus beau du quartier ?
0: Et c'est ce jour-là, dans la forêt, que la chorale des petits asthmatiques est née.
2: Et voilà, l'histoire est finie. 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
1: Depuis le temps que je patiente dans cette chambre noire, j'entends qu'on s'amuse et qu'on chante au bout du couloir.

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1: Les contes de la Maison Ronde. Zorbalov et l'orgue magique. Chapitre 3. Vous ne vous souvenez peut-être pas de la question, mais la réponse est oui. Oui, ils vont réussir à faire apparaître un chapiteau. Zorbalov, le vieux funambule et le maestro. Ils actionnent l'orgue magique et tout un cirque se réveille dans la neige. Oui, voici que se dresse devant eux, comme par magie, non pas comme par magie, mais tout à fait magiquement, la toile immense d'un chapiteau.
2: Vous aviez raison, maestro. Quel magnifique chapiteau! Vous avez vu ces belles charpentes de bois et cette toile immense? Nous voilà définitivement protégés du vent, de la neige et de la pluie.
3: Oh oui, pour être du solide, c'est du solide. Mais Zorbalov!
2: Quoi?
3: Vous avez vu tous ces enfants qui viennent d'arriver? Je crois que c'est la musique qui les a attirés, c'est formidable! Il faut absolument que le spectacle commence maintenant!
2: Que penseriez-vous d'un numéro de clown? Les enfants adorent les clowns, c'est bien connu. Je dois bien avoir quelques musiques clownesques dans mon panier à musique. Oh, mais quelle musique choisirais-je? Non, il nous faudrait une mélodie à la fois joyeuse et mélancolique, un air rythmé et coloré.
3: Pourquoi ne choisiriez-vous pas le galop des comédiens de Kabalevski? C'est bien l'œuvre la plus clownesque que je connaisse. Vous avez ça dans votre panier, j'en suis sûr.
2: Le galop des comédiens, dites-vous? Bon, voyons voir. Ah, le voilà. Oh, j'espère que cela va marcher. Tourne, tourne la manivelle, cette musique qui ensorcelle, qu'apparaissent sous la guitoune les fresques colorées d'un clown. Mesdames et messieurs, je vous demande d'applaudir celui que vous attendez toutes et tous, le célèbre, le fabuleux, le magnifique clown Faribaldo.

0: Étonnant, ce clown, vraiment étonnant. J'en ai encore les larmes aux yeux. Cela me rappelle
1: tandis que le maestro et les Orbalov parlaient de leur jeunesse et de la mélancolie des clowns, un étrange personnage s'était rapproché de l'orgue de Barbarie. Il portait un chapeau haut de forme, une redingote et une ceinture de cuir de laquelle dépassait une centaine de couteaux bien aiguisés.
2: Je n'en crois pas mes yeux. Un orgue de barbarie capable de faire apparaître toutes les merveilles que l'on souhaite. Avec un tel objet, je pourrais devenir l'homme le plus riche du monde. Il me suffira de faire apparaître une montagne d'or. Au fait, je me suis pas présenté. D'habitude, on me reconnaît car mon numéro consiste à lancer des couteaux. Sur une pomme posée sur la tête d'un des enfants choisis dans le public, si vous voyez ce que je veux dire. Toi, là-bas. Ouais, toi. On m'appelle le vilain lanceur de couteaux.
1: Qu'est-ce qu'il est méchant?
0: Qui s'approche à petits pas, c'est le lanceur de couteaux, prêt à tout pour lancer ses appâts. C'est le lanceur de couteaux, quand la lune se déploie, quand la lune subito se découvre de surcroît et dégrafe son manteau, qui vendrait père ses mères, qui vendrait père ses pots pour faire fructifier ses affaires et ne pas payer ses impôts, qui volerait sans vergogne et noirait dans un verre d'eau les écus d'une cigogne, la fortune d'un manche. Je n'ai qu'un souhait dans ma barbiche, qu'une ambition

Qui chemine à travers bois, qui chemine à travers vous, traîne les barres et les banques aux abois, traîne les rues en sabots, qui ne rêve que d'argent, qui protège son magot, et dérobe les enfants pour les revendre aussitôt. Qui aiguise ses poignards, qui déguise ses travaux, du matin ténébreux jusqu'au soir, c'est le lanceur de couteaux qui balance à l'aveuglette et dilapide à volo. 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

0: devenir le maître du monde.
1: Maintenant que les présentations sont faites, je vais pouvoir voler cet objet merveilleux. Par le diable, j'entends du bruit. Zorbalaf et son violoniste reviennent. Fichons le camp. Mais ce n'est que partie remise. La prochaine fois, l'orgue sera à moi.
2: Zorbalaf, vous n'auriez pas vu comme une ombre rôder autour de l'orgue?
1: Une ombre? Non, je n'ai rien vu.
3: Bon, j'ai dû rêver. Mais regardez, le chapiteau commence à se remplir. Il y a du public partout maintenant, même sur les gradins d'en haut. Il faut absolument leur offrir un nouveau numéro.
4: Je crois que le public aime le mystère. Le public a besoin de mystère.
1: Du mystère? Du mystère, vous avez raison. Je sais.
5: Jadis, lorsque mes jambes étaient encore alertes, il y avait sur la place de Moukatchevo un charmeur de serpents. Un charmeur de serpents qui envoûtait littéralement toutes les personnes qui s'approchaient de lui. L'homme était assis en tailleur sur un tapis berçant. Dès qu'il jouait ses sonorités inconnues sur sa flûte de bambou, un serpent, immense et terrifiant, sortait lascivement du panier, puis commençait peu à peu à danser. Je me souviens, la flûte sifflait un air comme celui-ci.

0: Oh, c'est lui, le charmeur de serpent de Moukatchevo.
1: Je le reconnais avec son turban dans les cheveux, son torse nu et sa flûte de bambou. Ce doit être l'orgue de barbarie qui a encore créé tout ça.
2: Ne bougez plus. Ne bougez plus maintenant, car commence la danse du serpent.

0: Et c'est au son de la danse des serpents que se clôt cet épisode. Les enfants crient « Oh !» et « Ouh !» et « Mazette !» et « Oh là là !» Le vil lanceur de couteaux, dont on a bien compris qu'il s'agissait d'un sale bonhomme, va-t-il gâcher la fête ? Oh, j'espère pas.
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3: Et coucou les petites curieuses et les petits curieux. Alors moi, quand j'étais petite, j'adorais Nono, le petit robot.
4: Bonjour, je m'appelle Jazz, j'ai 10 ans et j'aimerais savoir si un robot peut créer un autre robot qui aurait les mêmes capacités que lui. Au revoir.
3: Et Jade, je répète ta question pour être sûre que tout le monde l'ait bien comprise et surtout bien entendue. Tu voudrais savoir si un robot pourrait créer un autre robot qui aurait les mêmes capacités que lui. Laure de Roussy-Rochegonde, vous êtes spécialiste en intelligence artificielle. Donc bon, vous connaissez bien les robots. Vous êtes à l'Institut français des relations internationales, l'IFRI. Que répondez-vous à Jade ?
5: Alors, merci Jade pour cette question. C'est une question que beaucoup de scientifiques se posent actuellement. C'est-à-dire qu'on a de plus en plus de travaux sur à la fois la capacité des intelligences artificielles, mais aussi du coup des robots à auto-apprendre des choses. Donc ça, c'est un peu la première étape, mais aussi à auto-produire d'une certaine manière. Donc là, c'est un peu aussi la question des clones, on pourrait dire, puisque le but, c'est qu'une créature fabriquée artificiellement fabrique elle-même une autre créature qui serait exactement comme elle et qui serait tout aussi artificielle. Alors, actuellement, on n'en est pas là. En tous les cas, pour les robots, on a des robots qui fabriquent d'autres robots. Ça, c'est par exemple dans les usines, ce genre de choses, on peut assister à ça. On a des programmes d'intelligence artificielle qui peuvent concevoir d'autres programmes d'intelligence artificielle, mais on n'a pas, à ma connaissance, de robots qui fonctionnerait grâce à un programme d'intelligence artificielle qui serait capable de fabriquer le même robot et le même programme. D'abord parce qu'il faut comprendre que le robot, d'une certaine manière, c'est la carcasse et l'intelligence artificielle, c'est ce qui permet de faire fonctionner cette carcasse. Donc, finalement, on peut imaginer ça, mais plutôt dans le futur. Et surtout, si on imagine ça, ça pose quand même un certain nombre de questions en termes de sécurité, parce que ça veut dire que une capacité qui, pour l'instant, est une capacité de l'homme, serait déléguée à des machines.
3: Ça veut dire que la machine échappe complètement à l'humain, en fait. Si elle fait tout dans son côté, elle peut remplacer l'humain, presque, ou pas.
5: En tous les cas, on s'en approcherait.
3: Ah ouais.
5: Et donc, c'est pour ça que tous les scientifiques qui travaillent sur ce type de questions prennent avec beaucoup de précautions ces recherches. Il y a beaucoup de garde-fous qui existent pour justement empêcher que des robots se mettent à fabriquer d'autres robots, y compris à fabriquer d'autres robots en respectant pas exactement les mêmes procédures ou exactement les mêmes règles que nous. Et ce qui est intéressant, c'est que c'est une idée qui existe dans la science-fiction, notamment dans les œuvres d'un auteur qui s'appelle Isaac Asimov, qui a beaucoup écrit sur les robots. Et lui, il imaginait finalement, dans tout son cycle de nouvelles, qu'on pourrait arriver à un stade où une forme de super cerveau fabriquerait des robots qui seraient mieux outillés que les humains pour faire fonctionner le monde et faire en sorte que la Terre aille bien, etc.
3: Bon, mais c'est pas le cas donc aujourd'hui.
5: Non, c'est pas le cas aujourd'hui.
3: Et heureusement. 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

0: 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Allez, on s'écoute une petite bestiole.
1: Quelle bestiole as-tu choisie? Elle ne doit pas être bien grande parce qu'on perçoit à peine quelques bruits derrière la poubelle de la cuisine. Je l'entends qui mâchouille. Mais quelle bestiole s'active comme ça, alors que la nuit est tombée? J'y suis. C'est une blatte germanique.
2: La

0: Ah, la voilà. Elle mesure à peine 15 mm. Burk, elle me dégoûte un peu.
1: C'est quoi cette mine catastrophée?
0: Ah, excuse-moi, je n'aime pas trop les cafards.
1: Faut pas mélanger les torchons et les serviettes. J'ai rien à voir avec ma cousine, moi. Je suis une blatte, pas un vulgaire cafard.
0: Il faut dire que vous ressemblez pas mal.
1: Hey, mais tu me provoques, là. Ma cousine l'orientale a la carapace entièrement marron. Moi, je suis dans les tons plus bronzes, tu vois, avec deux bandes foncées sur le côté qui soulignent une belle couleur dorée. Viens admirer ce beau corps de déesse.
0: Non, si tu veux tout savoir, je n'ai pas trop envie de m'approcher de toi.
1: T'as qu'à dire que je pue.
0: J'ai pas dit ça, mais t'as plutôt tendance à traîner n'importe où, surtout dans les endroits sales.
1: Ouais, bon, on se nourrit comme on peut, hein.
2: La blatte qui sort la nuit se nourrit uniquement de déchets et de détritus. C'est une bestiole omnivore, capable de manger de tout. Des sucres, des graisses, de la viande, des cheveux et même des cadavres d'autres blattes.
1: T'oublies aussi la colle, le papier et le dentifrice. Oh, d'ailleurs, c'est vachement bon le dentifrice, tendre et frais.
2: On dit de la blatte que c'est un animal commensal, c'est-à-dire qui prospère à proximité des humains.
1: Qui prospère? Oh là là, faut le dire vite, hein. Je suis pas vraiment la bienvenue dans cette maison. Soi-disant que je transporte des bactéries du genre salmonelle ou autres colibacilles responsables de la gastro-entérite. Paraît aussi que je peux provoquer de l'asthme. Pouh. Du coup, hein, c'est pas compliqué. Dès qu'un humain me voit, il veut me faire la peau.
0: Bon, je vais avancer prudemment vers elle. Je ne voudrais pas l'écraser. Elle semble si fragile, cette blatte, avec son corps ovale et aplati et ses antennes longues comme sa carapace. Oh, mais tu as aussi deux petites ailes.
1: Oh, les ailes. Je m'en sers presque pas. En réalité, je ne sais pas trop voler. Je préfère la marche et la course. Oh là, faut pas trop que je traîne dans le coin. On a de la visite.
0: La voilà qui se faufile à l'extérieur du placard à poubelle et se met à détaler sur le carrelage de la cuisine. La blatte stoppe un instant sa course à quelques mètres d'une petite boîte en carton posée au sol, près de la machine à laver.
1: Tiens, là, t'as vu ce machin? Tu respires son odeur?
0: Non, pas vraiment.
1: Ah, eh ben, tu rates quelque chose. Cette boîte dégage un parfum de folie qui titille mes antennes. Mais faut pas s'y fier. C'est un piège des humains pour m'attirer. Cette odeur, c'est du chimique pour me faire croire à un bon repas. Et ensuite, crac! Adios, amigos. Je me retrouve emprisonnée.
0: Ça t'est déjà arrivé?
1: Oh, bah évidemment que non. Je ne serais plus là pour en parler sinon. Mais c'est arrivé à des tas de cousines. Elles sont entrées dans ces pièges à cafards et on ne les a plus jamais revues.
2: La blatte contourne prudemment le piège, sort de la cuisine et poursuit sa course dans un couloir.
0: Hé, hey, la blatte, si tu n'es pas la bienvenue ici, pourquoi tu ne quittes pas cette maison? Pour t'installer dans le jardin.
1: Pour me geler les antennes? Oh, non merci, sans façon. J'ai besoin de chaleur, moi, et d'humidité.
2: Originaire d'Asie tropicale, la blatte, qui porte le nom de Jun en vietnamien, est sensible au froid. C'est pour ça qu'elle se réfugie dans les maisons, les hôtels et les hôpitaux. Elle a une préférence pour les endroits particulièrement chauds, comme les cuisines ou les salles de bain. La voilà qui entre dans une pièce. C'est une salle de bain, justement. On dirait que quelqu'un vient de prendre une douche. Il fait au moins 25 degrés. La blatte se faufile derrière le lavabo, puis se glisse à travers une fissure du mur. Fastoche avec son corps tout plat.
1: Ici, c'est sombre et humide. Et surtout, il fait bon. C'est ma planque préférée. Ah, t'avoueras que c'est pas une vie, ça, de dégoûter tout le monde. Franchement, je ne comprends pas pourquoi j'aurais pu mieux les humains. Je me trouve pas mal du tout physiquement, regarde. Surtout depuis que j'ai mon petit sac à œufs.
2: La blatte jette un œil aux alentours et sort avec précaution de sa cachette.
0: Oh, mais oui, je ne l'avais pas remarqué.
2: Un petit sac blanc dépasse de son abdomen, un peu luisant et de forme rectangulaire.
1: Cette poche, c'est une oothèque.
2: La femelle blatte ne pond pas directement des œufs, mais un sac qui contient des œufs et qu'on appelle oothèque. Une fois arrivée à maturation, cette oothèque tombe par terre et au bout de 24 heures, il en sort des nymphes. Quand elles naissent, les blattes ont presque une tête d'adulte, ce qui fait qu'elles passent du stade bébé au stade adulte en un temps record. 4 mois seulement. Pour ça, elles vont muer 7 fois et grandir après chaque métamorphose.
1: Oh, c'est quoi ce bruit? T'entends?
2: Non, rien. Mais par contre, ça ne sent pas très bon ici.
1: C'est parce qu'on est nombreux dans cette salle de bain. J'ai toute ma troupe ici.
2: Ta troupe? Mais vous êtes combien?
1: Je ne saurais pas te dire. J'ai un paquet d'enfants, tu sais. J'en suis à ma 5e oothèque. Sachant que je ponds 50 par oothèque. Voyons, si je multiplie 50 par 5, ça fait... j'ai jamais été très forte en maths.
3: 50 multiplié par 5, ça fait 250.
2: Tu veux dire que tu auras bientôt 250 enfants?
1: Eh ben oui.
2: La blatte est très prolifique. Au cours de sa vie, elle peut pondre entre 3 et 6 oothèques. Et comme ces bestioles grandissent très vite, elles sont rapidement capables de pondre à leur tour. Un couple de blattes a donc une très grande descendance, jusqu'à des centaines de milliers d'individus par an. Donc, si on voit une blatte, c'est que des milliers d'autres sont tapis autour d'elle. Oh, mais que se passe-t-il? J'entends des pas dans le couloir.
1: Ah ben ça y est, tu les entends. Ah, c'est pas trop tôt.
2: La porte de la salle de bain vient de s'ouvrir. J'aperçois une main. Et au bout de cette main, il y a un spray. La main appuie dessus. Une fois. Deux fois. Trois fois. Oh, mon Dieu! C'est un insecticide. Un petit nuage blanc envahit la salle de bain. Bouark! C'est très très fort.
1: Saleté d'insecticide. Tu as vu comment je suis traitée dans cette maison? Comme une paria.
2: La blatte se faufile péniblement dans sa fissure cachette pour échapper aux vapeurs du produit chimique. Oh, elle est là, elle est toute tremblante. Quelle odeur infecte! Je plaque mon mouchoir sur ma bouche. La blatte, tu as besoin d'aide?
1: Non, merci. J'en ai vu d'autres. Heureusement que je résiste à certains aérosols. Ils n'auront pas ma peau comme ça, ni celle de mes petits, sauf à faire venir un éradicateur de blattes professionnel. Tu ne devrais pas t'éterniser, Denis. C'est pas bon pour toi, cette atmosphère chimique.
2: Tu as raison. Salut la blatte. Passe le bonjour à ta famille.
1: Attends, je vais leur dire de venir te saluer.
2: Non, qu'ils ne se dérangent pas pour moi. Pendant cette aventure, nous avons entendu le mot John. Est-ce un roi khmer ayant régné au Cambodge? Le nom vietnamien désignant la blatte? Le nom du génie dans le film d'animation Aladdin? Oui, John est bien le nom vietnamien pour dire blatte. Cette aventure était assez puante, mais surtout, c'était bestiolement génial.
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0: Je suis Olma, la machine de la connaissance. Je vis dans le Grand Moabi avec mon gardien Mathieu et sa fidèle Philippine.
1: Tais-toi, Philippine.
0: Nous sommes embarqués dans une aventure
1: où la science est notre seule chance.
2: Alors là, les amis, c'est les moments où il faut faire attention parce qu'il ne faut pas glisser.
1: Mais t'es sûre de ton coup, Elisa ?
2: Bah, tu croyais quoi, Mathieu, qu'il y aurait une autoroute pour aller voir les bonobos ?
1: Mais il y a combien de mètres en dessous, là ?
0: Mesure de l'altitude. 34 mètres et 42 centimètres.
1: Oh, mamma mia !
2: Allez, je vais en premier, et vous, me suivez.
1: Mes amis, pour une fois, je vous envie. Parce que je donnerais cher pour être à votre place, tranquillement au chaud à la maison. Avec Olma, on est en train de traverser un pont suspendu au-dessus du fleuve Congo. Non mais honnêtement, je pense que moi-même, j'en aurais construit un plus solide. En dessous de nous, le fleuve est complètement déchaîné. Donc si on tombe, on nous retrouvera dans l'océan Atlantique. Et encore, si les hippopotames et les crocos ne nous ont pas attrapés avant.
0: Elisa, pourquoi est-ce qu'il faut traverser le fleuve Congo pour voir des bonobos ? Ils ne vivent que de ce côté-là ?
2: Bah oui, les bonobos ne vivent qu'ici, dans une partie de la République démocratique du Congo, et plus précisément au sud du fleuve Congo et au nord des rivières Kasaï et Sankuru. On dit que le bonobo, c'est une espèce endémique, ce qui veut dire qu'on la retrouve dans un seul endroit au monde. Et les bonobos vivent dans des forêts tropicales, qui sont denses et humides, et dans cet endroit, il n'y a ni des gorilles, ni des chimpanzés.
1: Oh, oh là là, purée, j'ai failli tomber.
2: Là, Mathieu, tu l'as échappé belle.
1: Ah non, mais moi, je crois que je vais faire demi-tour. Oh, vous direz bonjour aux bonobos de ma part.
0: Hein. Mais on est arrivé, Mathieu.
2: Suivez-moi, les bonobos sont là-bas.
1: Oh, non, mais dans quelle galère je me suis fourré.
0: Dites, Elisa, qu'est-ce que vous faites quand vous partez en mission dans la forêt voir les bonobos ?
2: Moi, en tant qu'éthologue, ce qui m'intéresse, c'est la façon dont ils communiquent. Et j'aime beaucoup étudier leur façon de communiquer quand ils jouent. Ils aiment énormément jouer, exactement comme nous.
1: Ah bon ? Mais ils jouent à quoi ?
2: Ils aiment beaucoup jouer à la bagarre. Et ce qui m'intéresse le plus, c'est de comprendre comment ils arrivent à communiquer leurs intentions et leurs émotions dans un contexte des jeux sociaux. En gros, quand on joue à la bagarre, il faut vraiment avoir une communication très efficace pour éviter que les jeux deviennent un vrai conflit. Pour cela, je passe plusieurs mois à faire des enregistrements vidéo et audio pour pouvoir décrire en détail les gestes, les expressions faciales et les vocalisations utilisées par les bonobos lors d'un jeu.
1: Et alors Elisa, c'est quoi exactement le métier d'éthologue ?
2: Les éthologues, ce sont les scientifiques qui étudient les comportements des animaux. Ils observent toute la journée les animaux qu'ils étudient, et ça pendant des mois et des mois. Ils doivent les reconnaître individu par individu.
0: Tiens, j'entends quelque chose.
2: Regarde Olma, on est arrivé.
0: Oh, des chimpanzés !
1: Alors là, pas du tout !
2: Mais non, Olma, regarde mieux. C'est un bonobo. Il n'y a pas de chimpanzés ici.
0: Oh oui, pardon.
2: Mais t'inquiète pas, tu n'es pas la seule à te tromper. Figure-toi que jusqu'en 1929, on ne savait même pas que les bonobos existaient. Les bonobos est la dernière espèce des grands singes à avoir été découverte. Et ça, dans un musée en Belgique, où les chercheurs étaient en train d'étudier des ossements qui étaient classés comme appartenant à des chimpanzés. Mais en réalité, il s'agissait des ossements des bonobos.
1: Bon, c'est vrai que bon, moi j'ai tout de suite vu la différence, parce que j'ai l'œil. Mais pour quelqu'un qui n'y connaît rien, les chimpanzés et les bonobos, c'est pareil.
2: Et en effet, bonobos et chimpanzés se ressemblent beaucoup. Il a fallu longtemps pour déterminer avec certitude qu'il s'agissait des deux espèces différentes.
0: Mais ils se ressemblent tellement qu'ils doivent avoir un ancêtre commun très proche.
2: Au début, les bonobos et les chimpanzés ne formaient qu'une seule et même espèce. Mais vu que leur population a été séparée par le fleuve Congo environ il y a 2 millions d'années, à partir de ce moment-là, les deux groupes ont évolué chacun de leur côté, formant au fil du temps deux espèces distinctes. Pantroglodytes, qui est le nom scientifique du chimpanzé, et Pampaniscus, qui est le nom scientifique du bonobo.
0: Tous les deux s'appellent Pan.
2: Tu vois, ils ont le même nom de famille, qui est Pan. Et cela veut dire qu'ils sont deux espèces très très proches. Et en plus, si tu veux les savoir, les bonobos et les chimpanzés sont au même degré les deux espèces les plus proches de l'homme. Ils sont nos cousins. Nous, les bonobos et les chimpanzés, avons un ancêtre commun, disons une sorte de papy et mamie, qui ont vécu en Afrique il y a 7 millions d'années.
1: Mais alors Elisa, comment on fait pour différencier un chimpanzé d'un bonobo ?
2: Disons que quand ils sont petits, c'est plus facile. Les chimpanzés naissent avec les visages, les mains et les pieds qui sont roses. Les bonobos, de leur côté, ils naissent avec les visages, les mains et les pieds qui sont noirs. Quand ils grandissent, c'est vrai, les différences sont plus subtiles pour ceux qui n'ont pas l'habitude de voir des bonobos ou des chimpanzés. Donc disons que les bonobos sont plus minces, avec des bras et des jambes assez élancés. En plus, les bonobos ont des touffes de poils qui leur couvrent les oreilles et leurs lèvres sont toutes rouges.
0: Est-ce qu'on peut les voir d'un peu plus près ?
2: Oui, oui, on va s'approcher doucement. Mais il ne faut surtout pas faire du bruit.
1: Pardon. Allô ?
3: Mathieu, c'était ça. J'ai un message de la plus haute importance. J'ai bu un verre de bière qui sentait l'escargot. Je répète, j'ai bu un verre de bière qui sentait l'escargot.
1: Attends, mais c'était pas plutôt « j'ai vu la reine d'Angleterre qui rentrait de Glasgow ».
3: Le colis est arrivé, Mathieu. Je te rappelle.
0: C'était qui ?
1: Oh, personne, Holman, rien d'important. Hey, regardez celui-là, il est allé cueillir une banane.
2: Oui, les bonobos, ils adorent tous les fruits. Mais ils mangent aussi des feuilles, des tiges, des fleurs, des graines, des racines et de l'herbe. Donc, ils ont un régime alimentaire assez varié. Et en plus, les régimes alimentaires des bonobos comportent aussi des produits d'origine animale. Des vers, des insectes, du miel. Et ils arrivent même à chasser des petits mammifères. Les bonobos consacrent presque la moitié de leur journée à chercher de la nourriture et à la consommer. Conage.
1: Comme pour les chimpanzés et les gorilles.
2: Les bonobos est la cible des braconniers qui chassent de manière illégale des espèces protégées.
0: Mais qu'est-ce qu'ils en font ?
2: Les adultes sont tués pour leur viande et les petits sont capturés pour être vendus en tant qu'animaux de compagnie.
1: C'est inhumain !
2: C'est très triste, mais heureusement, en République démocratique du Congo, il y a un centre où ces bébés sont sauvés et où ils peuvent grandir. Et, si possible, être relâchés au milieu naturel une fois adultes. Et en plus, il y a aussi une organisation locale qui a été créée par les Congolais pour protéger les bonobos sauvages qui habitent la forêt près de leur maison.
0: Donc, il y a des gens sur place qui les aident. C'est quand même rassurant.
2: Et maintenant, je vais vous accompagner à la ville la plus proche, parce que ma collègue Florence Levrero vous attend au Moabi.
1: Oui, Elisa, je sais qu'elle va nous parler d'un sujet passionnant, comment les grands singes communiquent entre eux. Allô ?
3: Mathieu ?
1: Allô ?
3: C'est encore moi. Il faut que vous reveniez, et vite !
1: Mais qu'est-ce qui se passe, Tessa ?
3: Il y a Patricia Mertens de Klerk, avec une tronçonneuse et... Oh non, dans poulet sénégalais au beurre de cacahuète ! Elle commence à découper le Moabi !
4: Oh non, catastrophe !
1: Non, Tessa, fais tout ce que tu veux pour l'en...

0: empêcher de toucher au mot habit. Et nous, on fonce.
1: Qu'est-ce qui se passe, Mathieu?
0: Vite, Olma, notre maison a besoin de nous.
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2: Allez, prenez vos crayons.
3: Bonjour, je m'appelle Lila, j'ai 4 ans et demi et je voudrais savoir comment les gens arrivent à dessiner des vrais gens sur une feuille. Merci, au revoir.
2: Comment les gens arrivent à dessiner des vrais gens sur une feuille ? Lila, je répète ta question pour être sûre que tout le monde l'ait bien entendue. Pascal Torres, lui, l'a entendu, conservateur en chef au musée du Louvre. Et oui, rien que ça pour toi.
4: Et c'est une très belle question, Lila, et je te remercie de la poser. On va essayer de la comprendre, cette question. Tu nous dis comment les gens arrivent à dessiner les vrais gens sur une feuille ? Les vrais gens dessinés, il y a une relation entre le vrai et le faux. Tu supposes que sur la feuille, il y a les vrais gens, tout comme les gens que tu regardes. Eh bien, c'est tout l'essentiel de l'art et de ce qu'on appelait. Alors, c'est un mot compliqué, hein. C'est en grec ancien, c'est Aristote qui donne ce mot dans un grand ouvrage qui s'appelle La Poétique, ce qu'on appelle la mimésis en grec. Mimésis, ça veut dire l'imitation. On va imiter. Puis il y a un grand peintre français qui est l'un des plus beaux peintres au monde, qui s'appelait Nicolas Poussin, et qui définissait la peinture d'une façon très belle, très poétique, et en s'inspirant de Léonard de Vinci, en disant d'abord, la peinture est une chose mentale, ça se passe dans la tête, pas sur la toile, et deuxièmement, la peinture, il disait, c'est une imitation qui est faite au moyen de lignes et de couleurs de tout ce qui se voit dessous le soleil, et sa fin, c'est la délectation, ça veut dire la fin, la finalité de la peinture, c'est le plaisir qu'on en tire, quand on la regarde, tout en la regardant avec les yeux de l'esprit, hein, puisque c'est une chose mentale. En fait, il y a une histoire très belle qui est rapportée par un auteur latin qui s'appelle Pline, qui écrit dans l'Histoire naturelle, c'est au chapitre 35, donc c'est un auteur du 1er siècle de notre ère. Il nous dit que le dessin, justement, et le portrait a été inventé par Butade de Sicyone, dont la fille était amoureuse d'un très beau jeune homme qui devait partir à la guerre. Et puis, elle était tellement triste que son amoureux s'en aille qu'elle a eu l'idée de lui dire « Tu restes là debout, moi je mets une lanterne sur un trépied. » Et puis, cette lanterne, donc cette lumière, a projeté l'ombre de l'amoureux sur un mur. Et avec un charbon, elle a dessiné le contour de son amant. Comme ça, elle en gardait, on pourrait dire, la photographie ou le trait. Elle en a gardé l'image. Et voilà, c'est l'invention mythique du portrait. Eh bien, tu vois que le dessin avait la valeur pour elle d'être la véritable personne. Alors ça, c'est important. Parce que quand tu fais faire ton portrait, tu as une photo de ta maman ou ton papa ou de ton frère ou de ta sœur ou d'une personne que tu aimes et tu la regardes comme ça en photo, tu retrouves la personne. Pourtant, c'est une photo ce que tu as dans la main. Tu vois, c'est pas la vraie personne, mais c'est la vraie personne parce que toi, tu mets sur cette image tout l'amour que tu as pour la personne, ou toute la haine que tu as pour la personne, ou tout le désintérêt, ou toute l'agressivité, ou toute la fascination, etc. Toute ta passion, tu la mets dans le regard que tu portes sur le trait photographique ou dessiné. Voilà comment les gens arrivent à dessiner des vrais gens sur une feuille, parce qu'il y a une vraie personne qui veut voir la vraie personne sur la feuille, selon sa passion.
2: Faire sortir l'artiste qu'on a tous en soi, quoi. Même bon, s'il y en a clairement des plus doués que d'autres, hein. Salut les matelots.

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1: Dios mío, qué emoción.
2: Le 21 juillet 1875, de Sydney à Rio de Janeiro, de Tokyo à Casablanca, un homme fait la une de tous les journaux.
3: Mais madre Dios!
4: Oh, wunderbar!
1: Mamma mia, non ci credo.
2: Ou en tout cas, ceux de Saint-Gilles-Croix-de-Vie, un port dans le centre-ouest de la France.
5: C'est pas vrai. Vous avez lu? Il n'est pas mort. L'enfant du pays, il va revenir.
2: Disparu en mer il y a 17 ans, Narcisse Pelletier est un sacré dur à cuire. Pourtant, il n'a rien d'un gigot. Abandonné en Australie par son équipage, après un terrible naufrage dans les îles du Pacifique...
6: Bande de canailles, de scélérats. Mais aïe!
5: Qu'est-ce que c'est? Un oursin?
2: L'adolescent de 14 ans se retrouve seul, à 17 000 km de chez lui, sans nourriture, sans eau potable.
5: Sans goûter?
6: Sans pyjama? Sans tongs? Non mais là, ça va barder.
2: Narcisse, mais qu'est-ce que vous faites?
6: J'essaie d'appeler mes parents, mais purée, ça capte pas.
2: Mais enfin, le téléphone portable, ça n'existe pas à votre époque.
6: Ah oui, c'est vrai.
5: Oh! Là, je suis vraiment fichu.
2: C'est sans compter sur la rencontre avec un groupe aborigène, les Wantala, qui vont le sauver et l'adopter. 17 ans durant, Narcisse, rebaptisé Amglo, va vivre parmi eux, comme eux.
6: Alors, c'est vraiment délicieux, mais vous êtes vraiment sûr qu'il n'y a pas de cacahuètes, ni d'amandes? Parce que, vous savez, enfin, je suis allergique, je vous raconte pas.
2: Immergé dans un monde totalement inconnu.
6: Vous comprenez, enfin, mes parents me disent de faire...
2: Le jeune garçon va se transformer jusqu'à devenir un autre. Naufragé, survivant, voici la grande odyssée de Narcisse Pelletier, l'adolescent qui a traversé le monde, le mousse devenu aborigène. Marseille, août 1857. Le soleil répand de l'or au bout des cils. Les gabions vont et viennent dans le ciel bleu. Narcisse Pelletier, 13 ans et des cacahuètes, cheveux en bataille, embarque à bord du navire Saint-Paul, direction la ville de Bombay en Inde, où le capitaine Pinard doit livrer une importante cargaison de vin. Pinard? Vin? Ah ah! Quelqu'un a pensé à prévenir l'amiral Glouglou? Pardon. Le regard plongé dans les vaguelettes, la guibole qui trépigne. Narcisse, pourtant si jeune, sent gronder en lui l'appel de l'aventure.
6: Oui, enfin, c'est surtout mon paternel qui m'a forcé à prendre la mer. J'y serais jamais allé, moi.
2: L'océan dans sa famille, tout le monde s'y frotte. Alors, lorsque le turbulent Narcisse s'est fait renvoyer de l'école...
7: Allez, entrez.
6: Oh, ça va, j'ai fait fumer une poule. Elle a explosé, mais c'était pas prévu.
2: Son père l'a flanqué sur un bateau pour lui apprendre l'ordre et la discipline.
8: Bravo les gamins ! Larguez les amarres ! Parez à naviguer !
2: Le trois-mâts quitte le port. Ainsi commence la folle traversée qui va changer la vie de Narcisse à tout jamais. Arrivé à Bombay, le navire pousse jusqu'à...
6: Hong Kong? Mais c'était pas prévu, ça!
5: Attendez, mais qui sont tous ces gens? Qui va là?
2: Allô? Narcisse voit embarquer 327 ouvriers chinois recrutés par le capitaine Soifard, Pinard, pour travailler dans des mines d'or en Australie.
9: Allez, allez, entassez-vous, là! Allez, poussez! Descendez, là, descendez, voilà, là, ici.
10: Et maintenant, cap sur Sydney.
2: Très vite, la nourriture manque à bord.
5: Capitaine, il n'y a bientôt plus rien à grailler.
9: Oh, les ventres vides, ça finit toujours par grogner. Il faut que je trouve un raccourci.
2: Le capitaine décide alors de passer entre les îles Salomon et l'archipel des Louisiades, non loin de la Nouvelle-Guinée.
9: Bon, la route est moins sûre, mais ça ira plus vite.
2: Ouh, mauvaise idée. Le Saint-Paul, enveloppé par un épais brouillard, affronte des vagues de plus en plus grosses. C'est la nuit du 11 septembre 1858. Il est environ 1h du matin. Narcisse est de quart sur le pont.
6: Ça fait 3 jours qu'on n'y voit pas à 2 mètres. Mais j'aurais mieux fait de rester pépouze à grailler des moules dans le port de Saint-Gilles.
2: Soudain...
6: Qu'est-ce que c'est que ce machin?
5: Encore un gros nuage ?
2: Hélas, la forme grise qui se dresse devant lui n'est pas un stratocumulus, mais un immense rocher. On tente de virer de bord.
8: Ah, ils sont bouchés, le charcutier !
2: Trop tard !
8: Tribord à droite !
2: Le navire heurte de plein fouet, un banc de corail.
8: Ah, mais non !
2: Déjà, le navire déchiqueté commence à sombrer. Oh, c'est naufrage assuré.
9: Jetez les canots à l'eau, vite !
8: Et vous, là-bas, jetez les canots à l'eau !
2: À l'eau, l'équipage et les travailleurs chinois parviennent in extremis à rejoindre un petit îlot de sable. La survie commence.
6: Capitaine, on a fait le tour du caillou. On n'a pas trouvé d'eau.
2: À quelques coups de rame, face à eux, une autre île, bien plus grande et surtout verdoyante, l'île Russell.
8: Ah, va falloir en trouver là-bas. Allez, on remet les canons à l'eau.

0: À peine débarqué, l'équipage se retrouve nez à nez avec un groupe d'hommes, la peau noire, le nez percé par des coquillages.
1: Grand Dieu ! Ces sauvages semblent tout droit sortis des enfers !
0: Oh purée, en ces années, les Européens tiennent une sacrée couche. Le crâne bourré de préjugés racistes, ils parcourent le monde pour mieux le dominer et considèrent tous ceux qui ne leur ressemblent pas comme des êtres inférieurs et barbares.
2: Méfiez-vous, ils sont sans doute très dangereux. Toi, vas-y d'abord.
0: Mais au contraire,
2: avec lui, là.
0: Les habitants de l'île leur apportent de l'eau et des noix de coco.
3: Oh merci. Oh, oh ça fait du bien. Oh merci. Capitaine, faudrait peut-être apporter des vivres à nos camarades chinois.
0: D'ailleurs, mais où est-ce qu'ils sont passés?
4: Ah oui, tiens, c'est vrai, ils sont... Ah, bah on les a laissés sur l'îlot.
0: C'est une blague.
5: Oh, ok, je m'y colle. Je prends une dizaine d'hommes avec moi, Pelletier, restez là avec les autres et surveillez le campement.
3: À tout à l'heure, capitaine. Bon, allez, là, c'est l'heure d'aller au dodo.
0: La nuit est noire.
3: Qu'est-ce que c'est? Des pierres? Des lances?
0: Profitant de l'absence du capitaine, les habitants de l'île attaquent finalement les Français qui se carapatent à toute vitesse.
3: Aïe! Oui, oui, aïe! Arrêtez!
0: Blessé à la tête, Narcisse se jette dans les vagues. Poursuivi par des pirogues, il est à deux doigts du passé. Lorsque le capitaine Pinard, de retour de l'îlot, me chope par la barreuse.
5: Vite, vite! Grimpez dans le canot!
3: Et maintenant?
5: Oh, impossible de rester dans le coin! Faut qu'on aille chercher de l'aide plus loin!
0: Et c'est ainsi que l'équipage, ou ceux qui en restent, abandonne définitivement les passagers chinois sur leur îlot, sans eau et sans nourriture. Non mais franchement là, on se demande vraiment qui sont les barbares. 12 jours durant, le canot fend les vagues de la mer de corail. Affamés et surtout assoiffés, les matelots n'ont pas d'autre choix que de boire leur pipi.
3: Disons qu'il faut s'habituer, c'est tout.
0: Enfin, sous un rayon de lune...
6: Terre en vue!
0: Là, une montagne, une forêt! Les marins, sans le savoir, débarquent sur la péninsule du Cap York, au nord-est de l'Australie. Immédiatement, l'équipage part à la recherche d'eau potable. Narcisse, les petons déchirés par les épines, traînent la patte.
5: Bon, Narcisse, asseyez-vous sur ce caillou. Nous, on avance, hein, et on passera vous prendre au retour.
3: Vous êtes sûr de ça? Vraiment sûr?
5: Oui, oui, bien sûr, détendez-vous, là, faites une petite trompette.
3: Ok, ok.
0: Narcisse attend. Une heure. Deux heures. Six heures.
3: Non, mais qu'est-ce qu'il fabrique? Bon, je vais voir.
0: Mais lorsque Narcisse retrouve la plage... où ils ont accosté quelques heures plus tôt...
3: Vous êtes là? Vous êtes cachés?
0: La chaloupe a disparu.
3: Non mais arrêtez là, c'est pas drôle.
0: Et tous ses camarades avec.
7: Ah, les raclures! Ils m'ont abandonné! Abandonné, je vais crever de faim, de soif, tout seul, ou bien me faire dévorer par une bête féroce! Encore tout seul!
0: Complètement abattu, Narcisse s'endort. On s'en va. Le lendemain, alors qu'il erre sur le rivage, il aperçoit trois femmes nues qui s'enfuient aussitôt. Une demi-heure plus tard, deux hommes armés de lances lui font face. Paniqué, l'adolescent tente péniblement de leur raconter toutes ses mésaventures.
7: J'ai embarqué, et puis il y a eu la tempête, le rocher, on a fait un naufrage, la barque, pas d'eau, ils se sont carapatés, je suis tout seul, j'en peux plus.
0: Lorsqu'un rayon de soleil fait briller la tasse en fer accrochée à sa taille. Immédiatement, les deux hommes pointent leurs doigts vers l'objet.
7: Vous voulez ma tasse? Oui, prenez-la. Et tenez, j'ai aussi un mouchoir.
0: L'accord joyeusement conclu, les deux hommes lui donnent à boire et à manger. Le lendemain, après s'être assuré que Narcisse ne représente aucune menace, ils le conduisent jusqu'à leur campement.
3: Ça veut dire que je peux rester avec vous?
7: Oh, merci, merci, merci, merci, merci.
0: Mahademan, l'un des deux hommes, a décidé de l'adopter. Narcisse s'appelle désormais...
3: Amglo.
0: Ainsi, L'adolescent rejoint les Wantala, un groupe aborigène d'une trentaine de personnes appartenant au peuple Utagano.

0: Inquiet pour sa santé, Mahadevan oblige son fils adoptif à garder le repos. Pendant plusieurs jours, Amglo est veillé, soigné, nourri par les deux femmes de son nouveau père. Une fois remis sur pied, le jeune garçon, guidé par sa nouvelle famille, découvre un tout nouveau monde. Peuple de la mer, les Wantala vivent le long du rivage et pêchent chaque jour dans les eaux turquoises qui, jusqu'à la barrière de corail, regorgent de poissons, de dugongs et de tortues vertes. En quelques semaines, Amglo apprend à naviguer en pirogue et à pêcher à la lance. En quelques mois, il arrive à parler la langue de ses nouveaux compagnons.
1: Bien sûr, je comprends, mais vous ne pourriez pas passer un seul jour sans voir le bleu de l'océan au fond de vos pupilles. Et moi ? Ah ben maintenant, tout pareil. Hein.
0: Sa ville natale, sa famille, mine de rien, Amglo y pense de moins en moins. Tout n'est pas rose pour autant dans sa nouvelle vie. Au début, certains enfants se sont un peu moqués de sa couleur de peau. Quant à lui, il s'entête à leur parler de son dieu.
1: Mais si c'est pas Dieu, qui a créé les hommes, les poissons, les arbres et tous les fruits que vous mangez?
0: Les enfants se moquent alors de plus belle. Amglo n'a qu'à regarder au-dessus de lui lorsque la nuit tombe. C'est la lune qui a donné naissance à la terre et tout ce qui s'y trouve.
1: Bon, ok. Et alors, les étoiles filantes?
0: Ce sont les traces laissées par les morts lorsqu'ils quittent la terre. Les années passent. Lors d'un rite d'initiation, Amglo se fait trouer l'oreille droite par un cylindre de bois. Ça y est, il est devenu un homme. Tout aussi nu que ses camarades, son torse et ses épaules sont striés de longues cicatrices.
1: C'est fait exprès, et croyez-moi, ça plaît aux femmes.
0: Il chante et danse aux fêtes et aux cérémonies et prend les armes contre les clans rivaux. Voilà 17 ans qu'Amglo vit parmi les Wantala. S'il a été Narcisse un jour, on dirait qu'il l'a complètement oublié. Mais depuis quelque temps, de plus en plus de bateaux étrangers naviguent dans les environs. En 1875, un navire anglais mouille près du rivage. Amglo, hélas, ne tarde pas à se faire repérer.
2: Et celui-là, regardez, il a la peau très claire. C'est pas un sauvage, mais l'un des nôtres. Il faut le sauver.
0: Sans lui demander son avis, l'équipage décide de ramener Amglo avec eux. Le pauvre a beau résister, rien n'est fait. Le jeune homme, les yeux bouillants de larmes, est arraché à sa famille. Pour la deuxième fois de sa vie, le voilà déraciné. De retour dans le port de Saint-Gilles en Vendée, Narcisse, ému de retrouver les siens, a bien du mal à se réadapter. Son histoire fascine, mais personne ne comprend vraiment ce qu'il a vécu.
1: Il m'appelle le Sauvage Blanc. Et dans leur bouche, c'est vraiment pas flatteur.
0: Devenu gardien de phare, Narcisse Pelletier...
1: Non, mon nom, c'est Amglo.
0: Narcisse Amglo Pelletier, ou Amglo Narcisse Pelletier, hein, comme vous voulez, passe ses journées, les yeux plantés dans les vagues.
1: Où est la pirogue qui me ramènera pour toujours auprès de Madame Anne et des Wantala ?

0: Derrière cet épisode, il y a Chantal Le Montagnier, Anne Lioro, Cédric Chatelus, Paul Percheron,
1: François Audouin,
2: Quentin Lui,
0: et moi, Laure Grand-Besançon. Au cours de l'épisode, je t'ai parlé du dugong. C'est une sorte de très gros poisson, en fait, un mammifère marin, extrêmement prisé par les Wantala.

0: Voici ma blague. Mon premier est un animal de la ferme. Mon deuxième est une saison. Et mon troisième est un animal de la forêt. Mon zoo est une fête. Qui suis-je? Anniversaire.
1: Bonjour, je m'appelle Esther. J'ai 8 ans et j'habite à Paris. Et je voulais vous faire un livre.
2: Salut Esther.
1: Il y a une pièce noire. Dans cette pièce noire, il y a une table. Sous cette table, il y a des enfants et une bougie. Qu'est-ce qu'ils font? La bougie.
3: Je connaissais pas cette blague.
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1: Chers amis, bonjour. En Aveyron, Magnac, un village rural assez proche de Rodez, avec une démographie en progression régulière, 850 habitants contre 500 il y a 20 ans. C'est une progression qui s'explique notamment par cette

0: de position intéressante, sinon stratégique, par rapport à l'axe de la Nationale 88 et la proximité, bien sûr, de Rodez. Et donc, de plus en plus d'habitants et de plus en plus d'élèves à l'école. Et dans cette école de village, les enseignantes ont décidé d'aider les enfants à écrire leur avenir éco-citoyen ou d'éco-citoyen. Toute l'équipe enseignante, les élus, les parents d'élèves et beaucoup de partenaires se mobilisent pour sensibiliser les élèves aux enjeux climatiques. Et depuis 5 ans, chaque année, tout le monde s'investit autour de cette thématique d'une éco-école, en quelque sorte. Collecte des déchets, solidarité entre générations, sobriété énergétique, alimentation, biodiversité, tous ces thèmes sont abordés au fil de l'année. À l'école, les goûters sont zéro déchet. Et d'ailleurs, le vendredi, on déguste les fruits de la cantine non consommés au cours de la semaine. Belle initiative. On collecte donc les déchets. Et puis, on plante des haies. On s'intéresse à la question des perturbateurs endocriniens. On étudie les lichens de la place de l'école. On est même des dorloteurs d'abeilles. Et les maîtresses proposent de faire la classe dans la nature une après-midi par semaine maintenant. Et on recherche d'ailleurs, pour aider à ce travail-là, des jeunes en service civique. Alors, si vous êtes jeune, si vous avez envie de faire un service civique dans une école, vous pouvez vous adresser à la directrice de l'école de Magnac. Je vous dis tout cela parce qu'évidemment, c'est le spécial jeune, mais ils sont collégiens, nos candidats d'aujourd'hui. Andéol Carbonneau et Erwan Betty Marangon. Andéol, bonjour.
1: Bonjour.
0: Tu es heureux d'être au jeu des 1000 euros, Andéol ?
1: Ah oui, très, très.
0: Ah, bon, d'accord. Andéol, en cinquième ?
1: Oui, c'est ça.
0: Quelques mots sur toi, sur tes passions ?
1: Moi, j'aime bien lire, je fais de l'escrime. J'aime bien la mythologie grecque aussi.
0: Oui. Que tu as étudié en classe ?
1: Non.
0: Non.
1: J'ai juste des livres dessus.
0: Que j'aime tu lis ça. Toi-même ? Oui, à tes heures perdues, qui ne sont pas perdues de ce fait-là, puisque tu lis.
1: C'est ça.
0: Et tu lis du Jules Verne en ce moment ?
1: Oui, un petit peu, oui.
0: Un petit peu, lequel ?
1: 20 milieux sous les mers.
0: 20 milieux sous les mers. Tu es passionné par les aventures de Jules Verne ?
1: Oui, ça
0: ses
1: va.
0: Ses histoires c'est extraordinaires. Cool. C'est cool, Jules Verne. Ouais. Moi, j'ai toujours dit, Jules Verne, c'est un type cool. Ouais. Andéol Carbonneau, tu joues avec Erwan Betty Marangon. Bonjour, Erwan.
2: Bonjour.
0: Tu es de Rodez ?
2: Non, je suis de Lyon. J'habite à Rodez.
0: Ah, tu habites Rodez, oui, c'est ça. Et tu es au collège à Rodez.
2: Effectivement.
0: Et toi alors, en cinquième, ça se passe bien ?
2: Très bien.
0: Tu fais de l'escrime aussi, il se trouve que vous vous connaissez.
2: Oui. Oui, c'est ça, grâce à ça.
0: Ah oui, c'est... Alors le hasard a fait que vous avez été sélectionnés ensemble.
2: Mais, le hasard,
0: totalement. Les questions de sélection, évidemment, étaient adressées à de nombreux postulants. Et c'est vous qui avez marqué le plus de points en un temps record, disons. C'est le principe des sélections qui sont organisées juste avant le début de l'émission et partout en France. Erwan, donc escrime et puis des lectures, des activités, je ne sais pas, des jeux vidéo, des mangas, des choses comme ça.
2: Tout ça.
0: Tout ça, tout ça ? Ah oui, c'est vrai.
2: Ouais. Tout.
0: Et il le dit tout, voilà, je fais tout, en effet. Manga
2: Dr. Stone, Dragon Ball, un manga moins connu qui s'appelle Eyeshield 21, que j'aime beaucoup, sur du football américain.
0: D'accord.
2: Après, j'aime bien My Hero Academia, Fairy Tail aussi, pas mal d'autres choses, mais la liste est trop longue.
0: La liste est longue, on s'arrête là, mais c'est déjà pas mal. Et en jeu vidéo ?
2: Assassin's Creed, j'adore. Vraiment.
0: Assassin's Creed, ouais. Oui. Oui, très bien. Violent parfois, pas trop ?
2: Le principe du jeu l'est.
0: Oui, c'est ça. Bon. Faut le dire, hein. Faut être prévenu. Oui. Et toi, tu fais des jeux vidéo en Déon ?
2: Non, j'en ai pas.
0: T'en as pas ? T'as pas envie ?
2: Non, mais ça va.
0: Ouais, mais t'as...
2: Je le vis très bien.
0: Oui, bah, apparemment, oui, absolument, absolument. On peut s'en passer, hein. On peut vivre sans, il n'y a aucun problème. On vit en revanche difficilement sans le jeu des 1000 euros, évidemment. Et vous y participez aujourd'hui dans le spécial jeune. Andéol Carbonneau, Erwan Betty Marangon. Bonne chance à tous les deux collégiens. Première question bleue de Monique Guneau à Orléans. Comment appelle-t-on l'habitation traditionnelle des Indiens d'Amérique du Nord ?
2: Un tipi.
0: Les tipis, oui, c'est ça. T-I-P-I. Le tipi. Pour les Nord-Amérindiens.
2: Du moment qu'on l'a trouvé, comme
0: ça. Ça fait déjà une bonne réponse. Deuxième question bleue de Claire Nicolet à Lyon 6e. Voilà. Puisque tu nous disais que tu étais lyonnais d'origine, c'est ça ?
2: C'est
0: qu'est-ce
2: ça.
0: Qui a amené ta famille à Rodez ?
2: Le travail.
0: Le travail, très bien. Et tu t'y plais bien dans cette ville de Rodez ?
2: Oui, quand même.
0: Oui, ah, quand même, c'est bien. Quand même. Et Claire vous demande l'activité d'un pongiste.
2: Il fait la vaisselle dans un restaurant.
0: Ah, pardon, alors j'ai mal articulé.
2: Non, c'est un plongeur, non ?
0: Je n'ai pas dit le plongeur.
2: Hein, ah, pardon.
0: Ni le plongiste.
2: Ah, mais non, c'est un joueur de ping-pong.
0: Pongiste.
2: C'est un joueur de ping-pong.
0: C'est un joueur de ping-pong qui fait aussi la vaisselle parfois.
2: J'ai confondu. Bravo. Heureusement que t'es là.
0: Andéol et Erwan, question bleue de l'école Marcel Pagnol à Bouillé-Lauré dans les Deux-Sèvres. Question postée sur franceinter.fr. Quel est le nom des vaisseaux sanguins partant du cœur qui distribuent le sang à tout le corps ?
2: Les artères.
0: Alors, d'un côté, nous avons du côté d'Erwan, nous avons les artères, et du côté d'Andéol, nous avons
2: les veines, je crois.
0: Les veines. Ouais. Alors, en effet, là, il va falloir choisir. Bon, ah. la question bleue, la première fois que je vous la pose, elle est ouverte, donc.
2: Vas-y, moi, je te fais confiance. Les artères.
0: Les artères, oui, c'est ça. Ce sont les artères.
2: Bravo, mec.
0: Partant en fait, du cœur, distribuant le sang à tout le corps, ce sont bien les artères. Question blanche. Envoyé sur une carte postale par Marie Camus à Changé dans la Sarthe. Les grenouilles mènent une vie à la fois aérienne et aquatique, comme vous le savez. Pour respirer, elles utilisent deux organes différents. Dans l'air, elles respirent grâce à des poumons. Mais comment respirent-elles sous l'eau ?
2: Les branchies ? Non, par leur peau.
1: Leur peau ?
0: Exactement.
2: Oh, non. Trop fort. T'es trop fort. C'est pas très respectueux.
0: Elles respirent par la peau, les grenouilles. L'oxygène qui se trouve dans l'eau passe à travers la peau jusqu'au sang. Et elles ont la peau fine et de nombreux vaisseaux sanguins, les grenouilles. Autre question blanche spéciale jeune. Dan-Christine Hilbold-Croiset à Winsenheim-Kortzberg. C'est une commune du Bas-Rhin en Alsace. Winsenheim-Kortzberg. Le coing, C-O-I-N-G, est un fruit. On en fait des compotes, on en fait des pâtes, hein, des pâtes de fruits. Et il se trouve que le coing pousse sur un cognassier. Comment écrivez-vous le mot cognassier, le nom de l'arbre ?
2: Je peux commencer ? Vas-y.
0: Allez-y.
2: C-O-I-N...
0: Non, pas C...
2: C-O-I, pardon, G-N...
0: Ah non. Cognassier.
2: Ah, C-O-I-N.
0: Non, pas de C-O-I au début. C'est vrai que le coin s'écrit C-O-I, mais l'arbre, le cognassier.
2: C-I-O ? Non, C-O-G-N-A-2-S-E. J'ai dit, moi.
0: Alors, je rappelle, je prononce bien distinctement, c'est cognassier.
2: Ah, c'est C-O-G-N-A-2-S-I-E-R.
0: Bonne réponse quant à l'orthographe de l'arbre qui produit le coin. Le cognassier, C-O-G-N, j'en perds mon latin moi-même, C-O-G-N-A-2-S-I-E-R, le cognassier. Et la question rouge déjà, une question de Valérie Gannon à Paris dans le 15e. Quel est le nom donné aux habitants de Monaco ?
2: Les Monégasques.
0: Bravo, les Monégasques sont les habitants de la principauté de Monaco. Andéol Carbonneau, Erwan Betty Marangon, réunis ici à Magnac en Aveyron, peuvent s'arrêter. Ils peuvent aussi tenter le... Alors déjà, est-ce que vous connaissez les règles du jeu ?
2: Oui.
0: Vous l'écoutez notamment le mercredi ?
2: Oui.
0: Très bien. Vous savez que vous pouvez vous arrêter et en repartant avec 150 euros. Je ne le dis pas toujours, mais si on s'arrête, si on a répondu à 6 questions, et si on s'arrête, on repart avec 150 euros. Mais évidemment, on peut tenter la question à 500 euros qui s'appelle le banco. Quelle est votre décision en ayant tous ces éléments, toutes ces clés dans la poche, si je peux dire ?
2: Banco.
0: Je compte sur toi.
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0: Andéol et Erwan, vous jouez avec nous, vous êtes heureux, tout se passe bien ?
2: Très bien.
1: Oui.
0: Très bien.
2: Très heureux.
0: Vous rêviez de participer au jeu des 1000 euros un jour ?
2: Ouais, depuis un certain temps.
0: Oui. Les sélections, ça s'est bien passé ? C'est difficile ?
2: Ouais, ça allait.
0: Ça allait ?
2: Ouais, ça allait.
0: Qu'est-ce qu'il y avait comme question ?
2: Le Mont Fuji. Ouais, le Mont Fuji, ça en a répondu tous les deux. Mais...
0: C'est ça, il y avait le sommet du Japon, ouais. Oui.
2: Saint-Louis.
0: Oui, ouais. Louis IX, Saint-Louis, bravo.
2: Et il y en avait une autre, mais j'ai oublié.
1: Il y avait le truc de surf, là.
0: Oui, il y avait le mot spot à trouver.
2: Ça, j'étais qualifiée, mais ça, j'ai oublié la deuxième question à laquelle j'ai répondu juste avant.
0: En tout cas, vous avez répondu et vous avez marqué chacun les points nécessaires pour être qualifié. Et vous arrivez maintenant dans l'émission à la question banco. Question banco d'Emilien Millot à Bagnères-de-Bigorre dans les Hautes-Pyrénées. Quel est le numéro d'appel d'urgence des pompiers?
1: Le 18.
0: Alors, les urgences médicales, c'est le...
1: Ah, les urgences...
0: Non.
1: Les urgences médicales, c'est le...
0: Vous savez, je m'amuse à vous faire peur.
1: D'accord.
0: Les urgences médicales, c'est le...
1: 15.
0: Le 15, c'est ça. Police, la police, c'est...
1: 17.
0: Le 17. Et donc, les pompiers.
1: Le 18.
0: C'est le 18. En sachant qu'il y a un numéro d'urgence commun à toute l'Europe, d'ailleurs, qui est le 112. Mais les pompiers, c'est le 18. Vous avez gagné le banco, voulez-vous poursuivre avec le...
4: Super.
0: Toujours une super ambiance en Aveyron. Quel est votre choix?
1: Super.
0: Sans hésiter, vous êtes sûr? Il y a un risque. D'accord. Super banco.
2: Là, on prend un mal de béton.
0: Attention, c'est encore une question orthographe. Il faut épeler. Oh. Mais là, attendez, parce que là, c'est plus difficile, parce que vous n'avez droit qu'à une réponse, hein, bien sûr, ouais. C'est le super banco. Une question de Gérard Rebourg à Paris, dans le 17e arrondissement. Comment s'écrit, alors sans erreur, donc échange entre vous auparavant, comment s'écrit sans erreur le mot amygdale? Les glandes.
2: Attends. A-M-Y-D-A-L-E.
1: Bah, non, c'est A-M-Y-G-D-A-L-E.
2: G-D-A-L-E.
1: Oui, parce que moi, tout le temps, je lisais amygdale, je m'en souviens.
2: T'es sûr?
1: Ouais, vas-y.
2: Attends, vas-y, tu réponds parce que moi, je vais l'oublier.
1: A-M-Y-G-D-A-L-E.
0: Vous n'avez pas oublié le G, bravo! Et vous n'avez pas oublié le Y non plus. Félicitations! Check! Entre Andéol et Erwan, qui ont bien répondu à toutes les questions, qu'il s'agisse du cognacier ou des amygdales, pas d'erreur d'orthographe. Je rappelle, notamment pour tous les jeunes qui nous suivent le mercredi ou en podcast sur franceinter.fr ou sur l'application mobile Radio France, le mot amygdale, qui désigne ces glandes que nous avons dans la gorge, s'écrit A-M-Y-G, qu'on n'entend pas, hein. A-M-Y-G-D-A-L-E. 1000 euros gagnés par nos candidats, ainsi que le Petit Larousse illustré 2023, et un livre sur les incroyables éléments, pour tout savoir, ou presque, des fameux éléments du tableau périodique des éléments de Mendeleïev, également une publication Larousse. Très bonne journée à toutes et à tous. Et naturellement, c'est la formule consacrée, vous la connaissez. À demain, si vous le voulez bien.
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3: Bonjour, désolée, j'ai rigolé, j'ai marié, j'ai 8 ans, je voudrais savoir pourquoi dans les villes on fait une bise, 2, 3 bises ou 4 bises. Au revoir.
2: Et Marius, alors ne t'excuse jamais d'avoir rigolé.

0: Rigoler, s'il te plaît, c'est quand même le truc le mieux au monde de rigoler, donc on te pardonne et on t'incite même à continuer à rigoler. Alors ta question, effectivement, pourquoi parfois on se fait une bise, là il faut faire trois bises, là il faut faire quatre bises et puis ça exaspère certaines personnes. Mathieu Avanzi va te répondre. Mathieu Avanzi, il est linguiste, mais il s'intéresse aussi un peu à toutes les coutumes, les cultures dans différentes régions en France. Alors est-ce que vous avez cette réponse ?
1: Disons que c'est assez compliqué la question que tu poses, Marius, parce qu'on a peu de documentation sur les origines de la bise. Et quand on regarde d'un point de vue historique comment fonctionne la bise ou comment a fonctionné la bise, on sait que c'est quelque chose qui existe depuis l'aube de l'humanité. On s'est posé la question, est-ce que c'est pas la ritualisation, c'est-à-dire le fait qu'on reproduise un comportement, qu'on en ait fait finalement une formule, comme si c'était un mot, comme si c'était un geste de salutation. Est-ce que c'est les gens avant se sentaient les uns les autres pour vérifier qu'ils n'avaient pas une maladie, ou la mère collait sa joue sur celui de l'enfant, et donc est-ce que c'est pas ce processus-là qu'on a sanctifié ou qu'on a ritualisé? Alors on ne sait pas. En tout cas, ce qu'on sait, c'est que la bise, on l'a toujours faite, on l'a faite de différentes façons. Si on remonte, par exemple, pendant l'Antiquité, on voyait que la bise était un comportement qu'on avait entre des gens de la même caste, alors que ceux qui n'appartenaient pas à la même caste devaient faire une bise sur le pied ou sur le sol à une personne qui respectait. Il faut savoir que d'un point de vue étymologique, bise remonte, en tout cas, et est rattaché à un verbe latin, basiare, qui veut dire poser l'élève sur. Mais la définition ne nous dit pas où. Est-ce que c'est sur les joues ou est-ce que c'est ailleurs? La bise, telle qu'on la pratique aujourd'hui, elle remonte plus ou moins aux années 50, aux années 60, et elle fait beaucoup parler d'elle. Une des grandes questions qui se pose, et puis c'est celle que tu poses, Marius, c'est de savoir combien est-ce qu'on en fait. Alors, si on regarde où c'est qu'on en fait une, où c'est qu'on en fait deux, où c'est qu'on en fait trois ou quatre, on va voir que où c'est qu'on en fait une, c'est en Belgique, mais également dans une toute petite partie de la Bretagne, on en fait une seule.
0: Ah ouais ?
1: Grosso modo, l'ensemble des Français en font deux, mais dans la partie méridionale de la France, dans la grande région de Montpellier, mais également en Suisse romande, on en fait trois. Au nord, on en fait plutôt quatre. Alors, on ne sait pas pourquoi on en fait trois ou on en fait quatre. Une des hypothèses pour savoir pourquoi on en fait trois serait que ce rituel rappelle celui de la Trinité, donc le Père, le Fils, le Saint-Esprit, et puis c'est ce rituel-là qu'on reproduirait.
0: La religion, quoi.
1: La religion.
0: Chrétienne.
1: Chrétienne. Et ça vraiment reprend l'ère qui était plus ou moins protestante à une certaine période dans la France. Maintenant, si on en fait quatre, l'idée, c'est que chacun devait couvrir au moins une fois la joue de l'autre. Si vous en faites une, c'est peut-être parce que vous êtes flemmard, en tout cas on n'a pas d'hypothèse meilleure que celle-ci. Et puis le coup des deux bises est quelque chose d'assez standard, et là non plus on manque de données historiques, parce qu'on ne sait pas comment est-ce qu'on faisait avant, pourquoi est-ce qu'on le faisait. Ce qu'on sait, c'est que la bise a longtemps été réservée à la sphère de l'intime, puisque quand vous approchez quelqu'un et que vous avez un contact de peau, notamment avec le visage, vous êtes dans la sphère de l'intime, et donc vous dépassez la sphère du privé, et normalement c'est quelque chose qui devrait être réservé à la famille ou aux amis très proches, ce qui explique, si on veut, que ça énerve la plupart des gens, parce que quand on est dans la sphère de l'intime, on va avoir accès à des odeurs ou à des sensations qui ne sont pas toujours agréables.
0: Ah, ça c'est vrai, et c'est dit. 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
2: Quelle bestiole as-tu choisi? Je suis en Thaïlande, sur une plage de sable blanc. Derrière moi, la végétation est luxuriante. Devant moi, l'eau de la mer d'Adaman est cristalline. Le discret clapotis des vagues me berce. Mais pas de son bestiole pour l'instant. J'entends comme des dents qui claquent. Ça provient du fond de l'eau. Je suis sûr que c'est un poisson clown. C'est comme ça qu'il communique. Surtout quand il se sent agressé. J'enfile un masque et un tuba. Pas besoin de combinaison de plongée puisque la mer n'est pas très profonde et elle est vraiment chaude. 30 degrés. Allez-y, je plonge.
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0: Nettoyer, balayer, astiquer, c'est toujours Bibi qui s'y colle. J'en ai marre.
1: J'aperçois des coraux et des poissons de toutes les couleurs. Oh, à quelques mètres, une magnifique anémone avec de longs tentacules. C'est sans doute celle dans laquelle habite le poisson-clown.
0: Non mais, je rêve. Une algue qui vient se coller sur mon corail tout propre. Dégage de là.
1: Je suis juste au-dessus de l'anémone, mais je n'arrive pas à le voir. En revanche, je l'entends toujours claquer des dents. Quelque chose doit le contrarier. Oh, ça y est, je l'aperçois. Il est en train de s'activer sur un morceau de corail dissimulé sous les tentacules de son anémone de mer. Il n'est pas grand, une dizaine de centimètres, même pas la taille d'une cuillère à soupe. Il est orange, avec trois belles rayures blanches. C'est bien le poisson clown à trois bandes, celui du célèbre dessin animé Le Monde de Nemo.
0: Manquait plus que ça, un humain. T'approches pas d'ici avec tes tas de cheveux et tes poils. C'est tout propre.
1: D'accord, je ne bouge plus. Il n'a pas l'air très rigolo, ce poisson clown. En anglais, poisson clown se dit clownfish. Fish signifie poisson et clown veut dire clown. Pour autant, le poisson clown n'est pas un comique. Certains avancent que la référence au clown provient de ses couleurs vives et de ses grosses rayures blanches qui rappellent un maquillage de clown plutôt que de son comportement rigolo.
0: Ah, voilà, j'ai presque fini la corvée. Je crois qu'elle va être contente, ma femelle. Ça brille. Avec un corail aussi pimpant, elle va pouvoir pondre nos œufs sans risquer de les infecter. Plus une saleté. On dit merci qui ? Merci Bibi !
1: Chez les poissons clowns, c'est le mâle qui s'occupe du nettoyage. Avant la ponte de sa femelle, il prépare soigneusement une portion de rocher ou de corail en enlevant les débris et les algues. Il choisit un endroit tout à côté de l'anémone afin que les œufs profitent de la protection des tentacules.
0: Le travail bien fait, ça creuse. J'ai bien mérité une petite pause et même un goûter, tiens. Je suis sûre qu'il y a quelques petits crustacés cachés derrière les tentacules de mon anémone. Allez, hop. Déplacement aquatique vers la droite et hop. Petite nage latérale vers la gauche. Non, toujours rien sous l'anémone. Et hop. Je remonte vers le haut. Un copépode. Délicieux.
1: Grâce à cette nage au milieu de l'anémone de mer, le poisson clown brasse l'eau et en profite pour manger quelques parasites. Cette relation particulière s'appelle le mutualisme. Chacun y gagne quelque chose. La présence du poisson clown aide l'anémone à prendre soin de sa santé et en retour, les tentacules de l'anémone offrent une protection idéale au poisson clown.
0: J'ai encore un peu faim. Allez, une petite algue pour finir, après j'arrête. Ou peut-être deux petites algues. Oh, une crevette. Oh, j'adore ça, c'est plus goûtu que le zooplancton. Et ça me change des vers et des algues. Oh, quelle chance d'être omnivore et d'avoir un régime alimentaire aussi varié.
1: Un joli poisson papillon jaune se dirige vers l'anémone.
0: Qu'est-ce qu'il me veut, celui-là? Si tu cherches à squatter ma maison, je vais te plier les nageoires arrière.
1: La présence de ce poisson en forme de flamme olympique et plat comme une crêpe n'a pas l'air de plaire au poisson clown. Il claque des dents.
0: Minute, papillon! Dégage de mon territoire, j'habite ici depuis tout petit! C'est mon anémone! T'as qu'à t'en trouver une autre!
1: Même s'il est à moitié moins gros que le poisson papillon, le poisson clown ne se laisse pas faire. Il se déplace avec des mouvements saccadés pour impressionner l'intrus.
0: Allez, oust! C'est pas parce que ma femelle n'est pas dans les parages que je peux pas me défendre tout seul! C'est moi le plus gros mâle de cette anémone. Le seul en couple ici. Je te conseille de pas me chercher. Sinon, tu vas voir de quel poisson clown je me chauffe.
1: Le poisson papillon jaune insiste et tente toujours de se rapprocher de l'anémone. Dis, poisson clown, t'as besoin d'aide pour chasser l'indésirable?
0: T'inquiète pas, l'humain, je gère. Quitte mon quartier, tête de citron. Ici, t'es chez moi. Et si tu t'approches trop, tu vas finir en pâté pour anémone vorace.
1: Oh, le poisson papillon s'est approché trop près des tentacules. Il a été piqué. Il est paralysé par le venin et l'anémone de mer commence à le manger.
0: Je l'avais prévenu. Moi, je me fais jamais piquer.
1: Tu as bien de la chance.
0: C'est pas de la chance, c'est de la persévérance.
1: Les tentacules des anémones de mer sont recouverts de cellules très urticantes. Lorsqu'un poisson clown s'associe avec une anémone, il s'immunise petit à petit en se frottant à elle. Cette technique modifie la composition de son mucus, une sorte de crème qui recouvre sa peau et le protège des piqûres. Si je m'approchais un peu plus près pour voir l'anémone manger... Ouh ! Ah, je me suis fait piquer !
0: Piquer, piquer, anémone ! Ça t'apprendra à être trop curieux. Règle du récif, ne jamais toucher à mon palace. Allez, je pars faire une petite ronde dans les parages, histoire de m'assurer qu'aucun nouvel intrus ne cherche à s'approcher.
1: Oula ! Un bateau à moteur se dirige vers le poisson clown. Ça veut dire que les humains ne sont pas loin. Reviens, poisson clown, ça peut être dangereux.
0: T'as raison, l'humain. Un plongeur, il m'a vu. Il fonce vers moi.
1: Mais va plus vite, va plus vite. Tu es trop éloigné de ton anémone. Oh zut ! Le plongeur poursuit le poisson clown. Il essaie de l'attraper avec un filet. Il n'est plus qu'à quelques centimètres. Oh non, il l'a capturé.
0: Au secours ! On m'enlève ! Je veux rester vivre ici, en liberté, avec ma femelle. Oh ! Mais d'ailleurs, ma femelle, j'avais oublié. Elle est morte. C'est vrai, je suis en train de me transformer pour prendre sa place. Je suis le gros mâle de l'anémone. Et je dois survivre pour devenir ma nouvelle femelle.
1: Le poisson clown se tortille dans tous les sens et nage à toute vitesse dans toutes les directions, à la recherche d'une ouverture dans les mailles du filet. Mais il se cogne sans trouver d'issue.
0: Faut que je trouve un passage. Je dois réussir à sortir de ce filet. Oh, un maquereau dans les mailles. Si j'essayais de l'agrandir avec les dents, je pourrais peut-être... Ah, ça marche. J'y suis presque. C'est bon. Je passe dans le trou. Youhou ! Je suis sauvée ! Je dois mettre le turbo si je veux rejoindre mon anémone pour m'y cacher.
1: Maintenant qu'il est libéré, le poisson clown fonce droit vers l'anémone. Ça y est, il est en sécurité. Tout va bien, poisson clown ?
0: Ah oui, ça baigne. Oh. Mais je l'ai échappé belle. J'ai failli finir en animal de cirque. Tout le monde veut me sortir de mon océan pour me mettre dans son aquarium. Oh, c'est pénible à la fin.
1: C'est sûr que depuis le monde de Nemo, tu es devenu très à la mode. Le succès du film a provoqué un fort engouement pour le poisson clown à trois bandes. Cela conduit certains humains peu scrupuleux à les capturer pour les vendre. Cette pêche excessive met en danger l'espèce, car ça les empêche de se reproduire.
0: Je sais pas ce que j'ai. Je me sens bizarre. Je crois bien que... Oui, ça y est. J'ai achevé ma transformation. C'est enfin moi, la big boss de l'anémone. Je suis devenue femelle.
1: Le changement de sexe n'est pas donné à tous les poissons clowns. Tous naissent mâles, mais peu d'entre eux deviennent femelles. C'est une particularité réservée aux mâles dominants, le plus gros et le plus agressif. Cette transformation

0: L'ovulation prend quelques semaines au cours desquelles ses organes reproducteurs deviennent féminins et où il prend 2 cm. Devenue femelle, le poisson clown choisit le plus gros mâle de l'anémone pour se reproduire. Et si la femelle meurt, alors son mâle se transforme en femelle à son tour. Cette faculté maximise les chances de reproduction et de survie du poisson clown.
1: Certes, j'ai été triste quand ma femelle est morte, mais maintenant que j'ai pris sa place, la bonne nouvelle, c'est que je n'ai plus besoin de faire le grand ménage pour accueillir les naissances. C'est le moment de nous quitter, l'humain. Je suis un cœur à prendre désormais. Je dois chercher qui est le mâle le plus balèze de cette anémone. Némochou, prépare-toi, mon grand costaud. J'arrive!
0: Pendant cette aventure, nous avons entendu comment se dit poisson clown en anglais. Est-ce fish and quiche, clown fish, chewing gum de caniche? Bravo! Clown fish est le mot pour dire poisson clown en anglais. C'était une aventure aquatique clownesque, mais c'était bestiolement génial.
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2: Bonjour, je m'appelle André, j'ai 7 ans et j'habite à Rayanne. Je vais vous raconter une blague. C'est l'histoire d'un escargot qui rencontre une limace. Que dit l'escargot ?
3: On fait la course ?
2: Oh, la belle décapotable !
0: Elle est rigolote, celle-là. Je vais la raconter à mes parents.
3: Merci, André. Allez, suivante.
4: Bonjour, je m'appelle Isaïe. J'ai 10 ans. J'habite dans le Morbihan, à Pluigné. J'ai une blague pour vous. Quelle est la lettre la plus tranchante de l'alphabet ?
3: L'angocha.
4: Le H.
0: Je la connaissais pas, celle-là, et je valide.
3: Bien joué, Isaïe. Allez, on vole vers la prochaine blague.
5: Bonjour, salut l'info, je m'appelle Lucie. J'ai 5 ans et demi, bientôt 6 ans, et j'habite à Corbie. Je voudrais vous raconter une blague. Monsieur et Madame Garou ont une fille. Comment s'appelle-t-elle ? Vous ne savez pas ?
3: J'ai bien une idée, mais je te laisse nous la donner, Lucie.
5: L'eau, le garou.
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0: Bonjour petits et grands scientifiques de France Musique. Dans ce nouvel épisode, nous allons nous intéresser à l'un des plus beaux, des plus précieux, des plus aimés des instruments de musique, le violon. Comment fonctionne-t-il? Comment est-il fabriqué? C'est parti! SOSO, on y va! Direction la planète instrument.
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2: Vous êtes bien arrivé sur la planète instrument.
0: Merci SOSO. Et on se dirige directement vers la grande famille des cordes, et même des cordes frottées. Et tout le monde est là. Le violon. Son cousin l'alto, un peu plus grave. Le violoncelle qui se joue assis. Et la contrebasse, immense et grave. Qu'est-ce que c'est beau! Et le son est si puissant. Mais alors, avant de s'attaquer à la fabrication d'un violon, essayons de comprendre comment est produit le son. Rien de bien compliqué a priori. Comme tout instrument à cordes, le violon en a quatre, c'est les vibrations de la corde qui créent le son. Les vibrations passent ensuite dans le corps de l'instrument où le son est amplifié. Les ondes sonores agitent les molécules contenues dans l'air et voyagent ainsi jusqu'à nos oreilles. Pour jouer du violon et faire vibrer les cordes, vous avez sans doute déjà remarqué que les violonistes et leurs collègues utilisent un archet. L'archet, c'est cette grande baguette sur laquelle sont tendus des crins de cheval. Ces crins enduits de colophane, une sorte de résine, accrochent les cordes pour les faire vibrer. C'est la technique la plus employée pour jouer du violon, même si les violonistes peuvent aussi jouer en pizzicato, c'est-à-dire en pinçant la corde, ce qui crée des sons courts et rebondis. A priori, l'un des ancêtres du violon est le rebec, un instrument à cordes frottées très utilisé au Moyen-Âge, qui lui

lui-même viendrait d'un instrument arabe, le rebab. Sa parenté la plus directe se tisserait avec la lyre de bras et la viole à bras, des instruments du 15e et 16e siècle très présents en Italie. C'est au 17e siècle que le violon devient une star de la musique, de ce que nous appelons aujourd'hui la musique classique, mais aussi de la musique populaire. Facile à transporter, on peut en jouer partout.

La principale matière utilisée pour fabriquer un violon est le bois. Plusieurs bois. De l'ébène, de l'érable et surtout du sapin, et plus précisément de l'épicéa. Mais attention, pas n'importe quel épicéa. Pour trouver le bon bois, celui qui sonne parfaitement, il faut monter à une altitude entre 900 et 1500 mètres. En Savoie, en Suisse, en Autriche ou en Roumanie par exemple. Une fois là-haut, on privilégie les versants relativement ensoleillés. C'est là que les épicéas ont le temps de pousser tranquillement. Et plus ils poussent tranquillement et bien droit, plus les fibres du bois qui composent le tronc vont être linéaires et bien serrées. Ainsi, avec le bois séché d'un bel épicéa de 150 ans, le son pourra voyager dans ses fibres à une vitesse d'environ 5 à 6 000 mètres par seconde. Incroyable! Une fois séché plusieurs années, le bois est récupéré par un luthier. Les luthiers sont celles et ceux qui fabriquent et réparent les violons.

Commençons la fabrication du violon. Tout d'abord, on va se servir d'un moule, d'un modèle en quelque sorte, qui nous donne la forme du corps du violon. Sur ce moule, on va venir installer nos tasseaux, 6 morceaux de bois épais, un en haut, un en bas, 2 de chaque côté du moule. Parfait. Ce sont sur ces tasseaux que va reposer toute la structure du corps du violon. Les éclisses sont des bandes de bois taillées finement et modelées pour former le côté, l'épaisseur du corps du violon, en quelque sorte. Le luthier taille, sculpte et affine tout ça pour leur donner leur forme quasi définitive. Ensuite, il s'agit de sculpter le fond et la table d'harmonie, le côté pile et le côté face du corps du violon. Il faut donc scier le bois délicatement pour leur donner leurs formes arrondies. Mais surtout, il faut travailler ces deux planches à la gouge et à la noisette, des outils permettant de creuser dans le bois afin de le désépaissir et de former des voûtes. Mais oui, peut-être l'avez-vous remarqué, le corps d'un violon n'est pas plat, contrairement à celui d'une guitare, par exemple. Il est bombé. Il faut donc creuser le fond et la table d'harmonie. C'est un travail extrêmement délicat. À certains endroits, le bois ne doit pas faire plus de 2,5 mm. Mais c'est grâce à ce travail de précision que le son de chaque instrument est unique et qu'il traversera peut-être les siècles. Comme les Stradivarius, des instruments uniques qui valent aujourd'hui des millions, voire des dizaines de millions d'euros.

Profitons du son de ce Stradivarius pour faire une petite pause dans notre atelier de fabrication et évoquer ces incroyables violons. Antonio Stradivari est né dans les années 1640 à Crémone, en Italie. Il a fait évoluer les techniques de fabrication des violons. Il s'est notamment concentré sur ces fameuses voûtes que nous étions en train de creuser pour trouver le son parfait en apportant quelques variations à ce qui se faisait jusqu'alors à Crémone. Façonner les voûtes est extrêmement important pour le son, sa qualité, son timbre, son caractère et sa puissance. Mais c'est aussi grâce à elles que le violon peut résister à la tension des cordes. Car accrochez-vous bien, la tension des quatre cordes du violon est d'environ 20 kg. 20 kg face aux quelques centaines de grammes que représente le poids du corps du violon. Si le corps ne se fracture pas, c'est en grande partie grâce aux voûtes qui renvoient et répartissent la tension dans tout l'instrument. Avant d'assembler le côté pile et le côté face de notre violon, il faut penser à dessiner et sculpter les ouïes sur la table d'harmonie, les deux trous en forme de F. Cela se fait

0: est à la scie, puis avec un petit canif. C'est grâce à ces trous qu'une grande partie des vibrations amplifiées dans le corps de l'instrument peuvent ressortir. Après encore quelques manipulations, quelques renforcements, il est temps d'assembler le corps de l'instrument. Sur la table d'harmonie, on installe le chevalet, qui est un formidable transmetteur de vibrations entre les cordes qui sont posées sur lui et le corps de l'instrument. Nous avons donc un corps, un chevalet. On installe le manche, la touche, les cordes. Ah, mais il nous manque quelque chose. Un petit supplément d'âme. L'âme est une pièce de bois fine et ronde. Le luthier l'installe à la fin de la fabrication, à l'intérieur du corps du violon, en passant par les ouïes. Opération délicate. L'âme, ce petit bâton de bois, assure aux vibrations de passer dans tout le corps de l'instrument.
1: T'as vraiment une très belle âme.
0: SOSO, super notre violon! Allez, on le ramène au labo! Et à la prochaine, petits et grands scientifiques de France Musique.
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3: Et coucou les petites curieuses et les petits curieux, à table.
4: Bonjour, je m'appelle Eve, j'ai 6 ans et je voudrais savoir si au Moyen-Âge, tout le monde pouvait manger à sa faim. Au revoir et à bientôt.
3: À très bientôt, hein. Merci Eve pour ta question. Te voici dans les petits bateaux et je suis avec Éric Birlouez, qui est sociologue de l'alimentation et qui connaît aussi beaucoup, beaucoup l'histoire pour te répondre. Alors, Eve demande si au Moyen-Âge, tout le monde pouvait manger à sa faim. Éric Birlouez, déjà, faudrait savoir le Moyen-Âge, à quelle période elle fait référence, Eve.
5: Oui, le Moyen-Âge, c'est une période très longue de notre histoire puisque ça va durer à peu près 1000 ans. Donc, en gros, c'est entre la fin du 5e siècle, c'est le moment où l'Empire romain d'Occident s'effondre, jusque, bah, par exemple, la découverte de l'Amérique à la fin du 15e siècle. Donc c'est vrai que c'est une période très longue, et du coup, comme c'est une période très longue, eh ben, ça va dépendre des moments. Il y a des moments où on peut considérer que tout le monde mangeait plus ou moins à sa faim, et puis des moments qui étaient évidemment plus difficiles. Mais le Moyen-Âge, c'est pas non plus une période de misère noire, où on était en permanence à la limite de mourir de faim, etc. Bon, c'est vrai que la vie des pauvres, elle était dure, mais on a des historiens qui ont calculé que les travailleurs du Moyen-Âge, dans les années, on va dire, un peu normales, eh bien, ils consommaient en moyenne 2 fois plus de calories que nous, que les adultes d'aujourd'hui. Alors, il faut dire qu'ils se dépensaient physiquement
3: quand même, hein.
5: Beaucoup plus. Et il y a même eu, d'ailleurs, des périodes à la fin du Moyen-Âge où les gens modestes, dans les villes, ont pu manger pas mal de viande. En temps normal, la viande, c'est quand même un luxe, hein, pour les plus pauvres. Mais si on prend par exemple le 14e siècle, qu'est-ce qu'il y a eu ? Il y a eu les guerres de Cent Ans, il y a eu la peste noire, il y a eu des mauvaises récoltes. Dans certaines régions, c'est la moitié de la population qui a disparu. Donc il y a déjà beaucoup moins de gens. Et puis, comme il n'y a plus suffisamment de bras pour aller défricher les terres, les cultiver, produire des céréales, eh bien c'est la forêt qui reprend ses droits, les pâtures naturelles, les landes, etc. Et donc il y a des animaux qui vont être de plus en plus nombreux. Donc on a moins de mangeurs et on a davantage de viande. Et donc on mange plus de viande par habitant. Donc c'était pas toujours évidemment la catastrophe. Mais la plupart du temps, l'alimentation du peuple, elle était quand même peu variée. Donc c'était principalement des céréales sous forme de pain, de galettes, de bouillies. Le blé, à l'époque on l'appelait le froment, c'était pour le seigneur. Lui, il voulait manger du pain blanc parce qu'il était meilleur au goût, aussi parce que c'était le pain des riches et il voulait le montrer.
3: Ah ouais.
5: Et puis aussi parce que la couleur blanche, c'était la lumière et la pureté divine. Le pain des paysans, c'était pas du pain blanc, c'était un pain gris, on dit parfois un pain noir, à base de seigle, à base d'orge, à base de millet. Et puis à côté de ça, bah, y avait des légumes secs, des pois, des fèves, des lentilles. Bon, pas encore des haricots qu'on découvrira après le Moyen-Âge ou à la fin du Moyen-Âge en Amérique. Et puis quelques légumes du potager, quelques fruits. Les jours maigres où l'Église interdit la consommation de viande, mais ils n'en mangeaient pas beaucoup, c'est du hareng salé et un peu de produits laitiers, etc. Alors, c'est une alimentation qui était parfois suffisante en termes de quantité, mais pas toujours. Il y a eu, c'est vrai, au Moyen-Âge, des disettes et des famines. Et pendant ces moments de famine, eh ben, là, les gens ils mangeaient ce qu'ils trouvaient. Donc, ils cueillaient des herbes sauvages dans la nature. Ils essayaient de faire du pain pas très digeste avec des fèves ou même des racines de fougères qu'ils broyaient.
3: Ah bon ? Oh là là.
5: Ils mangeaient des rats, enfin tout ce qu'ils trouvaient.
3: Ils mangeaient des rats ? Oh là là.
5: Bon, tout n'était pas très rose au Moyen-Âge, loin de là, mais tout n'était pas non plus toujours aussi noir et aussi dramatique qu'on le dit parfois.
3: Et c'est bien de le rappeler. Salut les matelots.
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1: Notre odyssée commence avec la voix d'un père qui s'adresse à son fils.
2: Quand tu entres dans une forêt, Vincent, il faut y aller sur la pointe des pieds. Ici, tu n'es qu'un invité, un être de passage.
1: Nous sommes en novembre 1988, à l'est de la France, au milieu des Vosges, dans la forêt de Chamagne. C'est la nuit.

0: Autour de nous, sous les rayons de lune, des chênes, des hêtres, des sapins immenses relient la terre jusqu'au ciel. Ça sent les feuilles mouillées, la mousse et le froid. Le petit Vincent, 12 ans, tremble. Pour la première fois, il va pister seul des animaux.
1: Tu as bien ton appareil photo, hein ?
0: Vincent hoche la tête.
1: Ouvre grand tes oreilles et tes yeux. Tu vas découvrir de sacrées merveilles. Allez, bonne chance. On se retrouve demain matin.
0: Voici Vincent allongé par terre. Recouvert des pieds à la tête par son filet de camouflage, il s'est transformé en amas de bois sec. Les heures passent. Il attend. Il guette. L'œil collé à son appareil photo, il cherche l'invisible. Du vert, du brun, du bleu apparaissent peu à peu dans le noir. La nuit devient rose, le soleil recouvre le monde d'or. Tendu comme une flèche, à l'affût du moindre son, Vincent laisse la forêt entrer en lui. Soudain, là, dans son dos, des feuilles croustillent. Qu'est-ce donc ? Un sanglier ? Un renard ? Les pas s'approchent, puis s'arrêtent. L'animal respire, tout près, à quelques centimètres. Ensuite, plus rien. S'est-il éloigné ? Oh purée, non ! Une masse sombre apparaît tout à coup devant l'objectif. Un, deux, trois, toute une famille de chevreuils se fige dans la rétine de Vincent. Oh ! Face à lui, la beauté, la grâce, la délicatesse animale. Tremblant de peur et d'émotion, l'enfant appuie sur l'appareil. La photo est prise. Bon, elle sera floue, mais qu'importe. C'est là que tout commence. Vincent Meunier est un poète de la nature. Dans l'Himalaya, au Japon ou bien dans les Pyrénées, il parcourt le monde sur la trace des animaux sauvages. Il a photographié des chouettes des neiges, des bœufs musqués, des ours bruns, des yaks. Vincent, mais comment faites-vous pour les approcher ?
2: Le tout, l'or, c'est de s'effacer dans la nature, de devenir quasi invisible.
3: Oui, c'est-à-dire que la discrétion, c'est pas trop mon fort en général. Mais bon, je vais essayer.
0: Imaginez un monde fait de neige et de glace, balayé par le vent. Cette terre blanche, à l'extrême nord de notre planète, s'appelle l'Arctique. Là-bas, il fait moins 50. La vie humaine ne tient qu'à un fil. Pourtant, c'est bien là que nous nous rendons.
4: Le boucan d'enfer que tu entends, c'est un Twin Otter, un petit avion à spatule pour se poser sur la glace. Il a décollé il y a 2 heures de Resolute Bay, un village inuit situé tout au nord du Canada. Vincent Meunier à la recherche du loup blanc de l'Arctique. Youpi ! C'est parti pour une nouvelle odyssée !
0: Les yeux brillants comme des boules de Noël, Vincent observe le désert de glace défiler à travers le hublot. Chaque fois, il éprouve le même émerveillement de retrouver cette terre blanche, montagneuse ou bien plate, fondillée de partout, parsemée de petites bosses comme des cloques ou bien de somptueuses fleurs gelées.
2: L'or, regardez. C'est juste magnifique. On touche l'infini du monde.
0: Vincent aime le froid. Dans les Vosges de son enfance, les hivers sont rigoureux. Et il en a passé des jours, des nuits sur la terre glacée à attendre les animaux. Son corps a appris à parler le langage du froid. Toute son existence, il n'a fait que ça. Chercher et suivre la glace où qu'elle le mène, toujours plus au nord, toujours plus loin vers le monde sauvage. Toujours plus au nord, c'est là que vit le loup blanc de l'Arctique. L'animal fabuleux que les Inuits appellent le fantôme des steppes. La dernière fois qu'un humain a croisé sa route, oula, c'était il y a jolie lurette, il n'a pas été photographié depuis 25 ans. Vincent rêve de rencontrer ce somptueux animal depuis qu'il est tout gosse. Alors, qui sait? Peut-être cette fois? Entre nous, ça m'arrangerait. Sinon, qu'est-ce que je vais raconter? Ça y est, l'avion amorce sa descente.
5: Oula, accrochez-vous, purée, ça va secouer! Oh!
0: Bienvenue sur l'île d'El Sommet! Vincent enfile son armure contre le froid. D'épais vêtements de protection qui lui donnent l'allure d'un astronaute, un large masque et surtout des moufles. À cette température, en perdre une, c'est perdre une main. Alors, en perdre deux, c'est perdre ses deux mains, j'imagine. Le temps de décharger le matériel, le pilote est de retour dans sa cabine. L'avion glisse sur ses skis, décolle, puis disparaît dans le ciel. Et soudain, le silence. Absolu. Éternel. Sur cette terre vierge et gelée, un seul petit pas résonne infiniment loin. Et si Vincent réveillait un ours blanc endormi? Les villages les plus proches sont à des centaines de kilomètres. S'il se blesse, l'avion mettra 6 jours pour venir le chercher. Le voici seul, pour de vrai, seul au monde. C'est une drôle de sensation. Dans son ventre, des centaines de papillons dansent la lambada. C'est un mélange d'angoisse et d'extrême excitation.
1: Voilà.
0: Vincent balaie des yeux l'immensité blanche. Nous sommes au mois de mars. À cette époque, la lumière polaire est sublime. Rose et bleue, elle colore le ciel en dansant, en caressant la glace. Ébloui par toute cette beauté, Vincent pleure des larmes de glace. Ça tombe bien. J'ai besoin d'un petit glaçon pour mon whisky. Ça réchauffe.
2: Laure, ça va? Je vous dérange pas?
0: Oh, pardon. Excusez-moi. Vincent se transforme. Tous ses sens sont à l'affût. Il perçoit les couleurs, les sons, de façon beaucoup plus intense. Immergé au cœur de la vie sauvage, il devient lui aussi un animal sauvage. Il oublie la faim, la fatigue et même d'éventuelles envies de faire pipi. Une seule chose compte désormais, pister le loup blanc. Vincent, sur ses skis, propulsé par ses bâtons, se met en route. Enfin, il essaye.
1: Purée, que c'est lourd!
0: Ah oui, c'est le moins qu'on puisse dire. Notre homme tire une sorte de traîneau qu'on appelle une pulka et qui contient 80 kg de matériel. Il y a là de la nourriture en poudre, un duvet, une tente, un réchaud, des panneaux solaires, une batterie, un appareil photo et bien sûr, plusieurs téléobjectifs ultra puissants qui permettent de voir sans être vu. Chacun de ces objets est essentiel à sa survie. S'il perd son réchaud, par exemple, comment faire fondre la glace pour la boire? Vincent avance, tant bien que mal, un coup de ski après l'autre. Il évolue désormais dans un autre monde. Ici, on perd tous ses repères. La lumière est parfois si vive qu'on ne distingue plus rien. Ni la glace, ni le ciel, ni l'air, ni la terre. L'horizon disparaît. Les heures passent. De longs rubans fins se dessinent sur la glace. Hé, Vincent, on se reposerait pas un peu, là?
1: Si, d'ailleurs, c'est pile poil le moment.
0: Vincent installe sa tente. Il se faufile à l'intérieur pour y dormir quelques heures. Il se réveille, ça souffle fort, la tempe tremblante. Oh non, c'est pas vrai! Une tempête?
1: Ah, enfin, génial, elle est là.
0: Je rêve ou notre bonhomme est ravi?
1: J'adore les tempêtes, Laure, j'adore. Lorsque le blizzard, il crie si fort, on a beau hurler, personne ne nous entend. Le vent, il est vivant, puissant. Tenez, écoutez.
0: Ni une, ni deux, Vincent brave les éléments pour prendre quelques photos. Le monde tout autour est recouvert d'un épais velours gris. Pardon de vous déranger, Vincent, mais qu'est-ce que vous voyez dans cette purée de pois?
1: Ben, pas grand-chose. Mais la netteté, en fait, je m'en moque un peu, quoi. Ce que je veux capturer, c'est cette émotion incroyable, la rencontre. Vous comprenez?
0: Ah oui, d'accord. Les jours passent. Notre aventurier se force à manger régulièrement. À cette température, si le corps n'absorbe pas ce qu'il faut de calories, il fond. Vincent est si épuisé, il dort en marchant. Sa vision se trouble, mais il a un moral d'acier. Il continue à avancer, coûte que coûte. Parfois, sa pulka reste coincée derrière lui. Son cœur se met à battre la chamade. Et si c'était un ours qui avait posé sa patte dessus? Un méchant coup de griffé. Hasta la vista, bébé. Vincent se retourne alors très lentement. Heureusement, ce n'est souvent qu'un bloc de glace coincé en travers du chemin. Le jour, le froid brûle.
6: Oh là là là là.
0: Pour lutter, il danse, il chante, il claque des doigts, il n'arrête jamais de bouger. La nuit, c'est encore pire. L'intérieur de sa tente est un véritable frigo. Vincent ne sent plus ses pieds. Le matin, lorsqu'il se réveille, il n'arrive pas à sortir de son duvet qui s'est transformé en coque de glace. Vincent se tortille alors dans tous les sens. Ça y est, il est debout. Il peut reprendre son voyage dans l'infiniment blanc. Un soir, des centaines de petites boules de coton blanc apparaissent sur la banquise. Ma parole, je rêve? Mais non, elles bondissent! C'est une bande de lièvres arctiques! Il fait moins 40, mais tant pis! Vincent s'allonge sur la glace. Il se fond dans le paysage. Il attend. Ça y est! Il s'approche de plus en plus près! Oh, c'est magique! Vincent réussit même à les caresser.
6: Oh là là!
0: Cela fait 7 jours que notre explorateur fou avance sur la banquise. La température frôle les moins 50. Entre nous, il est un peu au bout du scotch. Soudain, il aperçoit, là, une trace de patte dans la neige.
6: Oh.
0: Elle est fraîche. C'est celle d'un loup. Le cœur de Vincent bondit dans sa poitrine. Sa respiration s'accélère. Ils sont tout prêts. Le lendemain, à l'abri du vent dans sa tente, le voici qui scrute l'infini avec ses jumelles. Tout à coup, il aperçoit des points jaunes danser dans la brume lointaine. Des canaris? Des balles de tennis? Oh purée, non! Oh non! Non, ce sont des loups! Des loups qui se rapprochent à la vitesse grand V! Oh purée! Ils sont en train de foncer sur lui! Quelques minutes plus tard, la meute l'encercle. Vont-ils lui croquer les mollets? Pour l'instant, il l'observe. Vincent plonge son regard droit dans leurs yeux. C'est une sensation étrange, une magie. Extrêmement puissante. Ces loups n'ont probablement jamais rencontré d'homme avant lui. Peu méfiant, il s'approche. Vincent saisit son appareil photo, puis il s'allonge. Les plus jeunes loups, curieux, viennent tirer son pantalon avec leur gueule. Vincent prend environ 2000 clichés. Au bout d'une heure, la meute s'en va. Vincent a le souffle coupé. Ça y est, il les a rencontrés, ces fameux fantômes de la toundra. Et bon sang, ils sont magnifiques, majestueux. Vincent explose de rire, de joie. Il pleure tellement il est ému. Oh bah, ça tombe bien. Je voulais me servir un petit whisky.
6: Oh bah non, Laure, pas à chaque fois.
0: Oh, dommage. Il y avait des glaçons à gogo, là. Vincent poursuit son voyage. Il ne croise pas d'autres loups. Presque 3 semaines se sont écoulées. Notre aventurier plante sa tente pour y passer sa dernière nuit. Soudain, il entend la glace craquer.
6: Oh non, pas un ours, pas maintenant!
0: Vincent se retourne. C'est un loup solitaire venu lui dire au revoir. L'animal tourne autour de Vincent durant de longues heures. On dirait qu'ils communiquent d'une façon extrêmement mystérieuse. Lorsque deux créatures sauvages se rencontrent, ils échangent des secrets qui n'appartiennent qu'à eux. Entre ces deux-là, nul besoin de faire fondre la glace. Derrière cet épisode, il y a Julien Chabassu, Cédric Diallo, Marion Lelay, Fanny Leroy, Vincent Meunier dans son propre rôle, et d'ailleurs, on le remercie, et moi, Laure Grand-Besançon.

L'île d'Elsemer est la 10e plus grande île du monde. Elle se situe dans la région du Nunavut, un territoire qui fait partie du Canada, mais qui est gouverné de façon autonome par ses habitants, les Inuits. C'est tout de même la moindre des choses!

0: Blaise. Bonjour, vous êtes sur la boîte à blagues. 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
1: Bonjour, je m'appelle Margot, j'ai 9 ans et j'habite à Puyo. Je voulais vous raconter une blague. Kayak à l'envers, ça fait quoi?
2: Kayak à l'envers, kayak.
1: Ça fait plouf. Au revoir, salut l'info.
0: Elle est trop bien cette blague, je vais la raconter à mes potes.
3: Bonjour, je m'appelle Lucas, j'ai 7 ans et j'habite à Courge. J'ai une blague pour vous. Pète et répète, ce sera un bateau. Pète ton ballon, qui reste-t-il?
4: Répète.
3: Pète et répète, ce sera un bateau. Pète ton ballon, qui reste-t-il?
4: Répète.
3: Pète et répète, ce sera un bateau. Pète ton ballon, qui reste-t-il?
4: Répète.
3: Pète et répète, ce sera un bateau. Pète ton ballon, qui reste-t-il?
4: Répète.
3: Au revoir, salut l'info, bisous.
0: Je la connaissais pas celle-là et je valide.
5: Bonjour, salut l'info. Je m'appelle Emma, j'ai 7 ans et j'habite à Stuttgart. J'ai une blague pour vous. Deux chevaux sont à la piscine. Un cheval dit à l'autre. Tu oublies ton poney de bain, chevalier vos ménageurs. Oh non! Au revoir, salut l'info. J'adore vos podcasts.
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0: Coucou.
1: Coucou.
0: Tu es là?
1: Tu m'entends?
0: Alors ouvre grande tes oreilles, je vais te raconter une histoire. Une histoire qui est arrivée à Toudou, mon doudou. Toudou fait un gâteau vraiment dégoûtant. Toudou, mon doudou, est tout chou, tout mou, tout fou. Il me suit partout. Tiens, le voilà. Qu'est-ce qu'on pourrait bien faire aujourd'hui, Toudou ? Quelque chose de rigolo. Ah ! J'ai une idée. Et si on faisait un gâteau ? Mais pas n'importe quel gâteau. Un gâteau dégoûtant. Vraiment dégoûtant. C'est plus amusant. Pas besoin de recettes. Viens, Toudou. On va voir ce qu'il y a dans le frigo. Alors, il y a des œufs, de la moutarde, des oignons et une patate pourrie. Je crois bien qu'il y a tout ce qu'il nous faut.

0: Tiens, Toudou, tu veux bien casser les œufs ? Oh, tu as fait tomber l'œuf par terre. Ce n'est pas grave, mon doudou, ne t'en fais pas. Ça peut arriver à tout le monde. Essaie encore une fois. Voilà, c'est bien, Toudou. Un œuf. Deux œufs. Un peu de farine. Du lait. On mélange bien. Hé, Toudou, et si on rajoutait de la moutarde? Et toi, est-ce que tu penses que c'est une bonne idée de mettre de la moutarde dans un gâteau? Une cuillère à soupe de moutarde. Une deuxième. Oh, allez. Une troisième cuillère à soupe de moutarde. On mélange bien. Oh, regarde, tout doux, c'est devenu tout marron.
1: Oh.
0: On goûte. Oh, que ça pique! La moutarde me monte au nez et ça fait... Ça fait éternuer. Toudou, et si on mettait des oignons? Tu veux bien les éplucher et les couper, Toudou, s'il te plaît? Attention, les oignons, ça fait pleurer. Pauvre Toudou, ne t'inquiète pas, ça va passer. Et maintenant, on va mettre un peu de poivre. On remue encore. Et il ne faut surtout pas oublier la patate pourrie. J'ai l'impression qu'il manque quelque chose dans notre gâteau. Je crois bien que Toudou a une idée. Il va me la chuchoter à l'oreille. Oh non ! Toudou ! Des crottes de nez ? Tu veux rajouter des crottes de nez dans notre gâteau ? C'est vraiment dégoûtant ! Et toi ? Est-ce que tu as déjà mangé tes crottes de nez? C'était comment? Salé? Poivré? Collant? Maintenant, est-ce que tu te rappelles ce que l'on a mis dans notre gâteau? Je vais t'aider un peu. Dans notre recette, il y a deux œufs, de la farine, du lait, de la moutarde, des oignons, du poivre, une patate pourrie et des crottes de nez. On touille, touille, touille, touille, touille. Et toi ? Est-ce que tu voudrais rajouter quelque chose pour que notre gâteau soit encore plus dégoûtant? Bravo! Ça, c'est vraiment le gâteau le plus dégoûtant de la Terre. Et maintenant, c'est l'heure de danser. Avec tes pieds, avec tes mains. Avec ta tête ou avec ton nez.

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4: Et coucou les petites curieuses et les petits curieux. Oh là là, mais qu'est-ce que c'est bête.
5: Bonjour, je m'appelle Hugo. À partir de quoi définit-on l'intelligence d'un animal? Au revoir.
4: Bim bam boum, très carré Hugo, hein. Et c'est la philosophe des sciences belge et spécialiste des comportements des animaux non humains, Vinciane Després, qui te répond avec joie.
6: Je trouve que c'est une question très intéressante, Hugo, parce qu'en fait, c'est une question qui nous permet tout de suite de voir qu'il y a un problème dans cette histoire. La manière dont tu poses ta question, on voit qu'il y a un problème. À partir de quoi on définit l'intelligence de l'animal? Ben, très souvent, à partir de l'intelligence humaine. Et ça, je pense que ça mérite d'être tout le temps rappelé. Par exemple, si on demande à un chimpanzé de quoi est-il capable, est-ce qu'il est intelligent, ben, qu'est-ce qu'on va lui demander? Ben, on va lui demander de faire la même chose que ce qu'on attend des enfants humains. Est-ce qu'il est capable de compter? Est-ce qu'il est capable de comprendre des mots? Est-ce qu'il est capable de savoir que quelque chose est caché, continuer à exister malgré que c'est caché, etc., etc. Et donc, ce que je remarque, c'est que la plupart des animaux chez qui on va étudier l'intelligence, ben, on part d'une définition de l'intelligence humaine. Et donc, c'est à partir de cela qu'on cherche. Ça veut dire quoi? Ben, ça veut dire que, d'une certaine manière, on continue à considérer que c'est nous qui sommes intelligents et que les animaux ont le droit d'être intelligents s'ils nous ressemblent, s'ils sont intelligents comme nous. Alors que peut-être, et là il y a des chercheurs qui commencent, hein, que peut-être ça mériterait d'ouvrir la définition de l'intelligence et peut-être de se dire, qu'est-ce que voudrait dire être intelligent avec les courants ascendants? C'est quoi un courant ascendant? Ben, ce sont des courants d'air chaud que les oiseaux savent très bien utiliser pour pouvoir monter très haut sans devoir se fatiguer. C'est un peu comme des ascenseurs célestes. Mais ça demande quand même une sérieuse intelligence de trouver un courant ascendant et de savoir qu'il va vous conduire à 1500 mètres d'altitude. Qu'est-ce que voudrait être intelligent quand il s'agirait d'une intelligence qui se laisse guider par la carte du ciel pour faire votre migration? Qu'est-ce que voudrait dire être intelligent quand on envoie des ondes d'écholocation comme le font les chauves-souris, c'est-à-dire des ondes que nous ne percevons pas, qui vont taper sur les choses, qui vont aller heurter, se confronter aux obstacles et qui, en revenant vers la chauve-souris, lui permettent de savoir ce qui est sur sa route et de voir les obstacles de sa route. Et tout ça, eh bien, on l'étudie mal parce qu'on n'est pas très... Je veux dire, on ne se sent pas très malin de ce côté-là. Et donc, c'est vrai qu'on l'étudie, qu'on admire ces formes d'intelligence, mais en général, quand on parle d'intelligence des animaux, et c'est un peu triste, on parle souvent de caractéristiques qui sont les nôtres sans trop s'intéresser à des formes d'intelligence qui seraient peut-être là où nous ne serions pas très intelligents.
4: Et voilà, les humains remis à leur humble place. Salut les matelots!
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8: Oh boy.

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4: Bonjour, je suis Anne Rebillard. Et je vais vous raconter l'histoire de Néraïda de l'Olympe.

Il y a de ça très longtemps, en Grèce du Nord, au sommet de l'Olympe, un lieu à la fois réel et mystérieux, se dressait une magnifique demeure céleste qui appartenait à Zeus, le plus puissant de tous les dieux. Il y résidait depuis des siècles avec quelques membres de sa famille et ceux-ci l'aidaient à gouverner les mortels qui évoluaient à leurs pieds. Zeus avait eu plusieurs enfants et, parmi eux, une petite fille qui avait vu le jour dans un tourbillon marin. Sa mère, une océanide, lui avait donné le nom de Néréida et l'avait remise dès sa naissance à Zeus, qui l'avait aussitôt ramenée dans son temple. Au début, les Olympiens ne s'étaient pas préoccupés de la petite. Ils n'avaient manifesté aucune envie d'aller la voir après son arrivée. Puis, lorsqu'elle commença à marcher, à parler et à quitter le temple paternel, ils la traitèrent finalement comme l'une des leurs. Néréida était blonde comme les blés. Ses cheveux bouclés descendaient librement dans son dos. Elle était tout à fait incapable de rester tranquille. Son père lui disait souvent qu'elle était agitée comme l'océan. Cela la faisait beaucoup rire, même si elle ne savait pas à quoi ressemblait l'océan. Néréida était douce comme la brise, gracieuse comme une nymphe et aussi curieuse qu'une sibylle. Vêtue d'une tunique, elle gambadait autour de la fontaine de la majestueuse place Immaculée, autour de laquelle des temples avaient été érigés pour ses glorieux habitants. Derrière s'étendait une grande forêt de platanes, de pins, de cyprès, d'oliviers, de figuiers, de grenadiers, d'orangers, de citronniers et de lauriers roses. Lorsqu'il ne se trouvait pas dans le temple de son père, Néréida aimait parcourir la forêt et les jardins, ou même marcher dans l'eau limpide des ruisseaux. Elle adorait les fleurs, surtout les coquelicots, les chrysanthèmes, les jacinthes et les jonquilles. Elle leur confiait tous ses secrets, persuadée qu'un jour, elle lui répondrait. Puis, à l'aube de ses 10 ans, Néréida apprit que des humains et des demi-dieux vivaient à l'extérieur de l'Olympe. Elle demanda aussitôt à les rencontrer, mais Zeus refusa. Les gens ne sont pas tous aussi gentils que les fleurs et les oiseaux, lui répondit-il. Quand alors, avait demandé la petite. Quand je jugerai que tu es prête, lui promit son père. Mais Néréida était une fillette avide de connaissances. Si Zeus ne voulait pas lui parler de ce qui se passait ailleurs, sans doute le reste de la famille pourrait la renseigner. La petite se tourna donc vers ses oncles. Hadès, dieu du monde souterrain et des morts, n'eut rien de réjouissant à lui dire au sujet des humains. Son frère, Poséidon, dieu de la mer et des navigateurs, ne fut guère plus encourageant. Pour moi, les seules formes de vie qui valent la peine nagent dans les océans, lui expliqua-t-il. Refusant de se décourager, Néréida alla ensuite consulter les sœurs de Zeus. Déméter, déesse des moissons et de l'agriculture, lui remonta le moral. Les humains sont des créatures aimables qu'il faut protéger. Hestia, la déesse du foyer et de la maison, corrobora ses dires, ce qui renforça dans le cœur de la petite le désir de descendre de l'Olympe. Mais avant de prendre cette décision, Néréida poursuivit son enquête auprès de ses demi-frères. Apollon, le dieu de la musique et des arts, ne fit que lui vanter la beauté des femmes humaines. Dionysos, le dieu du vin et des grandes fêtes, ne lui parla que des vignes que cultivaient les hommes. Arès, le dieu de la guerre et de la destruction, se contenta de lui recommander de ne jamais y mettre les pieds.
Hermès, le dieu des voyages et des communications, fut plus gentil. Il lui apprit que les humains étaient divisés en plusieurs races qui parlaient des langues différentes, mais que tous les Olympiens pouvaient comprendre. Héphaïstos, le dieu difforme des volcans et des forgerons, lui tourna carrément le dos. Néréida s'adressa enfin à ses demi-sœurs. Aphrodite, la déesse de l'amour et de la beauté, lui parla très favorablement des humains. Artémis, la déesse de la chasse et des animaux, lui décrivit les grandes étendues sauvages, mais pas leurs habitants. Néréida termina son enquête auprès d'Athéna, la déesse de l'intelligence et de la sagesse. Elle lui avoua qu'elle était la protectrice de la ville d'Athènes et lui en dépeignit les splendeurs. « Comment te rends-tu chez les humains ?» demanda l'enfant. « Il y a très longtemps, Zeus m'a offert cette bague, » répondit Athéna en lui montrant le bijou scintillant rangé dans un écrin en velours. « Je n'ai qu'à la porter, désirer me retrouver parmi eux, et le tour est joué. Un jour, il fera la même chose pour toi. » Mais Néréida ne voulut pas attendre. Ce soir-là, quand elle fut certaine que Zeus dormait, elle s'introduisit en cachette chez Athéna, lui vola sa bague et fila dans la forêt. Comme elle était trop grande pour ses doigts, elle la glissa sur son pouce et l'y maintint avec son autre main. Puis, elle dit, « Je désire me rendre chez les hommes. » Dans un éclat de lumière aveuglante, Néréida se retrouva au pied de l'Olympe, sur un beau nuage argenté qui lui fit survoler les temples érigés par les hommes. Les amphithéâtres, les belles cités, les vallées, les champs cultivés et même certains villages. Rien ne ressemblait tout à fait à ce que les dieux et les déesses lui avaient raconté au sujet des humains. « Ils m'ont dit n'importe quoi pour se débarrasser de moi, » comprit Néréida. Puis, le nuage s'arrêta devant un édifice à colonnes qui lui sembla familier. Alors, elle sauta sur le sol et s'en approcha. « On dirait que je suis revenue à la maison, » s'étonna-t-elle. Puisqu'elle entendait des voix à l'intérieur, elle s'y risqua et vit un grand nombre d'humains en train d'adresser leur prière à Dionysos. « Comme c'est étrange, » se dit Néréida. Elle resta là un bon moment, puis quitta le temple avant la fin des supplications. C'est là qu'elle se rendit compte que le soleil se levait à l'est. « Oh non !» s'exclama-t-elle. Pire encore, le nuage avait poursuivi sa route sans elle. « Je veux rentrer à l'Olympe maintenant !» implora l'enfant. « Je veux rentrer à l'Olympe !» Le même éclat de lumière la ramena sur la grande place de la montagne. Mais elle n'était pas seule. Tous les membres de sa famille l'entouraient, les bras croisés sur leur poitrine. Athéna s'approcha d'elle en tendant la main. Néréida y déposa la bague en affrontant courageusement son regard chargé de reproches. « Tu n'avais pas le droit de la prendre, » lui rappela la déesse. « Je n'avais pas l'intention de la conserver, » se défendit Néréida. « Mais je suis une déesse et je possède certains privilèges tout de même. » La tête haute, elle se dirigea vers le temple de son père. Celui-ci la suivit du regard sans dire un mot. Lorsqu'il fut à l'intérieur, un large sourire se dessina sur les lèvres de Zeus. « Elle sera exactement comme toi, Athéna. » Et voilà, l'histoire est finie. Et maintenant, au lit.

0: blagueuse. 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
2: Bonjour, je m'appelle Nora, j'ai 9 ans.
3: Salut Nora.
2: C'est un 8 qui va dans une fête réservée aux zéros.
3: Un 8 qui va dans une fête réservée aux zéros.
2: Il se fait exclure et il dit « Oh, j'aurais pas dû mettre une ceinture. »
4: Bonjour, je m'appelle Théis et j'ai 7 ans.
3: Bienvenue Théis.
4: Que dit un schtroumpf quand il se fait mal? Aïe, j'ai un bleu. Au revoir, salut l'info.
5: Bonjour, je m'appelle Léon, j'ai 11 ans. Comment appelle-t-on un chat tombé dans un pot de peinture le jour de Noël? Un chapin de Noël.
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0: Mais non, le hérisson.
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3: Demande-lui pour le prince.
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0: Bon, on est bien dans la même grotte et pour l'instant, pas de loup. C'est pas plus mal.
1: Regarde, il y a une sortie maintenant. On voit la lumière. Ça doit donner sur l'extérieur.
0: Et si on tombe sur la louve ?
1: Non, il n'y aura pas de louve.
0: Pourquoi tu dis ça ?
1: On est forcément plus tard. Regarde, les mosaïques sont là. La grotte est déjà transformée en monument pour honorer Romulus et Rémus.
0: Ah ouais, bien vu.
1: Allez, on y va. Fais-moi confiance, c'est bon. Je gère.
0: Ça, j'en suis pas si sûre.

0: Après qu'un bouclier antique a été retrouvé sur le chantier du métro de Rome, la malédiction du dieu Mars a frappé Brixia, la mère de Tina. Pour la sauver, Tina interroge les lettres qui l'orientent, elle et son ami Mousse, vers le Lupercal, la grotte où Rémus et Romulus auraient été recueillis par une louve. Ils y découvrent un passage dans le temps qui les propulse au cœur de la Rome antique en l'an 44 avant Jésus-Christ.
1: Y a personne ici. Bon alors, Madame Jeugère, qu'est-ce qu'on fait maintenant?
2: On essaie de trouver les Saliens. Ce sont eux qui ont la garde des boucliers.
1: D'accord, mais on sait même pas dans quelle période on est. Comment tu comptes les trouver? T'as leur adresse?

0: ailleurs.
1: Mais il y a un incendie ?
0: Oui, dans le quartier du Vélabre. Ça doit être du bois qui a pris feu chez un des menuisiers. Ça a l'air sérieux. Vous êtes perdu ? Vous n'avez pas l'air romain.
2: Non, on est à Rome avec nos parents, mais là, on sait pas où ils sont, en fait. Mmh.
0: Ah, et qu'est-ce que vos parents sont venus faire à Rome ?
1: Ma mère fait les tunnels pour le métro. Elle fait des tunnels.
0: Des tunnels ?
1: Ouais, des tunnels.
2: Ouais, et sa mère creuse des trous.
0: Ah, et elle se fait payer pour ça ?
1: Ouais, elle fait des beaux trous.
0: Bon, le mieux, c'est qu'on aille chez moi. J'habite sur le Mont Palatin. Demain, je vous emmènerai au forum pour retrouver vos parents. Des creuseurs de trous, ça doit se retrouver facilement par ici. Je m'appelle Octave.
1: Merci, c'est très gentil à toi. Moi, c'est Tina.
2: Et moi, c'est Mousse. On se serre la main ? Je sais pas si ça se fait chez vous. Qu'est-ce qu'il fait ?
0: Pardon, je suis très maladroit.
2: On fait un check, si tu veux. Ouais, okay. Salut.
0: Allez.
2: Enchanté.
0: Enchanté.
3: Le jeune Octave mène nos amis à travers les rues pavées qui serpentent le long de la colline du Palatin. En plein centre de Rome, la colline compte de nombreuses demeures luxueuses, appelées domus, qui appartiennent aux plus riches familles romaines.
2: Ça va, Octave ?
0: Oui. C'est juste que... Je crois qu'on devait tourner à gauche.
1: Tu t'es perdu ! Non, mais t'es sûr que t'habites vraiment ici ?
0: Mais oui, oui. C'est juste que des fois, je me perds un peu. Vous avez pensé que je suis idiot.
1: Mais non, non. Il est un peu bizarre, cet Octave.
2: Oui, méfions-nous, cet Octave sonne faux.
0: Ah, ça y est, je crois que c'est là.
4: Bonjour.
0: Bonjour.
4: Je viens juste prendre 2 minutes de votre temps. Est-ce que vous savez si vos parents ont un CPF ?
0: Un quoi ?
4: Un CPF. Un contrat protection feu. Je peux vous proposer un contrat qui vous protège, vous et votre maison. Mmh. On met une équipe d'esclaves, pompiers, à disposition en cas de besoin.
0: Ah.
4: Comme en ce moment, avec l'incendie en cours. Il faut juste payer une petite somme tous les mois. Mmh. Tu penses que tes parents pourraient être intéressés ?
0: Je sais pas trop.
4: Eh ben très bien ! Tu sais que tu peux signer à leur place.
0: Non, mais je sais pas si...
4: J'ai juste besoin du nom de tes... parents, pour passer récupérer l'argent.
0: Alors, qui Lucrus ? Famille, qui Lucrus ? Voilà, on habite la maison juste là-bas.
4: Oh, belle domus.
0: Ouais.
4: Tiens, signe. Ici, voilà. Notre équipe de pompiers va se poster dans la rue, au cas où le feu s'approche. Ils seront là pour le stopper.
0: Parfait, merci. Je vais prévenir mon père.
4: Parfait, je passerai ce soir pour collecter l'argent.
1: Octave, t'es sûr que tes parents seront d'accord pour payer ? Ça m'a l'air d'être une arnaque.
0: Non, sûrement pas. Mais c'est pas grave, j'ai donné le nom d'un voisin grincheux, Kilucrus. Moi, mon nom, c'est Caius.
2: Oh là là, c'est bien vu, c'est Kilucrus qui va payer.
0: Oui, on habite au-dessus de Kilucrus sur la colline, donc on bénéficiera de la protection des pompiers de toute façon.
1: T'es plutôt malin, en fait.
0: Oui, en fait, même si j'en ai pas l'air. Bon, on arrive. Oh ah. Non, c'est pas cette rue, c'est la suivante.
2: C'est un peu bizarre quand même.
3: Malgré ses hésitations, Octave retrouve sa maison. Il s'agit d'une grande bâtisse, isolée de la rue par un grand mur sans ouverture. Octave habite avec sa mère, sa sœur et leur serviteur. Il installe ses invités dans le péristyle, un petit jardin intérieur bordé de colonnes, et leur fait servir un repas.
0: Vous n'avez pas vraiment l'air inquiet pour des enfants qui ont perdu leurs parents.
1: Non, en fait,
2: on t'a un petit peu menti.
1: On est venu tout seul.
0: Vous venez d'où ?
1: De Gaulle, et Mousse vient d'Égypte.
0: Vous êtes des voleurs ?
1: Non, je te promets, on veut rien prendre.
2: À part le bouclier de Mars, tu connais ?
0: Bah oui, ce sont des boucliers divins. Il y en a 12, je crois.
1: On cherche celui qui est magique.
2: Mais on veut même pas le prendre, on veut juste le déplacer.
0: Le déplacer ? Les Saliens ne vous laisseront jamais faire.
2: Tu sais, on peut trouver ces Saliens ?
0: Oui, mais ils ne sont pas faciles à approcher.
3: La journée touche à sa fin. Octave conduit Tina et Mousse dans un cubiculum, une des chambres de la maison. Nos deux amis s'allongent sur les matelas de laine de leurs lits respectifs.
2: Oh là, je suis épuisée. Oh, ça doit être le décalage horaire.
1: Oh là là, 2 000 ans de décalage, ça commence à faire.
2: Ouais.

0: C'est quoi ce bruit? Hein?
1: T'as pris les lettres?
2: Bah oui, ça peut toujours être utile.
3: Wow,
2: la preuve. Suis les bandes rouges. Suis les bandes rouges.
0: C'est toujours pareil avec les lettres. C'est toujours du charabia.
2: Non, ça a toujours du sens. Il faut juste trouver ce que sont ces bandes rouges.
4: Le lendemain matin, Octave emmène nos amis sur le Capitole, la colline voisine du Mont Palatin. Si le Mont Palatin est le quartier des riches romains, le Capitole est le cœur religieux de la ville. Foisonnant de temples autour du Forum, le lieu des rassemblements populaires. Une abondante foule assiste aux célébrations du mois de mars et du dieu du même nom. Un groupe de danseurs vêtus de toges pourpres traverse le forum. Ils sont au nombre de 12 et portent des masques. Ils soutiennent à bout de bras un portique sur lequel sont accrochés 12 boucliers identiques en forme de 8.
5: Chantez Mars, le dieu de la guerre. Suppliez le protecteur de Rome. Quand tu punis, ô Mars, devant toi nous tremblons.
2: Ce sont les boucliers. On dirait bien qu'ils dansent.
4: Les danseurs sortent leurs glaives du fourreau et se mettent à sautiller plus ou moins en rythme, agitant leurs armes dans des mouvements assez disgracieux.
0: Ils sont nuls. Ils portent des masques parce qu'ils ont honte de danser comme ça.
6: Les Saliens sont souvent de vieux Romains riches, pas vraiment de véritables danseurs.
2: Si c'est comme ça que vous honorez le dieu de la guerre, c'est un miracle qu'il vous laisse encore gagner des batailles.
1: On va leur parler quand même. Oui, il le faut.
4: Le spectacle terminé, au grand soulagement de Tina et Mousse, les enfants suivent les Saliens jusqu'au seuil d'un bâtiment dans lequel ils s'introduisent probablement pour se changer. Deux soldats surveillent l'entrée, contraignant nos amis à attendre à l'extérieur. Une vingtaine de minutes plus tard, toujours personne n'est sorti.
2: C'est bizarre. Octave, tu sais s'il y a une autre sortie?
6: Non.
2: Suivez-moi.
4: Tina et ses amis contournent l'édifice. Ils aperçoivent les derniers Saliens sortir dans la rue par une porte dérobée et se mêler aux passants.
0: On arrive trop tard.
2: Attends, regardez là. Une toge à bandes rouges. Mais c'est ce que disaient les lettres. Suis les bandes rouges.
1: Suivons les bandes rouges.
4: Tina a repéré un homme au crâne dégarni, effectivement vêtu d'une toge aux bandes couleur pourpre, qui s'éloigne d'un pas décidé au milieu de la foule.
2: Hé ! Hé, monsieur ! Monsieur ! Excusez-moi, je voulais savoir si vous êtes un des Saliens.
7: C'est inconvenant de demander cela, jeune fille.
1: Excusez-la, c'est une Gauloise, elle est sans filtre.
8: César, je suis désolé de vous importuner.
2: César ?
7: Tiens, ce cher Octave, quel bonheur de te voir, mon fils préféré.
2: Mon fils ?
8: C'est une façon de parler. Je suis simplement votre petit-neveu. Vous me flattez, César.
7: Absolument pas. Tu tombes bien. J'ai des choses à te dire. Venez, marchons un peu.
4: Tina, Mousse et Octave peinent à suivre le pas énergique de César. Sur son passage, les Romains reconnaissent et saluent le grand homme qui, en retour, prend soin d'adresser à chacun un sourire ou un petit geste de la main.
2: Majesté, je...
7: Pas de majesté avec moi. Je ne suis que dictateur.
2: Dictateur ?
0: Non, mais je crois que le dictateur chez les Romains, c'est pas non plus comme un dictateur chez nous.
7: Je suis au service de Rome, de son Sénat et de son peuple. Je suis un homme simple.
2: D'accord.
7: Bonjour, Lucius.
9: Ave César.
7: Tout va bien dans ton atelier?
9: Tout va bien.
7: Bonjour, Lucius.
9: Ave César.
7: Comment va ta femme?
9: Oui, oui.
2: Donc, on vous a vu sortir du bâtiment où se trouvaient les Saliens et on voulait savoir si vous en faisiez partie.
7: Pourquoi veux-tu le savoir?
2: Bah, parce qu'on aimerait en savoir plus sur le bouclier de Mars.
7: Tu es direct. J'apprécie cette qualité, alors je le serai avec toi. Oui, je fais partie des Saliens. Les Saliens n'ont rien à cacher, malgré leur masque. Nous ne sommes pas une société secrète qui contrôle le monde. Quant au bouclier, j'ai peur de ne pas avoir grand-chose à vous raconter sur leur histoire. Ce sont des objets de culte, c'est tout.
0: Oh, dommage.
7: Je suis désolé de vous décevoir. Maintenant, je vous prie de nous excuser, mais je dois parler à Octave en privé.
2: Oh, oui, oui, bien sûr, bien sûr.
1: Octave est le petit neveu de Jules César. Et c'est super, ça va nous aider.
0: Tina, j'oublie un détail.
2: Quoi?
0: Jules César a été assassiné quelques mois seulement après avoir été nommé dictateur.
2: Mais alors, il va bientôt mourir. Oh là là là là. Et Octave?
0: Octave, je sais pas, je me rappelle pas de lui dans mes cours d'histoire. Mais c'est le petit neveu de César, il est aussi menacé.
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4: Et coucou les petites curieuses et les petits curieux, attention au départ.
5: Bonjour, je m'appelle Gabin, j'ai 11 ans et je voudrais savoir à quoi servent les cailloux qu'il y a sous les rails des trains. Merci.
4: Et merci à toi Gabin pour cette question, dis donc. Je pense que tout le monde voit de quels cailloux tu parles. Les cailloux effectivement qu'il y a sous les rails, entre les rails des trains. À quoi servent-ils, Clive Lamming? Est-ce que vous pouvez nous éclairer, vous qui êtes docteur en histoire, spécialiste des chemins de fer?
6: Eh bien, ces cailloux servent à maintenir les traverses qui sont toujours en train de danser au passage des trains. Un train, ça pèse 3 000, 4 000, 5 000 tonnes. Aux USA, 10 000 tonnes. Il y en a même qui font 20 000 tonnes. Eh bien, la voie est enfoncée et après, il faut qu'elle revienne. Alors, les cailloux sont là parce que les cailloux, c'est assez surprenant à expliquer, c'est élastique. On les choisit, ils sont à la fois un peu élastiques, mais en même temps, ils ont des formes, je dirais, un peu aiguës, tranchantes. Donc, ils s'imbriquent les uns dans les autres. Ça évite aux traverses donc, de bouger. Mais les traverses, on garde quand même un certain jeu qui fait qu'on est obligé donc, de faire un ballast très épais pour un TGV.
4: C'est quoi un ballast?
6: Le ballast, c'est l'ensemble des cailloux, c'est le lit formé avec des cailloux. Je ne vous invite pas pour votre lit à prendre des cailloux, mais plutôt des draps et un matelas. Mais c'est le matelas des traverses. C'est-à-dire, c'est vraiment cette chose un peu élastique qui évite finalement que les vibrations se transmettent.
4: Mais donc, ce que vous dites, c'est que la plupart des endroits où il y a des trains, il y a forcément des cailloux.
6: Il y a forcément un ballast. C'est l'essence même du chemin de fer. C'est son matelas naturel.
4: Et où est-ce qu'on trouve ces cailloux? Parce que j'imagine qu'ils ne sont pas pris sur le terrain où on a construit le chemin de fer.
6: Où est-ce qu'on trouve le ballast? Réponse, dans des ballastières. Alors les ballastières, ce sont des sortes de carrières où on sait qu'il y a le rocher précis, qu'il y a l'élasticité nécessaire et que l'on peut concasser pour faire donc du ballast. Alors le ballast, chez les cheminots, est l'objet d'un soin constant, voire même d'une obsession. Savez-vous que, par exemple, la SNCF a à peu près 30 000 km de voies ferrées? Mais si vous touchez un caillou et que vous le reposez, eh bien, le premier train qui passe, le conducteur s'en apercevra parce que la pierre en dessous a changé de couleur.
4: Ah bon ?
6: Donc la SNCF est capable de surveiller les gens qui se promènent sur les voies et qui ne sont pas invités, jour et nuit, parce qu'on verra tout de suite les traces du passage.
4: Et justement, ces cailloux, ils sont changés régulièrement? Ils s'usent ou ceux qu'on voit, ils sont là depuis des dizaines et des dizaines et des dizaines d'années?
6: Ces cailloux sont changés régulièrement pendant 2 siècles. Il y a eu des générations de cheminots, on les appelait les hommes de la voie, qui à la pelle, à la pioche, allaient et changeaient. Et ces cailloux étaient donc lavés ou bien carrément jetés. On en mettait des plus frais, etc. Et puis on a vu apparaître ce qu'on appelle aujourd'hui des suites rapides. Ce sont des trains composés de machines-outils sous des roues qui font le travail de piocher, changer, lever les traverses, enlever, se remettre dessous, mesurer, etc. Et ces trains feront chaque nuit à peu près 1 km de voie à l'heure.
4: Et ils les changent tous les combien?
6: C'est fonction très directe de l'intensité de la circulation. C'est-à-dire que, par exemple, les lignes à grande vitesse, on peut prédire que tous les ans, tout est refait.
4: Surtout, pas touche aux cailloux, donc. Hein, et on ne descend évidemment pas sur les voies. Salut les matelots!

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5: Bonjour, je suis Mazarine Pinjot.
6: Et je suis Léonie Pinjot.
5: Et nous allons vous raconter l'histoire de Madeleine et les mots qui fâchent.

0: Madeleine est une petite fille très, mais très gentille. Si douce, si sage, toujours à l'écoute de ses parents. Elle a appris à parler très tôt et les adultes l'applaudissent quand ils l'entendent faire des phrases compliquées avec des mots aussi savants que réciproquement, quotidien ou solennel. Un jour, elle a même dit hypothèse. Pourtant, elle ne sait pas quoi répondre quand, un matin, ses parents lui annoncent
1: « Ma chérie, tu vas avoir une petite sœur. »
0: Une petite sœur ? Oui, bon, et alors ? Et puis, c'est dans longtemps. Mais Madeleine est intelligente. Elle sait que ses parents attendent d'elle quelque chose. Alors, pour leur faire plaisir, elle leur dit
1: « Oh, je suis si heureuse. Oh, une petite sœur, c'est merveilleux. »
0: 9 mois plus tard, alors que Madeleine prend son petit déjeuner, la maman s'écrie tout à coup
1: « Aïe ! Ouille ! Elle frappe ! C'est maintenant ! On doit partir !»
0: Le papa renchérit
1: « Vite, à la maternité. Toi, tu restes là et tu attends ta grand-mère. »
0: En refermant la porte, la maman ajoute
1: « Et surtout, n'ouvre à personne !»
0: Madeleine se retrouve toute seule à la maison devant son bol de céréales. Elle n'a plus faim tout à coup. Heureusement, elle entend la porte d'entrée grincer. Elle accourt pour se réfugier dans les bras tendres de sa grand-mère. Mais ce n'est pas du tout sa grand-mère. Comment cette vieille femme toute fripée, avec un gros bouton poilu sur le nez et un œil en moins, a-t-elle fait pour entrer ? Bouh, qu'elle sent mauvais ! Madeleine recule. La vieille ouvre une bouche édentée.
2: Bon, il est où le nouveau-né ?
1: Mais vous êtes qui ?
2: Ben, je suis la méchante sorcière qui vient jeter des sorts.
1: Vous vous trompez, madame. Il n'y a pas de nouveau-né ici. Je suis seule et j'attends ma grand-mère. Alors partez.
0: Vexée, la sorcière renchérit.
2: Si tu crois que je me déplace pour rien, sale bestiole, tu te trompes.
1: Si je peux me permettre ?
2: Eh ben non, tu peux pas te permettre et on va pas y passer la journée.
1: Pardon, mais vous n'auriez pas mangé de l'ail par hasard parce que...
2: Ouh ! Dis donc, insolente.
3: Puisqu'il n'y a pas de nouveau-né, c'est sur toi que le sort va tomber.
2: Je vois que tu te débrouilles pas mal avec les mots.
3: J'ai ma petite idée.
2: Oh, oh, oh. C'est mon sort Veritas, le numéro 33. Que dirais-tu d'être condamné à dire le contraire de ce que tu souhaites dire ?
0: La sorcière jette sur le visage de Madeleine son haleine fétide. Madeleine ferme les yeux et croit s'évanouir. Mais au lieu de cela, elle répond
1: « Oh oui, belle fée qui sentait si bon, j'en serais très heureuse !»
0: Madeleine est sidérée par la phrase qui vient de sortir d'elle, alors qu'elle voulait dire
1: « Pas question, sale sorcière, t'as pas intérêt. Et en plus, tu pues !»«
2: Oh, je vois que le sort fonctionne !»
0: se réjouit la sorcière.
2: « Au revoir, ma petite. Mais avant, une chose. Si tu veux un jour être délivrée de ce sort, il te faudra rencontrer la personne qui a reçu le même sort que toi. Et il n'y en a pas beaucoup. Comme dans le memory, quand un couple se forme,
3: je l'enlève du jeu.
0: Et elle repart par la porte d'entrée, non sans avoir ponctué son discours d'un énorme raw à l'ail. C'est alors qu'une seconde fois, la porte d'entrée s'ouvre. Mais Madeleine a peur. Elle court se cacher sous la table de la cuisine. Une voix familière retentit. Ouf ! Sa grand-mère. Comment lui cacher la malédiction ? Désespérée, elle sanglote.
4: Oh, ma petite chérie, que se passe-t-il ? Tu es angoissée par l'arrivée de ta petite sœur ? Ne t'inquiète pas, tout va bien se passer. Il faudra juste lui faire une petite place.
1: Jamais !
0: Et le seul mot que Madeleine arrive à articuler, horrifiée par ce qu'elle vient de dire. Quand les parents reviennent avec un nourrisson dans un sac, Madeleine se précipite pour les embrasser. Maman lui présente Constance, sa petite sœur. Madeleine se penche sur elle, un grand sourire aux lèvres, et lâche.
1: Mais que tu es moche, espèce de grosse horreur.
0: Papa la reprend.
1: Madeleine, tu ne peux pas lui parler comme ça. Pas pardon, mon papa. Je la déteste déjà, et j'essaierai d'être toujours méchante avec elle.
0: Les parents se regardent, interloqués. Ça ne ressemble pas à leur petite Madeleine. Que s'est-il donc passé ? Madeleine court dans sa chambre pour s'enfermer. La malédiction de la sorcière est horrible. Sa vie est finie. Dans le salon, elle entend les parents chuchoter.
5: Non, mais c'est pas possible.
1: Je ne crois pas. Comme c'est vachement. Mais Madeleine,
0: comme ça. Il doit y avoir un conciliaboule, un conciliabale, non, un conciliabule. Voilà que dans l'émotion, elle est en train de perdre ses mots rares. Alors elle les recompte.
1: Solennel, réciproque, hypothèse, conciliabule, quotidien. En revanche...
0: Non, voilà, ils sont bien là. Au moins n'a-t-elle pas perdu son trésor. Mais à quoi va-t-il pouvoir servir si elle dit le contraire de ce qu'elle voudrait dire ? Sa maman rentre dans la chambre sur la pointe des pieds.
1: Tu es triste à cause de l'arrivée de Constance ?
5: Oui, elle hurle et me gâche la vie.
1: Je comprends, c'est normal, ma chérie, de réagir comme ça. Mais tu verras, c'est chouette d'avoir quelqu'un avec qui jouer.
5: Non, c'est atroce. Je suis si malheureuse. Et je pense que vous l'êtes aussi. Notre vie est gâchée.
0: Pleure Madeleine. Le lendemain, à l'école, la maîtresse est consternée. Madeleine a d'abord marché sur le pied d'un camarade et refusé de s'excuser.
1: J'ai fait exprès. Pas pardon. Je ne suis tellement pas désolée. Jamais je ne m'excuserai, car je ne t'ai pas fait mal.
0: Puis, à la cantine...
1: Ces boulettes sont infectes. Je refuse d'en manger.
0: Tout en finissant son plat jusqu'à la dernière goutte de sauce. Enfin, quand la maîtresse lui a demandé de réciter sa poésie « Le dormeur du Val », elle a dit...
1: Non, pas question. Je déteste ce stupide poème.
0: Mais s'est levée et l'a parfaitement récité. Le soir même, alors que Madeleine joue au-dessus du berceau de Constance, elle s'exclame.
1: Ça sent délicieusement bon. Je voudrais en manger avec des fraises et de la chantilly.
0: Son père s'approche alors du berceau. D'où provient une odeur épouvantable. Constance a fait un énorme caca. Les parents vont consulter les médecins les plus fameux. Rien n'y fait. On se résout alors à faire appel à une aide remboursée par la Sécurité sociale. C'est une jeune fille, du nom de Léontine, qui accompagne partout Madeleine pour traduire sa pensée. Ainsi, lorsque Madeleine veut faire un compliment...
1: Espèce de perruche poilue, aux yeux globuleux.
0: Léontine traduit...
1: Tu es très jolie avec tes longs cheveux et tes yeux en amande.
0: À la maison, les relations avec Constance s'améliorent. Quand Madeleine l'appelle...
1: Oh, mon gros bébé cadom, plein de vomi et de morve, que je déteste tellement.
0: Léontine traduit...
1: Oh, mon joli bébé joufflu qui sent si bon, je t'aime tellement.
0: Le temps passe, et Madeleine devient une ravissante jeune fille. Depuis que Constance est née, elle lui a appris peu à peu tout son vocabulaire. Ainsi, Constance fait des phrases comme...
1: Avec cet air solennel et quotidien, je fais en revanche l'hypothèse que les parents sont réciproques.
0: Madeleine sait que ça ne veut pas dire grand-chose, mais au moins c'est joli. Et les adultes applaudissent, comme quand elle était jadis au centre de l'attention. Les deux sœurs discutent beaucoup toutes les deux. Elles se comprennent, elles sont complices. Mais en dehors de la maison, Madeleine a décidé de se taire. Et c'est dur, parce qu'elle a remarqué un garçon qui lui plaît vraiment. Mais alors, vraiment beaucoup. Il s'appelle Paul. Et s'assoit tout le temps au fond de la classe, comme elle. Et ne parle à personne, comme elle. Leurs regards se croisent souvent. Un soir, alors que tout le monde est parti, il se retrouve seul, obligé de se dire au revoir. Paul lâche alors.
6: « Je te déteste, horrible petite bonne femme, aux cheveux filasses et au visage bouffi. »
0: Madeleine écarquille les yeux. « Serait-ce possible ?» Elle lui répond alors, le cœur au bord de l'explosion.
5: « Ah, moi aussi je te hais, gros crapaud baveux. Je te trouve si hideux que je ne veux surtout pas être avec toi. »
0: D'un coup, un souffle chaud et vert sort de sa bouche et de ses narines. Elle va s'évanouir quand Paul la rattrape in extremis. Ils hésitent, puis essaient timidement.
6: « Je t'aime. »«
5: Moi aussi je t'aime. »
0: Ils prononcent alors en cœur cette phrase. Notre amour solennel est parfaitement réciproque. Et ce n'est plus une hypothèse, c'est notre quotidien.
6: Bien fait pour la sorcière. C'est de la forme d'une paire. La malédiction a été vaincue.
0: Mais Paul et Madeleine se promettent de toujours se dire au moins une fois par jour le contraire de ce qu'ils souhaitent dire. Et voilà, l'histoire n'est pas finie.
6: Et maintenant, pas au lit.
2: Non, une Oui.

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